0: Leurs arrestations samedi ne les ont pas brisées. Au contraire, à peine libérés, les meneurs du parti des cafards ont martelé que la mobilisation allait se poursuivre à New Delhi. Au cœur de la fronde, la radiation suspecte de 130 millions d'électeurs pour favoriser le pouvoir en place, le BJP du premier ministre indien Narendra Modi. Les opposants exigent la démission du chef de la commission électorale et accusent le gouvernement de faire la guerre à la génération Z. La correspondance à New Delhi d'Abdullah Erali.
1: Une cohue de journalistes devant le Press Club of India. Tous attendent les visages de cette contestation qui défie le gouvernement depuis 2 jours. À peine libérés, les leaders des cafards repassent à l'offensive. Sourav Das cible l'exécutif.
2: Le gouvernement indien a complètement perdu la tête. Il fait la guerre à ses propres citoyens. Tout cela au service d'un seul homme, Ganesh Kumar. C'est le premier des traîtres. Il a commis une fraude historique contre le peuple en supprimant 130 millions de voix.
1: Les leaders du parti des cafards dénoncent le vol de leur téléphone par la police. Une manœuvre destinée, selon eux, à implanter de fausses preuves. Au-delà de ces intimidations ciblées, le porte-parole affirme qu'avec l'élimination de 130 millions d'électeurs, le gouvernement vise aussi les jeunes.
2: Depuis 2024, on empêche la génération Z et la jeunesse de voter. Le gouvernement agit ainsi parce qu'il a peur. Il a peur de cette nouvelle génération éveillée qui réclame des comptes. Le pouvoir déteste ça, alors il utilise la violence contre ses citoyens.
1: Cette colère de la génération Z trouve désormais un puissant relais politique. Les partis d'opposition, emmenés par Rahul Gandhi, appellent à une mobilisation massive demain dans la capitale. Abdullah Erali, New Delhi, RFI.
0: Les rebelles houthis du Yémen ont revendiqué ce dimanche plusieurs opérations meurtrières contre des aéroports et des infrastructures énergétiques saoudiennes. Ils ont notamment indiqué avoir ciblé à l'aide de missiles balistiques, de missiles de croisière et de drones l'aéroport international de Riyad. Une attaque a fait samedi 13 morts et 309 blessés, entraînant l'arrêt des vols. Dimanche, une nouvelle attaque contre l'aéroport Ibn Khalid a encore fait au moins un mort et 11 blessés. Les houthis ont également revendiqué des opérations contre 2 sites appartenant au géant énergétique Aramco. Enfin, une frappe a touché l'aéroport international de Dammam, également à l'est du pays, dont le trafic a été perturbé. Le 12 octobre 2025, il y a un an exactement, en pleine mobilisation de la Gen Z, Ange Razuel quittait Madagascar à bord d'un avion militaire français. 2 jours plus tard, l'armée prenait le pouvoir dans la grande île et le colonel Michael Randrianirin dirige depuis la transition. Alors que sont devenus l'ancien président et ses fidèles, entre exil, prison et ralliement aux militaires, le camp de l'ancien président Ange Razuel, donc, n'a pas résisté, Aurélie Couman.
3: Un an après sa chute, Ange Razuel vit en exil, principalement à Dubaï. De là, l'ancien président cherche des appuis auprès de ses anciens homologues africains. En février, il s'est affiché à une cérémonie officielle en Eswatini, dont le roi a qualifié son éviction d'anticonstitutionnelle, ce qui a provoqué la colère de la junte. À Madagascar, il ne reste presque rien de son camp. La plupart de ses députés ont rallié les militaires. Ses fidèles ont fui, comme l'ancien maire de la capitale, Naina Antiantitouine, où sont en prison. C'est le cas de sa conseillère, Rina Rakutumang, et de son ex-ministre de l'Éducation, Marie-Michelle Saoundjari Malala, condamnée fin septembre à 5 ans ferme pour atteinte à la sûreté de l'État. L'homme d'affaires, Mame Ravatumang, pilier financier du régime déchu, est lui détenu à Maurice depuis décembre. L'ancien président lui échappe pour l'instant à la justice. La Cour des comptes a beau avoir décrit un accaparement des ressources publiques au profit de ses proches, les députés n'ont jamais voté sa mise en accusation, indispensable avant tout procès. Dès le début de la transition, Ange Razuel a été déchu de sa nationalité malgache pour avoir obtenu la nationalité française en 2014. Aurélie Couman, Antananarive, RFI.
0: En France, la gauche social-démocrate a choisi son candidat pour la prochaine élection présidentielle. Il y a un vote internet ce week-end qui s'est clos dimanche soir. Le vainqueur dès le premier tour est donc Raphaël Glucksmann, a une très large majorité. Écoutez son discours à l'annonce de ses résultats.
4: La démocratie a parlé et le résultat est sans appel. Je suis donc ce soir le candidat de la gauche démocratique à l'élection présidentielle de 2027. Je serai donc dans cette campagne le candidat de la justice sociale et fiscale, de la révolution écologique et de la démocratie. Le candidat de la rupture avec le macronisme, le candidat de la rupture avec l'hégémonie de Jean-Luc Mélenchon sur la gauche française, le candidat qui pourra battre notre ennemi de toujours, l'extrême droite. Non, Madame Le Pen ne sera pas à l'Élysée en mai 2027.
0: Raphaël Glucksmann, crédité actuellement de 10 à 12% des intentions de vote. Au Japon, il a fait très très chaud l'été dernier, jusqu'à 45 degrés à l'ombre, à Tokyo particulièrement. La population a été mise à rude épreuve. C'est beaucoup plus, dans la ville, on ne compte que 4 mètres carrés d'espace vert par habitant. Mais un immense plan de réaménagement urbain en cours au centre-ville risque encore d'aggraver les choses, Bruno Duval.
5: À Jingu-Gaien, on est en train de construire à la fois un stade de baseball, un hôtel, un immeuble de bureau, un centre commercial et 2 gratte-ciels résidentiels. 619 arbres, souvent centenaires, seront donc abattus. Des dizaines d'autres vont aussi devoir être déplacés, au risque que cela leur soit fatal, alerte les spécialistes. Au final, selon les experts du Conseil international des monuments et sites, ce sont 3000 arbres en fait qui risquent de disparaître. Ce qui effare cette retraite.
6: La tendance du moment dans la plupart des capitales, c'est de planter le plus possible d'arbres. Mais à Tokyo, on les abat. Les bras m'en tombent.
5: Le promoteur immobilier s'est engagé à planter 1 millier d'arbres. Cela ne convainc pas cette riveraine.
7: C'est du grand n'importe quoi. Ces nouveaux arbres seront jeunes, donc petits. Ils nous procureront beaucoup moins d'ombre que tous ces vieux arbres qu'on est en train de tronçonner.
5: Une autre passante ne cache pas sa colère.
8: Ça va être un véritable carnage. Un tel massacre végétal à grande échelle est absolument insupportable.
5: 225 000 Tokyoïtes ont signé une pétition exigeant l'abandon de ce plan de réaménagement. En vain. À la fin des années 2010 déjà, la construction non loin du stade national en vue des Jeux Olympiques de 2021 avait entraîné l'abattage de 1500 arbres. Bruno Duval, Tokyo, RFI.
0: Et puis en football, l'Olympique de Marseille a conclu la 6e journée de Ligue 1 par une victoire 2-0 face à 3. Ainsi, les Marseillais ont mis fin à une série de 5 défaites consécutives et s'extirpent enfin du bas du tableau pour remonter à la 13e place. Auteur du premier but et d'une très bonne prestation, le milieu marocain Amin Harit s'est dit soulagé mais pas délivré.
9: Il y a des matchs qui arrivent très vite et on n'a pas le temps de souffler encore. Je pense qu'il va falloir encore bosser, s'appuyer sur cette victoire. C'est clair qu'elle fait du bien, je pense, surtout pour la tête. Mais souffler, non, il n'y a pas encore le temps. On a eu les 5 premiers matchs où, de temps en temps, on faisait des très bons matchs, mais il n'y avait pas cette victoire à la fin. Je pense que ça joue dans les têtes. Ça joue dans les têtes, forcément, quand tu sais que malgré le fait que tu puisses faire un bon match, tu peux prendre un but, tu peux perdre, tu peux te faire égaliser. Mais honnêtement, ce soir, s'il y a quelque chose à en tirer, c'est vraiment les 3 points. Malgré la manière, voilà, franchement, je trouve qu'on n'a pas été inquiété plus que ça, sauf sur les 10 dernières minutes. Et honnêtement, je suis content des 3 points ce soir. C'est la seule chose à retenir.
0: C'est la fin de ce journal. Merci à vous de l'avoir suivi. Tout de suite, vous retrouvez l'atelier des médias. Il est 2h10 ici à Paris.
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13: En octobre 2025, était lancé à Dakar un média 100% numérique, pensé par et pour les jeunes Africains francophones. J'y avais d'ailleurs consacré un épisode de l'Atelier des médias. ZOA, Z-O-A, c'est son nom, vient de souffler sa première bougie.
14: Dans nos vidéos, jeunes et adultes se sont racontés, ils ont partagé leur expérience et laissé couler leurs émotions.
15: Je pense que notre vie de tous les jours, se lever et puis sortir, c'est de l'aventure.
16: Et c'est nous qui nous faisons un peu de film. On croit qu'on doit s'aliéner, on doit se transformer pour qu'on nous aime, mais non.
17: Vous avez écrit les histoires de ces 12 premiers mois avec nous. Merci,
13: l'aventure Salut, c'est Steven Jambeau, vous écoutez l'atelier des médias de RFI et je vous en remercie. Zoa est porté par le groupe France Média Monde, la maison mère de RFI, mais il se distingue par son approche éditoriale. Pour en parler, en duplex de Dakar, je suis rejoint par Michel Imélé et Kaoru Magassa. Salut à tous les deux.
18: Salut Steven.
19: Salut Steven.
13: Kaoru Magassa, tu es journaliste franco-malien et rédacteur en chef de Zoa. Et Michel Imélé, tu es une journaliste camerounaise qui a fait pour Zoa des missions au cœur de grands événements footballistiques comme la Coupe d'Afrique des Nations et la Coupe du Monde. Alors Zoa, en un an, ce sont plus de 1200 contenus publiés, des contenus pensés pour être diffusés sur les réseaux sociaux. Au total, ce sont 75 millions de vidéos vues en un an. 75 millions, est-ce le chiffre que vous avez mis sur le gâteau d'anniversaire ?
19: Sur le gâteau d'anniversaire, on n'a pas mis ce chiffre, on aurait pu s'en féliciter, on s'en félicite même, hein, bien sûr, mais sur le gâteau d'anniversaire, on est resté un petit peu sobre, on a mis quelques bougies pour marquer cet événement aussi, mais pour cet anniversaire-là aussi, c'est une promesse de continuité dans le sens où ces dernières semaines et encore les semaines à venir, on va continuer à travailler sur un gros événement qui compte beaucoup pour nous, qui sont les Jeux Olympiques de la Jeunesse, donc on a été focus pour célébrer cet événement, cet anniversaire, et merci justement de nous accueillir dans ton émission pour en parler, mais surtout aussi pour se dire, bon voilà, on a passé un an, qu'est-ce qu'on fait par la suite, où est-ce qu'on va aller, qu'est-ce qu'on va démarrer, quels seront les nouveaux projets et tout. J'espère qu'on aura le temps d'en discuter à ton micro pendant toute la durée de cette émission.
13: Alors je disais des contenus pensés pour les plateformes, ces plateformes on va les citer, Zoa est présent sur YouTube, sur Facebook, sur TikTok, sur Instagram et sur WhatsApp. Quelles plateformes répondent le mieux ?
19: Alors les plateformes qui répondent le mieux, c'est Facebook. En termes de nombre d'abonnés, on est à près de 300 000 abonnés aujourd'hui. On a également TikTok qui fonctionne très bien. Les deux ne fonctionnent pas tout à fait de la même manière. Sur Facebook, par exemple, on a un âge moyen qui est un peu plus supérieur, qui tourne autour d'une trentaine d'années au niveau de notre public. Sur TikTok, c'est un peu plus jeune. C'est très, très réactif. Les gens sont très portés sur les messages, les réponses, les commentaires. Ce sont véritablement les deux plateformes qui nous portent en termes de vues et en termes aussi de réponses et d'engagement de nos publics. Sur TikTok, je ne l'ai pas dit, mais on a plus de 190 000 abonnés aujourd'hui. Donc, on en est très fiers. C'est des scores qui sont assez exceptionnels pour une durée de vie d'un an pour un média. Et en fait, ça conforte un petit peu ce qu'on avait étudié dès le départ. On en parlait déjà il y a un an, Steven, et je vais le rappeler pour le public, mais on a fait le choix d'aller sur les plateformes comme Facebook, TikTok, parce que c'est là où sont présents les jeunes Africains en grande majorité. C'est les réseaux sociaux qu'ils utilisent. On a aussi décidé de se décliner sur WhatsApp avec une chaîne WhatsApp qui prend énormément d'ampleur. On a des chiffres assez conséquents. Je regardais ce matin, on a 236 000 abonnés sur la plateforme WhatsApp qui sont abonnés à notre chaîne et ils partagent énormément les statuts. En fait, toutes ces plateformes sur lesquelles nous sommes, elles nous permettent d'avoir différents usages et de toucher différents publics. On est aussi présent sur Instagram, tu l'as dit. Instagram nous permet de toucher un peu plus la diaspora sur des sujets qualitatifs, notamment la culture, le sport. On a beaucoup de réponses avec des taux d'engagement qui sont très importants aussi. Et ça permet aussi de mettre en valeur avec ce qu'on peut appeler les collaborations sur les réseaux sociaux qui fonctionnent très bien sur Instagram et qui nous permettent de toucher une autre cible. Et enfin, nous avons YouTube où on place nos grands formats, nos formats patrimoine ou les enquêtes qu'on peut faire à travers les pays africains. On a fait une enquête sur les sachets d'eau plastique à Dakar qui a très très bien marché. On a fait une enquête aussi sur le lieu où a été assassiné Patrice Lumumba, un long format. On est allé en Côte d'Ivoire aussi pour visiter les rochers de Boundiali dans le nord de la Côte d'Ivoire. Donc en fait, toutes les plateformes sur lesquelles nous sommes nous permettent de développer différents formats et de toucher différents publics. Et pour finalement répondre à ta question, je l'ai déjà fait au début, mais les plateformes qui marchent vraiment le mieux, ce sont Facebook et TikTok.
13: Alors oui, justement, Michel Imélé, parmi les temps forts de l'actualité qui ont porté les audiences de Zoa, il y a donc la Coupe d'Afrique des Nations en décembre 2025, qui à elle seule a représenté 11 millions de vues pour Zoa, mais aussi la Coupe du Monde de football. Michel, comment est-ce que tu as souhaité raconter ces événements, enfin les raconter pour ne pas faire comme tout le monde ?
18: Ah non, comment est-ce que nous avons, parce que c'est tout un travail d'équipe. Il y a Kaoru Magasa qui est vraiment derrière avec sa collaboratrice Cécile Goudou qui sont un peu derrière pour coordonner ça. Mais j'étais surtout en contact avec Kaoru et nous avons vraiment voulu être au cœur de cet événement-là, donner la parole aux jeunes, être réactif surtout, être parfois, on dit, on est sur Internet, il faut être toujours premier à diffuser. Et j'avais vraiment ce chef-là derrière qui me poussait aussi avec des collègues aussi à la rédaction. Mais voilà, nous, on était tout près des supporters surtout parce qu'ils disent du n'importe quoi. Et parfois, après un match, les gars, ils aiment bien se lâcher. On partait sur les réactions des supporters avant et après les matchs, parfois aussi pendant les matchs. Et surtout, on était dans les portraits pour raconter aussi les histoires de ces jeunes, parfois de ces influenceurs qui sont partis, par exemple, du Bénin, du Congo, pour venir porter leur équipe. Et c'est justement notre façon à nous, cette façon que nous avons trouvé de vraiment raconter la Coupe d'Afrique des Nations autrement et aussi à faire des incarnés. Je me souviens, il y a un sujet surtout qui m'a beaucoup marqué pendant cette CAN. C'était pas un incarné, mais les réactions des jeunes supporters quand j'ai fini le match entre le Sénégal et l'Égypte. Il y a deux jeunes enfants, la fille et le garçon, qui arrivent. Ils me disent, mais est-ce qu'on peut aussi parler? Et moi, je dis, mais non, comment? Est-ce que j'ai l'autorisation des parents? Non, c'est le parent qui s'approche. Il me dit, non, il faut tendre le micro. Les enfants veulent bien parler. Et du coup, les enfants, quand ils s'expriment, tu vois, ils sont marocains, mais ils sont à 100% derrière le Sénégal, alors qu'il y avait l'Égypte aussi qui jouait ce jour. Et ça m'a particulièrement marqué. Donc, c'est cette facilité que nous avons, en fait, de tendre notre micro à tout le monde. On était vraiment au cœur de l'événement en racontant les histoires de ces gens qui venaient un peu de partout, des Marocains, des Congolais, des Sénégalais surtout. Bon, pas surtout, mais des Sénégalais qui, peut-être, je ne sais pas s'ils sont champions d'Afrique aujourd'hui, mais voilà. On tendait le micro à tout le monde, prendre des réactions et voilà, c'est tout.
13: Et vous travaillez aussi beaucoup sur le ton, le fait de ne pas Exactement. Être donneur de leçons et ne pas se prendre non plus trop au sérieux.
18: Non, pas du tout. Il faut rigoler dans les vidéos. Moi, j'ai dit, la façon de le faire, de captiver parfois le public, c'est de t'amuser tout simplement. Informer et en s'amusant. C'est la chose qui compte le plus quand tu travailles sur Zoa et surtout pour un média numérique.
13: Kaoru, ce que vous avez remarqué, c'est que ce qui fonctionne très souvent le mieux sur les plateformes, c'est les sujets que vous faites sur l'entrepreneuriat, les portraits de métiers. Explique-nous.
19: Alors, il est vrai que à Zoa, ça faisait partie de notre charte de début. On a décidé de mettre en avant les entrepreneurs. C'est pas forcément les grands entrepreneurs à succès qui brassent des millions, voire des milliards de francs CFA. Il en existe en Afrique et on est très contents. Mais c'est aussi de parler des entrepreneurs du quotidien. Et pour ce faire, on est allé à la rencontre d'énormément d'entrepreneurs, des gens qui peuvent être menuisiers, qui décident de concurrencer les meubles importés dans leur pays, ou ça peut être des gens qui font de la transformation, etc. Et c'était nécessaire pour nous parce que ça montre aussi cette réalité africaine qu'on a tendance à peu voir sur les autres médias, c'est-à-dire cette Afrique qui bouge. On a souvent, lorsqu'on traite de l'information, un accès à l'Afrique misérabiliste d'une certaine manière, mais on a tendance à dire à Zoa que même s'il y a des guerres, même s'il y a des inondations, même s'il y a ce genre de choses, les mariages continuent, les gens continuent à se faire de l'argent, continuent à se débrouiller, etc. Et en fait, c'est ça qu'on avait envie de montrer et les gens se reconnaissent là-dedans. Dans tous les projets qui sont menés par des entrepreneurs à droite à gauche sur le continent. Et aussi, en fait, le fait de faire cette rubrique entrepreneuriat, c'est aussi un levier de motivation, on va dire. C'était pas l'objectif de départ. C'est ce qui est arrivé par la suite, c'est-à-dire que quand on a commencé à regarder les commentaires, vu l'explosion de vues que faisait ce type de vidéo sur l'entrepreneuriat, on s'est rendu compte que pour beaucoup de personnes, c'était un levier de motivation et qui disaient « Ah, mais c'est possible de monter une entreprise de transformation du blé qui pousse au sud de la Mauritanie. Quelqu'un l'a fait, donc moi aussi je peux le faire. » Donc ça donne du courage aux uns aux autres et on peut le voir sous nos commentaires. En fait, les gens félicitent énormément les entrepreneurs en question. mais vont entre guillemets voler positivement ces idées-là pour pouvoir les reproduire dans leur pays. Et ça, je trouve que d'un point de vue journalistique et même d'un point de vue social, c'est juste fantastique de se donner de la force entre nous, entre journalistes et interviewés, et entre interviewés et intervieweurs et le public. Et ça, c'est la grande magie de Zoa. On le fait, ça marche très bien sur l'entrepreneuriat, mais ça marche aussi sur une autre rubrique que nous avons qui s'appelle Initiative Citoyenne. Parce que j'ai l'impression, depuis les nombreuses années que je suis sur le continent africain, il y a un engagement social qui est très très fort. On s'en rend pas compte, mais énormément de jeunes sont dans des associations de sensibilisation, d'aide à la personne, etc. Parce que c'est aussi un levier pour eux pour rentrer dans la vie active. Et nous, ça nous permet de le montrer à la face du monde. Donc on a l'entrepreneuriat d'un côté, où c'est des jeunes qui partent de leurs expériences, de leur formation pour se faire de l'argent. Et il y en a d'autres qui partent de façon très localisée d'une association pour aider les gens. Et après, c'est moteur de revenus aussi, parce que c'est moteur d'emploi. Et ça, c'est des logiques qu'on a découvert au fur et à mesure. Ça faisait partie de notre ambition, mais l'ambition a été dépassée au vu des chiffres, des vues des vidéos et surtout au vu de l'engagement qu'on peut avoir et des retours qu'on a sur ces deux rubriques-là.
13: Zoa parle des initiatives citoyennes, Zoa inspire, Zoa pousse à l'engagement et Zoa ne tourne pas non plus le dos aux traditions. Je pense notamment au portrait d'Hermine, une tradipraticienne camerounaise. L'un de vous deux veut-il nous parler de cette vidéo et le pourquoi du comment et elle a trouvé son public ?
18: Je pense que, en fait, le public africain est souvent très intéressé par des sujets où les gens sont en quête de repères. Et des histoires qui parlent de comment faire pour survivre face à une chose, une dame par exemple qui soigne au sud du Cameroun, c'est là que tu comprends qu'en fait, en Afrique, les gens souffrent. Et voir en quelque sorte une dame comme ça qui vient avec cette solution-là, les gens pensent forcément qu'ils auront la guérison en allant par exemple se soigner chez cette dame-là. Elle a trouvé son public grâce à ce qu'elle fait. Tu vois une dame qui se lève et parcourt des kilomètres pour aller au champ, on ne voit pas ça ici tous les jours. Et c'est cette capacité que Zoa a, c'est d'aller au fin fond des villages, aller loin des contrées, chercher aussi l'information. Il n'y a pas que l'histoire d'Hermine qui a été racontée sur Zoa, il y a plein d'autres sujets qui ont été tournés, que ça soit à Dakar, que ça soit au Congo, que ça soit même au nord du Cameroun ou en Guinée, Conakry, où on est aussi très présent.
19: Et pour ajouter ce que disait Michel, genre, je pense que cette nécessité, cette quête de repères, d'une certaine manière, elle est commune. L'éducation en Afrique se fait beaucoup par la transmission et du coup, de voir un aîné qui, justement, est tradithérapeute, a développé un savoir-faire qui est propre à son village et propre à sa culture, et ben forcément, ça parle au public jeune parce que les solutions qu'elle apporte, comme disait Michel, c'est des solutions qui sont concrètes et qui permettent de soigner une partie de la population parce qu'il n'y a pas forcément de centres médicaux là où elle pratique, et en même temps c'est un savoir-faire qu'elle partage, et c'est aussi l'une des raisons, je pense, pour laquelle la vidéo a marché, parce que il y a cette logique de transmission. C'est vraiment au cœur de notre média Zoa, c'est d'avoir ces anciens qui puissent nous raconter leurs expériences, et surtout ces anciens qui ont envie de la partager, cette expérience. Cette femme Hermine, elle apprend son savoir à son fils qui va peut-être un jour devenir tradithérapeute dans la zone, etc. Et ça coule de sens dans les traditions africaines et même dans certaines formes d'éducation ici sur le continent, et c'est pour ça que ça parle, et nous on va continuer à aller dans ces zones-là pour acquérir le plus de savoir de la part des jeunes. C'est peut-être un peu cliché ce que je vais dire, mais Amadou Ampateba avait tendance à dire quand un vieillard meurt c'est comme une bibliothèque qui brûle, et avant que ces vieillards meurent, nous on va essayer de leur tirer le plus d'informations et le plus de savoir possible pour le transmettre aux jeunes générations, et on espère que ça marchera, et on lance aussi cet appel à nos tontons, à nos grands-pères, etc., pour qu'ils regardent le média Zoa avec leurs petits-enfants et avec leurs enfants, et qu'ils puissent aussi nous transmettre le maximum de choses.
13: Que ce média s'inscrive dans des conversations et crée des conversations, donc. Alors on arrive vers la fin de cet entretien dans l'atelier des médias. Kaoru Magasa et Michel Imélé, on parle donc de Zoa. Et j'aimerais qu'on essaye de se tourner un petit peu vers le futur, sur ce qui s'annonce. Et là, je vais tout de suite me tourner vers Michel. Michel, dans quelques jours, enfin le 31 octobre, s'ouvrent à Dakar les Jeux Olympiques de la jeunesse. Pour une journaliste comme toi qui est à fond dans le sport, eh bien, qu'est-ce que tu as envie de faire pendant cet événement qui s'annonce majeur ?
18: Ah oui, les JOJ, c'est un événement que nous préparons ici depuis la naissance de Zoa. C'est le premier événement sportif olympique qui aura lieu en Afrique. Et moi, en tout cas, je suis super heureuse de pouvoir être au cœur de cet événement. Et c'est avec la même ambition, la même énergie que j'avais pendant la Coupe d'Afrique des Nations ou pendant la Coupe du Monde que je raconterai avec grand plaisir. Je tendrai mon micro aux jeunes athlètes, faire des incarnés, peut-être aller à Sali, raconter aussi un peu les histoires des gens à Sali. Parce que quand on a un événement sportif, le plus important aussi, c'est d'être sur les à côté. On est un média numérique et tout le temps, les gens ne veulent pas voir la tête des athlètes comme un peu les grands médias le font. Qui est sorti premier, qui a eu la médaille d'or en natation, par exemple. C'est parfois c'est important, mais pour nous, Zoa, c'est essentiel d'être aussi sur les pas de côté, raconter la vendeuse d'eau, raconter les histoires du vendeur du tiep. Voilà, c'est des trucs comme ça qu'il faut absolument mettre en avant. On parle de sport, mais parfois pendant ces événements-là, c'est pas souvent du contenu très sportif qu'on retrouve. Voilà, parce que l'enjeu, c'est de pousser l'internaute à cliquer aussi.
13: Alors Kaoru, quels sont les autres projets pour Zoa prochainement ?
19: Il y a un autre grand événement qui arrive après les Jeux Olympiques de la Jeunesse à Dakar, c'est la Biennale d'Art Contemporain. On a pas mal d'artistes jeunes de toute l'Afrique et de la diaspora qui va arriver. Donc ça, c'est un événement qu'on va décider de couvrir. Et le grand projet aussi, c'est de continuer à se démultiplier. On a une réflexion qui est menée pour étendre notre réseau de correspondants, notamment dans des zones où nous sommes peu. On a été très fort et très présent en Afrique francophone, mais on aimerait s'engager un petit peu plus dans les pays d'Afrique anglophone. On est aussi dans une réflexion pour développer de nouveaux formats également. J'espère que l'année prochaine... quand je serai à ton micro, si on a encore la chance d'être invité, on pourra discuter de ces nouveaux formats qu'on imagine, etc. Tout ça pour continuer à raconter le quotidien des Africains à notre manière, en étant le plus proche d'eux et avec l'objectif d'être un média de proximité ouvert sur le monde. Donc voilà un petit peu les engagements et les défis que nous avons, auxquels nous réfléchissons pour les prochaines semaines et pour les prochains mois.
13: Ça fait de très jolis mots de conclusion. Merci beaucoup Kaoru Magasa et merci Michel Imélé.
18: Merci
19: beaucoup Steven, c'était un plaisir.
13: Je rappelle que vous êtes respectivement rédacteur en chef de Zoa et journaliste, notamment en charge du sport chez Zoa. Je vous souhaite à tous les deux une bonne journée à Dakar et je vous dis à bientôt.
19: À très
18: Merci,
19: bientôt.
18: À bientôt Merci. Steven.
13: Et pour les auditeurs et auditrices de RFI, si vous cherchez Zoa, vous pouvez retrouver ce média fait par et pour des jeunes Africains sur la totalité des réseaux sociaux les plus utilisés en cherchant Zoa Afrique, Z-O-A Afrique. Merci aussi aux équipes techniques de RFI Mandankan et RFI Foufoul des Adakar d'avoir rendu ce duplex possible dans les meilleures conditions. Je remercie Cécile Bonissi qui a réalisé cette émission que vous retrouvez sur RFI Pure Radio, Spotify, Apple Podcasts, Deezer ou encore l'appli Radio France. Si vous venez d'écouter cet entretien à la radio, sachez qu'il est déjà disponible et en version longue en podcast. Notre adresse email de contact pour nous écrire et je réponds, sachez-le, c'est atelier@rfi.fr. Je m'appelle Steven Jambeau et je vous donne rendez-vous dans une semaine pour un nouvel épisode de l'Atelier des médias.
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22: Catherine Fruchon-Toussaint.
10: Apolline Verlon.
1: Bonjour à toutes et à tous. Cette semaine, je reçois Jay McInerney, qui a été longtemps considéré comme l'enfant terrible de la littérature américaine. Révélé en 1984 avec son premier roman, Bright Light City, où l'on suivait un jeune garçon new-yorkais, fêtard, et qui noyait sa dépression dans l'alcool et la drogue. L'écrivain a ensuite connu un succès retentissant avec 30 ans et des poussières, qui mettait en scène un couple dans son quotidien professionnel, social et familial, face à la crise américaine. Depuis, Jay McInerney leur a consacré 3 autres romans où on les voit vieillir et s'assagir, comme l'auteur qui a aujourd'hui 71 ans. À l'occasion de la parution en français du dernier volume de la tétralogie « Rendez-vous sur l'autre rive », traduit par Thierry Decogny aux éditions de l'Olivier, Jay McInerney est venu en France, pays qu'il adore, et il s'est arrêté à RFI pour ce grand entretien que je vous propose de découvrir maintenant. Bonjour Jay McInerney.
2: Bonjour.
1: Quel plaisir de vous recevoir ici à l'occasion de votre venue à Paris pour parler de ce nouveau titre, Rendez-vous sur l'autre rive, qui est un grand roman d'amour, celui d'un couple finalement, Russell et Corinne, que l'on suit pendant plus de 30 ans. C'est aussi une déclaration d'amour pour New York, votre ville, qui est l'un des personnages principaux de cette saga, mais aussi pour la France. Ici, on mange français, on boit français, on parle français. Racontez-nous quel est ce lien d'amour que vous avez depuis longtemps avec notre pays. Quand et comment est-ce que ça a commencé, Jay McInerney?
2: You know, I've always loved French culture.
22: J'ai toujours aimé la culture française.
2: Actually, the novel which began this series, which
22: en
2: is
22: fait,
2: called,
22: le premier roman de cette série.
2: That was,
22: 30 ans et des poussières,
2: that was inspired by my reading Balzac.
22: A été inspiré par mes lectures de Balzac.
2: And I decided that I would like to
22: write. J'ai décidé que j'avais envie d'écrire une vaste fresque sur la ville de New York.
2: And of course, in my book,
22: et bien sûr,
2: there's a lot of French food and wine.
22: Dans mes romans, il y a beaucoup de plats français, de vins français, parce que la cuisine française et les vins français sont les meilleurs.
2: Yes, I love being here. I love France.
22: Je suis ravie d'être ici. J'adore la France.
1: Donc, avec ce quatrième volume qui correspond un peu à l'hiver de cette chronique new-yorkaise, pour autant qu'on puisse parler de saison, on retrouve inévitablement et miraculeusement, puisque leur mariage a tenu, le couple Calloway. Est-ce que vous voulez bien nous rappeler, Jay McInerney, qui sont Russell et Corinne et qu'est-ce qu'ils représentent pour vous? Est-ce que ce sont de vieux amis maintenant ou des projections littéraires d'une autre vie que vous auriez pu mener?
2: Well, Russell and Corinne began.
22: Russell et Corinne.
2: I first wrote about them in a short story.
22: Sont apparus d'abord dans une nouvelle.
2: And they were a young, glamorous.
22: C'était un jeune couple très glamour.
2: They were in their late 20s.
22: Ils avaient la vingtaine. Ils approchaient de la trentaine.
2: Stockbroker. He was.
22: Elle travaillait dans la finance.
2: An editor.
22: Et lui, il était éditeur.
2: And I think that for me, Russell.
22: Et pour moi.
2: Was kind of a version of my.
22: Russell, c'était une version de moi peut-être, parce que si je n'étais pas devenu romancier, je serais sans doute devenu éditeur. C'est en tout cas le chemin le plus probable que j'aurais pu emprunter.
2: Kind of my sort of my ideal girl.
22: Et Corinne, c'était un peu la fille idéale pour moi.
2: She was not based on anyone in particular.
22: Elle n'est pas inspirée par quelqu'un en particulier, à part peut-être ma mère, je ne sais pas.
2: But they, you know, they start off in New York. They're young, they're ambitious.
22: Mais donc ils se lancent à New York. Ils sont jeunes, ambitieux, ils sont beaux.
2: And they married young, so.
22: Ils se marient jeunes.
2: So their apartment is kind of a center.
22: Donc leur appartement est un peu l'épicentre de leur cercle d'amis. Il y a des dîners, des soirées cocktails.
2: In the beginning, they're young strivers in New York City in the 1980s.
22: Ils réussissent, voilà, dans les années 80, 90.
2: And I didn't know that I would
22: à New York.
2: Revisit them later, but now
22: et je ne pensais pas revenir à ce jeune couple. Et maintenant, ça fait 36 ans que je les suis.
1: Mais oui, c'est ce que j'allais vous dire, Jay McInerney. Vous n'imaginez sans doute pas qu'après 30 ans et des poussières, le premier roman où ils sont les personnages principaux, le livre a paru, je le rappelle, en 1992. Vous n'imaginiez pas peut-être qu'ils allaient revenir. Est-ce que ça veut dire qu'ils se sont mis au-dessus de votre épaule et vous ont glissé dans l'oreille? Et on est encore là, on a encore des choses à dire.
2: After I finished Brightness Falls,
22: quand j'ai terminé 30 ans et des poussières, Je me suis rendu compte que je repensais souvent à eux, je me demandais ce qu'ils faisaient.
2: When September 11th happened,
22: et puis, quand il y a eu le 11 septembre, l'attaque terroriste sur le World Trade Center, en tant que New Yorkais, je me suis dit qu'il fallait que j'écrive là-dessus d'une manière ou d'une autre. Mais je ne savais pas vraiment comment faire. Jusqu'au moment où j'ai eu cette idée, pourquoi ne pas revisiter ces deux personnages de Russell et Corinne et parler de leur réaction au 11 septembre.
2: Them and their friends,
22: et puis leurs amis.
2: Sort of typical Manhattan.
22: Ce sont dwellers. Vraiment des habitants typiques de Manhattan,
2: they're
22: en quelque sorte.
2: Little bit in the elite. They're,
22: bien sûr, ils font partie de l'élite.
2: You know, stockbroker, a book editor,
22: ils
2: but,
22: travaillent dans la finance, dans l'édition, mais
2: it gave me a way
22: ça m'a donné un moyen
2: to write about 9/11,
22: de parler du 11 septembre,
2: terrible
22: qui était une catastrophe terrible pour nous.
3: C'est vrai que la particularité de cette série, c'est à la fois de suivre ce couple dans leur vie quotidienne, leur vie sociale, leur couple, les enfants qui arrivent, peut-être les infidélités, mais à chaque fois, ça s'inscrit dans une crise collective majeure. Donc, effectivement, il y a eu le krach boursier, les attentats du 11 septembre, la crise financière. Et ici, nous sommes en 2020, au moment donc crucial de la pandémie mondiale, de l'arrivée du Covid, dont on ne sait pas encore à quel point c'est dangereux. Et ils sont impactés par la maladie, par le confinement et les conséquences, en particulier leur fille qui vient juste d'ouvrir un restaurant à Brooklyn. Et on voit partout l'arrêt de la vie économique, l'édition aussi, les tournées d'écrivains s'arrêtent, les librairies ferme. Est-ce que, d'ailleurs, pour rester sur ce domaine, est-ce que tout est revenu à la normale depuis aux États-Unis et à New York en particulier? Est-ce que la chaîne du livre a bien survécu à cette crise?
2: It's mostly back to normal now.
22: Globalement, oui. And on est revenu à la normale.
2: You know, I think that, you know, New York continues to change.
22: New York continue à évoluer.
2: I still love the city.
22: J'aime toujours profondément cette ville.
2: Become a little disillusioned.
22: Mais certains de mes amis,
2: New York is much richer.
22: Ont un peu perdu leurs illusions.
2: Used to be. There's more.
22: New York est aujourd'hui beaucoup plus riche qu'autrefois. Il y a davantage de grandes fortunes, moins de pauvres.
2: But to me, it's still a very exciting place.
22: Mais pour moi, ça reste un endroit assez enthousiasmant.
2: What made it hard to write about COVID was
22: ce qui était difficile.
2: Everything that makes New York,
22: quand
2: New
22: il s'agissait
2: York
22: d'écrire
2: stopped.
22: Le COVID, c'est que tout ce qui faisait de New York s'est arrêté pendant cette période.
2: Et
22: New York n'était plus
2: people.
22: Qu'un assemblage de bâtiments, il n'y avait plus d'interaction entre les gens.
2: That was a challenge.
22: Et ça, c'était le défi.
3: Mais sachant qu'il y a beaucoup d'entreprises qui ont dû fermer à cause des conséquences économiques, est-ce qu'aujourd'hui, vous diriez qu'il y a encore autant de librairies indépendantes, par exemple à New York, autant de petites maisons d'édition indépendantes qu'avant?
2: Well, I think there's a trend toward young people reading a little less.
22: Il y a une tendance, peut-être chez les jeunes, à lire un peu moins.
2: Read newspapers anymore,
22: en tout cas, ils ne semblent plus lire les journaux, ce qui me paraît bizarre.
2: But independent bookstores are still,
22: mais les librairies indépendantes se portent toujours bien.
2: And there's still, I think particularly in New York there's an appetite for,
22: en particulier à New York, je crois qu'il y a toujours un appétit pour de nouveaux romans écrits par de jeunes auteurs.
2: The publishers are always looking for
22: these. Les éditeurs sont toujours en train de chercher ces nouveaux romans.
2: None of them have been wildly successful in
22: recent
2: years.
22: Il n'y a eu aucun énorme succès récemment.
2: But I think literary culture
22: survit, je crois, à New York, en particulier à Brooklyn.
3: Brooklyn où vit justement une partie de vos personnages, surtout la nouvelle génération. Alors d'ailleurs, parallèlement à cette crise massive, vous revenez aussi sur le mouvement Black Lives Matter, qui évidemment est relancé en 2020 après la mort de George Floyd. Il y a beaucoup de manifestations auxquelles participent la fille de Calloway et son petit ami. Et de fait, on a l'impression que cette nouvelle génération, celle des enfants de vos personnages principaux, sont plus engagés dans la politique. Le fils soutient Bernie Sanders, dans la vie sociale, dans l'écologie. Est-ce que vous diriez en effet, Jay McInerney, que cette jeunesse est plus responsable que celle des parents?
2: They're certainly The young people, the children of my main
22: characters. Ce qui est sûr, c'est que les jeunes, les enfants de mes personnages principaux sont effectivement plus engagés politiquement que leurs parents.
2: And they're very passionate.
22: Ils sont très passionnés.
2: I think young people tend to be
22: les jeunes really passionate ont tendance à être passionnés par la politique et défendre leurs opinions.
2: My children
22: en tout cas,
2: were,
22: c'est le cas de mes enfants.
2: You know, I think Russell and Corinne and their friends
22: et leurs amis
2: are somewhat politically engaged, but
22: sont engagés aussi politiquement.
2: But they're not as idealistic.
22: Mais ils ne sont peut-être pas aussi idéalistes que leurs enfants.
2: The young man Jeremy in this novel
22: believes that Bernie Sanders can change the world. Dans ce roman, Jeremy est convaincu que Bernie Sanders peut changer le monde.
2: You know, Bernie Sanders is essentially a socialist.
22: Bernie Sanders est un socialiste.
2: And the parents don't believe that
22: les parents,
2: a socialist
22: eux,
2: can
22: ne pensent pas qu'un socialiste puisse être élu.
2: In the United States, so
22: they're
2: realistic. They're a little
22: ils sont réalistes. Et en même temps, il y a cette critique envers l'homme orange, sous-entendu Donald Trump, qui est là aussi à New York. Personne ne l'aime, ni les parents, ni les enfants. C'est ce que vous ressentez, vous, Jay McInerney?
2: Yes, I don't like
22: oui,
2: Donald Trump at all.
22: Je n'aime pas Donald Trump, je ne l'aime pas du tout.
2: Most New Yorkers,
22: la plupart des New Yorkais,
2: most educated New Yorkers
22: la plupart des
2: like
22: New Yorkais un peu éduqués n'aiment pas Donald Trump.
2: We saw him what he was for 20 or 30 years.
22: Ça fait 20 ou 30 ans qu'on
2: in New York,
22: le voit faire, qu'on sait qui il est. On le connaissait déjà à New York. On savait que c'était un imposteur, qu'il était narcissiste et que c'est quelqu'un de mauvais. Malheureusement, les gens d'autres régions du pays ont pensé qu'il était une espèce de businessman héroïque.
2: But I think now many of those people
22: mais je
2: are
22: crois
2: starting
22: que la plupart de ces gens aujourd'hui commencent
2: really
22: à vraiment comprendre qui il est, en tout cas j'espère.
3: Mais est-ce que c'est compliqué pour vous, Jay McInerney, de vivre dans un pays justement qui est dirigé par cet homme-là?
2: It's terribly hard to live
22: c'est terrible,
2: in a country
22: oui.
2: ruled by
22: c'est
2: Donald
22: très difficile.
2: Trump. It's embarrassing.
22: C'est très gênant.
2: You know, it used to be,
22: pour être franc.
2: I used to be relatively proud of being
22: en fait, j'étais plutôt fier d'être américain.
2: Now I feel like I have to apologize.
22: Et aujourd'hui, j'ai l'impression de devoir m'excuser en permanence pour le comportement de mon président.
3: C'est un pire cauchemar que le Covid, finalement, et la pandémie?
2: Yes.
22: Oui.
2: I mean, Covid. COVID,
22: le COVID
2: was a natural disaster.
22: C'était une catastrophe naturelle.
2: It's very depressing to
22: mais
2: realize that
22: c'était
2: many of
22: déprimant
2: my
22: de se rendre compte que beaucoup de mes compatriotes
2: voted for this
22: ont
2: person,
22: voté pour cette
2: know?
22: Personne.
3: Vous pourriez peut-être vous installer en France, alors, Jay McInerney?
2: Yes, I should. I mean,
22: oui, je devrais faire ça.
2: It's going to be very interesting to see what
22: et
2: happens
22: ce sera
2: in
22: très
2: the next,
22: intéressant
2: in the next
22: de voir ce qui se passe dans les deux mois qui viennent.
2: With the midterm elections.
22: Avec les élections, les midterms aux États-Unis.
2: It's possible that the Democrats will take control
22: c'est possible
2: of Congress.
22: Que les démocrates reprennent le contrôle du Congrès.
2: And then Trump's reign
22: dans
2: of terror
22: ce cas, le
2: may
22: règne de la terreur de Trump
2: end.
22: Prendra peut-être fin.
3: Nous verrons bien et ce sera peut-être l'objet d'un de vos prochains livres. Jay McInerney, on va faire une pause musicale dans l'émission et on continue avec vous de parler à la fois de ce nouveau roman paru en français, Rendez-vous sur l'autre rive, et parler d'écriture aussi, plus particulièrement celle qui a construit toute votre œuvre. On se retrouve dans quelques minutes.

0: Vous êtes bien à l'écoute de Littérature sans frontières sur RFI, où je reçois aujourd'hui, pour mon plus grand plaisir, l'écrivain américain Jay McInerney, à l'occasion de la parution en français de son nouveau livre, traduit par Thierry de Cotigny, sous le titre « Rendez-vous sur l'autre rive » aux éditions de l'Olivier. Un livre, on l'a dit, qui vient clore une tétralogie commencée en 1990 et qui, en 4 volumes, raconte l'histoire d'un couple new-yorkais que l'on voit évoluer jusqu'à nos jours. Force est de constater que beaucoup de choses ont changé et en même temps, comme dirait la chanson, le temps passe, l'amour reste et Russell et Corinne sont toujours ensemble malgré quelques infidélités réciproques. Comment est-ce que vous expliquez la longévité de leur couple, Jay McInerney?
1: That's what I always wanted to explore
2: c'est
1: in these
2: ce que
1: books.
2: J'ai toujours eu envie d'explorer dans
1: since,
2: ces romans.
1: Since I've been married several times,
2: moi, j'ai été marié plusieurs fois.
0: Combien?
1: Four.
0: Quatre fois. Bravo.
1: I've been married four times.
2: And, j'ai été marié quatre fois.
1: But I've always been fascinated by couples.
2: Et j'ai toujours été fasciné par les couples qui parviennent à survivre et à rester ensemble.
1: And I think the secret, you know, the secret of
2: je
1: really
2: crois
1: good
2: que
1: couples
2: le secret des couples qui tiennent,
1: the personal crises,
2: c'est qu'ils sont capables de survivre à leurs crises personnelles, à leurs disputes.
1: And somehow they can forgive each
2: et d'une façon ou d'une autre, ils parviennent à se pardonner.
1: We all create sins, I think,
2: nous
1: in our marriages,
2: sommes and, tous les auteurs de péchés dans
1: can rise
2: nos vies maritales, them. Mais il y a certaines personnes qui arrivent à dépasser ça.
0: Alors, je ne sais pas si vous les enviez, mais est-ce que d'une certaine façon, Jay McInerney, vous projetez en littérature ce qu'on ne peut pas forcément réussir dans la vie?
1: Well, you know, I have known couples.
2: J'ai connu des couples, vous savez, qui ont réussi.
1: That stayed in love
2: qui sont restés amoureux
1: until the end, so.
2: Jusqu'au bout.
1: So it is possible, but
2: donc
1: yes,
2: c'est possible.
1: In my case, I am projecting a little
2: mais
1: bit.
2: Dans mon cas, effectivement, il y a un peu de projection.
0: Donc ça veut dire que l'écriture et la littérature peuvent vous permettre de réaliser des rêves?
1: Yes, I mean,
2: oui.
1: Definitely.
2: Tout à
1: you
2: fait.
1: Know, fiction is a kind of a... Kind of way
2: la fiction,
1: of living a life
2: c'est
1: on paper
2: une façon
1: you,
2: de vivre une vie de papier
1: that you did not live in the
2: qu'on
1: real world.
2: Ne vit pas dans le vrai monde.
1: Yes, I definitely project and I definitely
2: donc oui, il y a une forme de projection chez moi et j'exerce aussi, je fais l'exercice aussi de certains fantasmes.
0: Lesquels, par exemple, à part le mariage réussi?
1: Well, I think that... you know, in all of my books, I have people behaving in ways that I wouldn't necessarily behave myself.
2: Je place des personnages qui ont des comportements you know, que je ne m'autoriserais pas.
1: In the second and third books,
2: dans le deuxième, le troisième tome de la quadrilogie, Corinne a des aventures très sérieuses
1: with another man
2: avec un autre homme.
1: And they, you know, this is something that I think everybody
2: et ça, c'est quelque chose auquel tout le monde pense parfois,
1: sans
2: nécessairement aller jusqu'au bout.
0: Donc Russell est une version améliorée de vous, vous diriez, parce qu'il pardonne à sa femme?
1: Yes, he would be a better version.
2: Oui, c'est une version améliorée de moi.
0: Mais en même temps, Jay McInerney, vous avez une vie de rêve. Vous êtes un écrivain célèbre, traduit dans le monde entier. Vous vivez à New York, à Manhattan. Qu'est-ce qui vous manque? Quel autre rêve pourriez-vous avoir envie de réaliser?
1: Well, I would like to be fluent in French.
2: Eh bien, j'adorerais parler couramment le français.
0: Bon, ça, c'est possible. De fait, il faut reconnaître aussi, Jay McInerney, que ces romans, qui sont la chronique d'un milieu new-yorkais aisé, avec votre personnage Russell qui a des amis riches, des amateurs de vin, ils peuvent dépenser jusqu'à $40,000 dans un dîner, voire ouvrir un Romano Conti, bouché certes, mais la bouteille vaut quand même $60,000. Est-ce que c'est un défi d'écrire et de raconter l'univers des gens riches?
1: Well, Russell can't afford.
2: Russell, lui, ne peut pas se permettre ce genre de vin, ni lui ni Corinne. On parle de certains de ses amis, on parle de ses connaissances. Mais le monde dans lequel ils vivent, dans lequel elle travaille pour un organisme caritatif, et lui, il est éditeur.
1: Their lives are you know, upper middle class.
2: Leur vie sont plutôt de la classe moyenne supérieure, on va dire.
1: But I think that, you know, like many people, Russell is
2: intrigued by the personnes. Russell est intrigué, il est curieux des goûts, des habitudes des riches à New York.
0: Ce que je veux dire, c'est que dans la littérature contemporaine, c'est plus rare les écrivains comme vous qui osent justement parler de ces milieux très très riches. Est-ce qu'il y a une forme de défi pour vous?
1: Yeah, it isn't. You're right that it
2: is. Oui, c'est vrai.
1: It's not that common.
2: C'est and effectivement pas. I mean, I think that's one of the reasons. Ce genre de personnage, et je crois que c'est pour ça aussi que j'avais envie de le faire.
1: Because I know some of these people.
2: Parce que je fréquente certaines de ces personnes.
1: You know. Even though I'm a leftist,
2: et même si je suis de gauche,
1: I don't necessarily believe that all of these people are evil.
2: Je ne crois pas nécessairement que toutes ces personnes sont le mal.
1: And I think in the literary world,
2: dans le monde littéraire,
1: there's a very caricatured view.
2: Il y a une vision assez caricaturale, je crois, de la richesse et des gens riches.
1: Since I have observed them,
2: puisque je les ai observés à New York, j'ai pensé que ce serait intéressant de les décrire.
0: J'imagine très bien le côté un peu provocateur qu'il y a en vous, Jay McInerney, de la même façon que raconter que vos personnages prennent de la drogue, de la cocaïne, parce qu'ici, on assiste à une overdose, entre autres. Est-ce que c'est une façon, justement, de, je sais pas, de piquer un peu vos lecteurs et de secouer peut-être un peu la critique américaine?
1: Yes, I think somewhat.
2: Oui, peut-être. Un peu.
1: You know, when I published Bright Lights, Big City,
2: quand j'ai publié Journal d'un oiseau de nuit,
1: some of the criticism was
2: beaucoup de critiques
1: that you know, literature should not be about
2: que la littérature ne devait pas parler de nightclub, de cocaïne, et de gens qui se comportaient mal.
1: Some of the older critics
2: were upset with my subject matter. Étaient effectivement très dérangés par les sujets dont je traitais.
0: Et c'est pour ça qu'un de vos personnages dit, et c'est ce que vous écrivez dans ce roman Rendez-vous sur l'autre rive, que pour être écrivain, il faut avoir une confiance en soi à toute épreuve pour décider qu'on est un vrai romancier et s'engager corps et âme dans l'écriture, tout en sachant que personne n'en a rien à cirer. Fermez les guillemets. D'une certaine façon, ça veut dire écrire envers et contre tout.
1: Yeah, I think it's fairly, I don't know whether I could say it's brave.
2: Je sais pas si je peux qualifier ça de courage ou d'arrogance.
1: To think that other people want to spend hours inside your head.
2: Que des gens vont avoir envie de passer des heures à l'intérieur de votre tête.
1: And it's also it's scary in the sense that
2: c'est aussi effrayant.
1: You can spend years
2: au sens où on peut passer des années à écrire un roman.
1: And it won't be published and no one cares.
2: Qui ne sera jamais publié et dont personne ne se soucie et sans avoir rien gagné.
1: If you become an editor,
2: alors que si on devient éditeur,
1: you can pay your rent,
2: on peut payer son loyer.
1: You can maybe have enough money to get married.
2: Peut-être même assez d'argent pour se marier.
1: But you know, when until I published my first novel,
2: jusqu'à la publication de mon premier roman,
1: you know, nobody really believed that I was a writer.
2: Personne ne croyait vraiment que j'étais écrivain.
1: And sometimes it was hard to persevere.
2: Et parfois c'était difficile de persévérer.
0: Mais vous auriez continué quoi qu'il en soit, n'est-ce pas?
1: Probably, yes. I mean,
2: it
1: was all that I ever really wanted to do.
2: C'était vraiment tout ce que je voulais faire.
1: But I didn't know if anyone would be interested.
2: Mais je ne savais pas si ça allait intéresser d'autres gens.
0: Est-ce qu'aujourd'hui vous vous sentez plus libre puisque vous êtes un auteur publié et reconnu?
1: Yes. Yes and no, because
2: oui et non.
1: I mean, I feel very lucky to have a career as a writer.
2: J'ai le sentiment d'avoir beaucoup de chance d'avoir une carrière d'écrivain.
1: But at the same time, I had to escape this kind of persona.
2: J'ai dû aussi
1: as a young man writing Bright Lights, Big City,
2: Journal d'un oiseau de nuit, j'ai été un peu quelque part catégorisé, j'étais contraint par mon image publique.
1: You know, as a kind of bad boy, drug taker.
2: J'étais le bad boy qui se droguait.
1: I had to break away.
2: Et il a fallu que j'échappe à cette image.
1: With these books,
2: je crois qu'avec ces romans, je l'ai fait.
1: Image. That was one of the reasons I wanted to write
2: C'était
1: about
2: aussi
1: Russell,
2: une des raisons pour lesquelles j'avais envie d'écrire le personnage
1: Russell
2: de Russell. Parce que Russell, il a une vie plus normale que la mienne.
1: Yeah, being crazy. nightclub going,
2: passer
1: famous
2: son temps
1: author.
2: Dans des boîtes de nuit complètement dingues.
1: It's not a very universal
2: en tant qu'auteur et croiser des auteurs célèbres, c'est pas une expérience très universelle.
0: Et c'est plus que vous êtes aujourd'hui, Jim McInerney?
1: I'm a different person. I stopped taking drugs a long time.
2: J'ai arrêté de me droguer il y a longtemps.
1: I got married. I had
2: je me suis mariée,
1: children.
2: J'ai eu des enfants.
1: I get older.
2: Et puis je vieillis.
1: Very sad, but true.
2: C'est triste, mais c'est vrai. Il y a une forme de nostalgie dans ce que vous dites?
1: Well, yeah, I think there's a lot of nostalgia
2: in
1: this book.
2: Oui, il y a beaucoup de nostalgie dans ce livre.
1: Because, you know, this book starts the very first page. It's
2: dans
1: twilight.
2: Toute
1: it's twilight.
2: Première page,
1: you know,
2: c'est le crépuscule.
1: It's the beginning of the evening. And
2: on est au début de la soirée.
1: The day is over, and these
2: la journée
1: for these characters.
2: Et pour ces personnages,
1: the main characters in,
2: les personnages 60, principaux ont 60 ans.
1: And they look back
2: at their life in New York. Et ils regardent en arrière.
1: Go,
2: ils repensent à leur vie à New York et partout où ils vont,
1: ils voient des
2: rappels de leur jeunesse.
1: You know that. That makes them nostalgic.
2: Et ça les rend nostalgiques.
0: Et de fait, le titre « Rendez-vous sur l'autre rive » fait référence à deux moments du livre. D'abord, une note qui est collée à une vitrine dans la rue pendant le confinement. Ensuite, un poème.
2: Et ça les rend nostalgiques.
0: Et de fait, le titre « Rendez-vous sur l'autre rive » fait référence à deux moments du livre. D'abord, une note qui est collée à une vitrine dans la rue pendant le confinement, ensuite un poème, The Rain in the Trees, de W.S. Marin.

0: I spent a lot of time in the hospital.
1: Il y a deux ans, j'ai passé beaucoup de temps à l'hôpital.
0: I had brain surgery.
1: J'ai eu une opération du cerveau et aussi une opération du cœur.
0: And I they were both pretty serious.
1: Et les deux étaient assez sérieuses.
0: So I didn't finish this book until after.
1: Je n'ai pu terminer ce roman qu'après
0: experience.
1: Avoir vécu ça.
0: And about a week after my second surgery,
1: une semaine après ma deuxième opération,
0: I just woke up and I said,
1: je me suis réveillé et d'un coup j'ai pensé, je crois que je sais comment le livre se termine.
0: And of course it involves one of the characters.
1: Et bien sûr, ça implique aussi la mort d'un des personnages.
0: And I think that came from my own experience.
1: Je crois que c'est venu de mon vécu.
2: Merci beaucoup, Jay McInerney, pour cette parole libre que vous nous avez livrée. Et puis je rappelle le titre de ce nouveau roman, Rendez-vous sur l'autre rive, qui a paru donc aux éditions de L'Olivier dans une traduction de Thierry de Cotigny. C'est le quatrième volume de cette série, mais bien entendu on peut le lire indépendamment des trois précédents, même si c'est toujours un bonheur de voir Russell et Corinne vieillir ensemble, vieillir avec amour. Merci encore, merci à Marguerite
0: merci.
2: Capelle qui a traduit vos propos tout au long de cet entretien et qui était à nos côtés aujourd'hui.
0: Merci.
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2: Et à suivre dans quelques minutes sur RFI, le magazine C'est pas du vent. Avec vous, Anne-Cécile Bras, bonjour. Quel est votre programme aujourd'hui ?
4: Bonjour Catherine, bonjour à tous. Comment et jusqu'où pouvons-nous encore nous adapter aux conséquences du réchauffement climatique ? C'est le thème d'une conférence organisée cette semaine par l'Agence française de développement. Et c'est là que nous avons installé notre studio, car comme le résument les scientifiques du GIEC, il faut réduire nos émissions pour éviter l'ingérable, mais il faut aussi s'adapter pour gérer l'inévitable.
2: Merci Anne-Cécile, on vous retrouve donc tout de suite après le journal sur RFI.

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1: Jérôme Bastion.
2: À la une de ce journal, une embarcation de migrants africains cherchant à traverser la mer Rouge pour gagner le Yémen malgré la guerre et après les riches États du Golfe fait naufrage avec près de 300 passagers à bord. Au moins 139 personnes ont péri. Kiev et Moscou ne semblent pas au courant d'un cessez-le-feu énergétique entre les deux pays, pourtant annoncé par Donald Trump que ça arrangerait bien en termes de possibles gains électoraux. Volodymyr Zelensky assure en tout cas que la Russie a attaqué l'Ukraine après cette annonce. Le leader de la France insoumise fait salle comble ce dimanche lors d'un nouveau meeting de campagne à 6 mois de la présidentielle. Jean-Luc Mélenchon a notamment consacré ses interventions au mouvement lycéen qui secoue le pays depuis plus de 2 semaines. Et puis, est-il possible de lutter contre les menaces qui menacent forcément l'humanité entière ? 17 dangers majeurs, et pas forcément ceux qu'on pense, ont été listés par les scientifiques du Lancet, qui pensent toutefois qu'il est encore temps d'agir. C'est un véritable drame qui a eu lieu au large de Djibouti, près de la ville d'Obok, précisément au nord du pays. Au moins 139 personnes ont péri noyées après le chavirage de leur embarcation. Des dizaines d'autres sont portées disparues. Il y a toutefois 82 rescapés, selon l'Organisation internationale des migrations. Les détails avec Clotilde Hazard.
3: De nuit, la petite embarcation surchargée prend la mer au large de Djibouti. À son bord, plus de 300 personnes, debout sans aucune place pour s'asseoir. Le bateau chavire très près du bord, à 100 mètres maximum. Alexandre Kwasak, chef de mission de l'OIM à Djibouti, s'est rendu sur les lieux du drame, sur la plage où les autorités djiboutiennes enterrent les

0: corps.
1: Tout le monde était vraiment choqué. Partout, enfin, par le nom, par le fait qu'il y ait autant de femmes, quelques enfants, ce sont vraiment des personnes très jeunes aussi, hein. Enfin, même quand on parle d'adultes, ce sont vraiment des fois beaucoup de gens contre 20, 21, 22 ans. Donc c'est en termes de, oui, d'impact, c'est terrible.
0: Toutes les victimes étaient de nationalité éthiopienne, en quête d'une vie meilleure dans les pays du Golfe. L'état des corps ne permet pas de les identifier et aucun papier d'identité n'a été retrouvé.
1: Le plus dur pendant cette situation, c'est tous ceux qui sont enterrés dans l'anomia le plus complet. On parle de fosse commune, donc il n'y aura jamais moyen pour un parent, une mère ou une père de retrouver de savoir exactement ce qui s'est passé et de pouvoir retrouver trace d'une personne chère qui a disparu.
0: Plus de 80 rescapés ont été secourus par l'OIM. Sous le choc, ils reçoivent un soutien psychologique et des soins médicaux au centre d'aide aux migrants d'Obok.
2: Et c'était un récit signé Clotilde Hazard. Les affrontements qui ont récemment éclaté entre Éthiopie et Érythrée peuvent expliquer ces départs de migrants, marquant la plus importante escalade de violence dans le pays, dans la corne de l'Afrique. Un responsable de l'Organisation internationale des migrations indique que l'agence observe depuis plusieurs années un important flux migratoire sur cette route orientale passant par Djibouti. C'est la guerre des communiqués entre Kiev, Moscou et Washington à propos du conflit en Ukraine et des perspectives de paix, quelque peu bousculées par les déclarations du président américain, alors même que des discussions quadripartites avec les Européens étaient en cours samedi à Miami, en Floride, entre les belligérants avec les Américains comme médiateurs. Sauf que la réunion prévue pour durer 2 jours a tourné court après la sortie de Donald Trump sur cet accord avec Moscou pour acheter à la Russie du pétrole malgré les sanctions en cours. Et puis le président américain a ensuite annoncé un cessez-le-feu entre la Russie et l'Ukraine sur l'énergie, sauf que Volodymyr Zelensky a démenti. Il n'y a pas de trêve concernant les infrastructures énergétiques, assure-t-il, sans autre détail. Édouard Maille.
3: C'est sur son réseau Truth Social que Donald Trump a annoncé ce cessez-le-feu. Un message très court sans donner plus d'informations. L'annonce est surprenante. La veille, Donald Trump s'en était pris à Volodymyr Zelensky en affirmant qu'il aurait pu mettre fin à cette guerre en trouvant un accord et a appelé les Ukrainiens à le remplacer. Dans un entretien accordé à la chaîne ABC ce dimanche matin, avant l'annonce de Donald Trump, Volodymyr Zelensky s'est défendu, affirmant que les conditions n'étaient pas actuellement réunies pour des élections.
4: S'il vous plaît, dites à Poutine, accordez-nous 2 mois, 60 jours de cessez-le-feu total, 60 jours, et nous organiserons des élections.
3: Volodymyr Zelensky a aussi répondu aux propos de Donald Trump qui accusait l'Ukraine de mener des frappes contre des raffineries russes.
4: La première étape, c'est un cessez-le-feu. Un cessez-le-feu sur les infrastructures énergétiques. S'il le souhaite, nous sommes ouverts à cette possibilité. Ne nous attaquez pas, ne tuez pas nos enfants et nous cesserons de frapper vos installations de diesel. Je pense que c'est un accord juste.
3: Les paroles de Donald Trump ainsi qu'un accord cette semaine avec la Russie pour importer du diesel russe laissent craindre à l'Ukraine un alignement de Washington sur les positions russes. Un alignement qui pourrait se traduire dans un éventuel accord de paix plus favorable à Moscou, avec Donald Trump qui ne cache pas son impatience pour mettre fin à cette guerre. Édouard Maille, Atlanta, RFI.
2: 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Nouveau meeting de la France insoumise ce dimanche. C'était dans le centre du pays, à Clermont-Ferrand. Le leader insoumis a fait sale comble. Jean-Luc Mélenchon a de nouveau surfé sur la colère lycéenne alors qu'une nouvelle journée de mobilisation est prévue dès mardi dans l'Hexagone. Victorien Villaume y assistait pour RFI.
5: Sur X, les cadres insoumis ne manquent pas de se délecter de la situation. Samedi, Gabriel Attal a réuni à peine 2000 personnes. C'est 10 000 pour Jean-Luc Mélenchon, avec une partie du public contrainte de suivre à l'extérieur.
6: Je suis tout gêné de vous savoir dehors.
5: Droit de vote à 16 ans, retraite à 60, le leader insoumis déroule son récit. La France, dit-il, reste plus riche qu'elle ne l'a jamais été. La Russie et l'Ukraine doivent faire immédiatement la paix. Le néolibéralisme, c'est terminé.
6: Le libéralisme a vécu au crochet de la planète sur une illusion. Et en surexploitant les peuples de l'Asie.
5: Si le candidat de gauche radicale n'oublie pas de faire des traits d'humour, comme quand une mouche lui tourne autour.
6: Regardez cette brave bête, le courage qu'elle a, là, ça fait une demi-heure qu'elle me tourne autour.
5: Il tacle aussi ce qu'il présente comme ses principaux rivaux, Marine Le Pen, mais aussi Gabriel Attal.
6: Parce qu'il a osé dire, c'est pas moi Parcoursup, comment c'est pas toi ? C'est toi qui étais rapporteur.
5: Le public est conquis.
7: Nous sommes des militants terrain. On va faire des portes à porte et on voit une ébullition pour la victoire de Mélenchon.
5: Et LFI ne compte pas ralentir le rythme de la campagne. Rendez-vous est donné aux militants début novembre en région parisienne pour présenter le programme. Victorien Villaume, Clermont-Ferrand, RFI.
2: Et pendant ce temps, au terme d'un vote sur Internet qui s'était tiré pendant 2 jours, la gauche social-démocrate s'est dotée de son candidat pour le futur scrutin présidentiel. Raphaël Glucksmann a remporté la primaire au premier tour avec plus de 66% des voix. Dans son premier discours après les résultats, l'eurodéputé s'est présenté comme le candidat de la gauche démocratique. Et alors qu'il s'engouffrait dans un taxi, il a été enfariné par un quidam sur la voie publique. Une guerre nucléaire ou une utilisation malveillante de l'intelligence artificielle pourrait provoquer la fin de l'humanité d'ici à l'an 2100. Ces mots sont ceux d'une commission d'experts de la très réputée revue scientifique The Lancet. Ils ont identifié 17 menaces principales et on y apprend que la santé des prochaines générations ne dépendra pas seulement des maladies, mais de facteurs bien plus larges comme le changement climatique, l'évolution technologique ou les questions géopolitiques. Cette étude, publiée dimanche, conclut malgré tout sur une note optimiste. La plupart de ces dangers sont évitables, Stéphanie Schuller.
8: Dans les 75 ans à venir, la santé des habitants des pays développés sera affectée par l'obésité, la sédentarité et les troubles mentaux. Celle des populations des régions en développement souffrira du manque d'éducation, de la réduction de l'aide des pays riches et de la malnutrition infantile. Parmi les dangers potentiellement catastrophiques qui menacent la santé de l'humanité dans son ensemble figurent la pollution atmosphérique, la résistance aux antimicrobiens, les pandémies et bien sûr le changement climatique. Avec leur étude, les scientifiques du Lancet souhaitent montrer l'impact que pourraient avoir des mesures de prévention d'aujourd'hui sur la santé des humains demain. Et il quantifie cet impact en années de vie en bonne santé. Un exemple, si on parvient à limiter le réchauffement climatique à 1,8 degré au lieu de le laisser atteindre 4,4 degrés, l'ensemble des habitants de la planète évitera de perdre près de 2 milliards d'années de vie en bonne santé. Et la commission du Lancet de conclure, les décisions prises maintenant par les dirigeants façonneront la santé et le bien-être de la prochaine génération.
2: Allez, gardons le moral. Merci Stéphanie Schuller. Tout de suite, vous retrouvez Musique du Monde. L'info revient dans 50 minutes sur RFI. Il est 3h10 à Paris.
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0: dans ces musiques du monde avec deux rendez-vous aujourd'hui. On va faire un saut de puce du côté du Pacifique. Oui, mais alors là, il faut une grosse puce, hein, ou alors une puce qui prend de la prote. Avec le groupe franco-colombien Nuevos Reos qui sèmera quelques notes dans le grand studio d'ici 25 minutes. C'est moi ou quelqu'un parlait de saucisses? Je rappelle quand même que cette émission est sérieuse, parle de musique et que jamais, au grand jamais, n'a vendu de charcuterie à l'antenne.
1: Oh, bah les coulous. Je vais te prendre un peu plus de voix, de toutes les voix, s'il te plaît.
0: Allez hop, open bar. On est comme ça chez les Waro. Oui, car nos premiers invités transcabarisent le Maloya avec le nouveau projet de Stéphane Waro, Ritual Riots. Rien qu'au nom, on imagine des métamorphes ensanglantés qui sortent du grand écran. Bouh, même pas peur. Stéphane Waro sera à la guitare. Il est accompagné par David Doris aux percussions, Claude Saturne, percussion également, David Aquin à la batterie et Théo Girard à la contrebasse. Théo, c'est plus l'heure de faire les gammes, on est à l'antenne. Il faut jouer pour de vrai maintenant. Bonsoir.

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1: On You Woo, c'est le premier titre que Stéphane Waro vient d'interpréter avec ses camarades de jeu. Donc Stéphane Waro était à la guitare au chant, David Doris et Claude Saturne, percussion au chant également, David Aknin à la batterie et Théo Girard à la contrebasse. Ce nouvel album Stéphane Waro s'intitule Ritual Ritual Riot, ça va aller plus vite. Non mais dites-le avec votre accent.
2: Moi je dis comme ça, Ritual Riot.
1: Ah d'accord, et Claude comment fait-il?
3: Ritual Riot.
1: Pareil, et David?
4: Ritual Riot.
1: Oh, c'est bien, voilà. 10 sur 10, j'ai une classe d'élèves hyper attentionnés, c'est super. Alors, cet album, Stéphane, réunit quand même deux esthétiques pour faire une troisième voix, c'est-à-dire que dans ce groupe, il y a une partie hexagone, il y a une partie île de la Réunion, puis il y a une partie Haïti.
2: Ouais, l'idée c'était de faire un groupe où tout le monde est égal dans une espèce d'idée un peu utopique comme ça et où on parle de la créolité, un lien entre la créolité dans le monde, mais du coup entre la Réunion d'où moi je viens et Haïti qui représente ces deux choses-là à travers les rites de trans comme le vaudou, les croyances comme ça, et à la Réunion avec le service cabaret, le maloya, et en pensant que ces rites là qui ont fait perdurer cette culture-là, et sous une forme de résistance lente, douce, où ça a perduré dans le temps, et la culture s'est pas perdue, malgré tous les interdits, malgré toutes les choses mal vues, les croyances qu'il peut y avoir sur le vaudou ou sur le service cabaret à la Réunion.
1: Oui, et le maloya, sauf erreur, était interdit jusqu'en 81, époque à laquelle Mitterrand a banni les tribunaux d'exception qui jugeaient les gens qui parlaient dans une langue, dialecte et les musiques qui allaient avec. Et en plus, le maloya, l'île de la Réunion, était le bras armé culturel du Parti communiste. Donc c'est ça. C'est double peine.
2: Mais il y a ce combat politique qu'il y a eu à la Réunion à travers la musique, et que le maloya devient un symbole politique. Mais il y a quelque chose aussi de très très fort, comme un fleuve qui coule sous terre, une rivière qui coule sous terre, et l'eau n'arrête pas de couler en fait. Et culturellement, il y a des choses très très fortes qui sont passées à travers cette musique-là, à travers les rites. Il y a vraiment un symbole de la créolité. Qu'est-ce que ça veut dire d'être créole aujourd'hui? Comment
1: qu'est-ce
2: on
1: que
2: vit
1: ça veut dire, Stéphane?
2: Je sais pas trop.
1: Claude Saturne, qu'est-ce que ça veut dire être créole aujourd'hui?
3: Être créole.
1: Oui. Claude Saturne, c'est le pilier haïtien du groupe.
3: D'être créole pour nous, déjà pour moi en tant qu'haïtien, c'est déjà, vous savez, cette langue, c'était, comment dire, à l'époque, qu'on devrait trouver d'autres façons à nous, les esclaves, de se communiquer. Et donc, c'est un mélange de plusieurs langues, de nos colons, en fait. Parce que dans la langue, on trouve dans le créole haïtien. C'est un mélange en anglais, français, espagnol. On trouve, c'est vraiment un mélange. C'est ça qui a donné notre créole haïtien.
1: Alors, vous savez que Claude Saturne a une carrière en dehors de cet album Ritual Riot. J'ai vu que vous aviez joué avec Errol Josué, qui est un Ougan. Enfin, je veux dire qu'il était un prêtre vaudou authentique, qui a été aussi en son temps le directeur et créateur du bureau d'ethnologie à Port-au-Prince. Bon, qui a une carrière de chanteur, qui est un danseur, qui est un acteur. Errol Josué, c'est votre lien avec Haïti ou vous n'avez pas besoin de lui, le rara est en vous?
3: Comment je peux dire, moi j'ai besoin de lui, comme j'ai besoin aussi de Stéphane Waro, avec qui j'ai eu la chance et de jouer aujourd'hui, de faire partie de son projet, comme j'ai fait partie aussi des différents projets, pas mal de projets où j'ai eu la chance et de ramener ses rythmes, dont les rythmes qu'on utilise pour des cérémonies vaudou en Haïti, que moi j'ai grandi, je suis né en Haïti, je suis né pas loin
1: cour
3: du temple vaudou, et donc
1: Jacques
3: voilà.
1: Non, j'écoute dans vos chansons, j'entends des trucs.
3: Oui, et donc j'ai besoin de lui, comme j'ai pas besoin de lui non plus pour pouvoir jouer cette musique, donc j'ai eu la chance de pouvoir jouer partout et dans différents projets musicaux.
1: Alors on a un petit jeune autour de la table, pas si jeune que ça. Maintenant qu'il m'a dit son âge. C'est David Doris, donc de l'île de la Réunion. Je pourrais vous poser la même question, mais ça veut dire quoi d'être créole aujourd'hui?
4: Être créole?
1: Oui.
4: Pour moi, la créolité, surtout, c'est la langue, c'est une façon de vivre, et c'est notre maloya aussi. D'être créole, notre sega, notre kari, notre pique-nique. La créolité, c'est tout un état d'esprit. Il faut vivre à la Réunion, c'est beaucoup de partage aussi. et la vie en famille, quoi. C'est tout ça, la créolité, pour moi.
1: Alors, le maloya, donc le marronnage, les esclaves, c'est ce chemin-là que cette musique a suivi. Vous, vous êtes né dans le maloya, où il y a... parce que je sais que vous avez un frère qui est déjà venu dans cette émission.
4: Oui, j'ai un frère qui est musicien, qui est tromboniste.
1: Et oui, il est venu avec un waro.
4: Exactement.
1: Bah, les waros, c'est comme les Dupont-Durand,
4: les paillettes.
1: Voilà, et les Doris.
4: Alors, je suis arrivé dans le maloya, j'ai commencé le parcours, j'étais au conservatoire quand j'étais jeune à La Réunion. Et en fait, j'ai eu la chance d'habiter dans un quartier qui s'appelle Bras Fusil. La chance parce que ce quartier, on a un patriarche du maloya qui habitait là, qui s'appelait Gramoun Lélé, la famille Phileas. Et ils ont plusieurs frères et sœurs, dont le groupe Votia maintenant, le groupe Urbain Phileas, le groupe Groove Lélé qui existe toujours. Et en fait, j'entendais cette musique depuis la maison. Alors depuis petit, j'entendais chanter les chansons de Gramoun, j'entendais le maloya dans le quartier parce qu'il y avait les cérémonies. Et moi, petit à petit, naturellement, le chemin, il s'est fait tout seul. Je suis parti dans les cérémonies, j'ai rencontré les enfants déjà de Gramoun Lélé, j'ai rencontré Gramoun Lélé aussi. Et puis petit à petit, j'ai commencé à jouer dans les groupes de maloya de mon quartier, puis j'ai joué avec les fils de Gramoun, puis j'ai fini avec Groove Lélé. Voilà, tout un parcours, mais j'ai vraiment baigné dans le quartier. Notre quartier, on jouait au maloya, on joue au maloya quand on a envie. Je sortais de l'école le mardi soir, on se retrouvait au vieux Caz chez Gramoun Lélé pour jouer au maloya avec le copain sans. Voilà.
1: Stéphane Moirot, je vais vous demander de présenter le titre Socouillé, qui est extrait de ce nouvel album Ritual Riots. Ça, c'est la version CD, comme ça on voit aussi le travail studio et les arrangements. Le premier titre était plutôt haïtien, on va dire.
2: C'est un traditionnel haïtien. Alors, en yéo.
1: C'est Claude Saturne, j'imagine.
2: Qui a proposé.
1: Qui est coupable.
2: Moi, je lui avais demandé des morceaux haïtiens, et puis qui allait avec les. Il nous a montré ses rythmes aussi, qui sont très codifiés, qu'il a fallu apprendre et tout. Et j'ai fait l'arrangement sur ce traditionnel-là. Et puis Socouillé, c'est une composition autour du maloya qui parle d'un enfant qui est en train de pleurer, mais il va se guérir en jouant le maloya, en secouant son caillon, quoi.

0: Secouiller, cet extrait du tout nouvel album de Stéphane Waroux. L'album s'appelle Ritual Riots. Alors autour de la table, on a David Doris, Claude Saturne et Stéphane Waroux. Les deux autres musiciens, David Aquenin et Théo Girard, sont partis faire leurs affaires ailleurs. Non, je vous ai gardé tous les trois. Ce projet donc réunit le monde, les mondes créoles, on va les mettre au pluriel, entre le Pacifique et l'Atlantique, Pacifique noir, Atlantique noir. Est-ce que vous êtes déjà rendu à l'île de la Réunion, Claude Saturne?
1: Pas encore.
0: Et je renvoie à la question et à vous Stéphane et à vous David. Est-ce que vous connaissez, est-ce que vous avez déjà mis les pieds en Haïti?
2: Et non. Non, pas du tout.
3: Non, moi j'en avais parlé. Ben, j'en avais parlé avec Claude pendant les résidences.
0: C'est compliqué aujourd'hui, Claude.
3: C'est compliqué.
0: Qu'est-ce que vous imaginez d'Haïti, Stéphane Waroux, indépendamment de son actualité, des gangs dont on parle depuis plusieurs années? Est-ce que vous avez une image fantasmée de l'île de Claude Saturne?
3: Complètement fantasmé, un truc extrêmement magique. En fait, j'ai rencontré Claude parce qu'il y avait une soirée au Festival Son d'Hiver sur le Vaudou. Et Claude a organisé une cérémonie vaudou sur scène, en fait, avec plein de danseuses, plein de musiciens, tout ça. Il y avait Marc Ribot. Et du coup, plein de choses des croyances, de la magie vaudou, en fait, tout ce qu'on peut y mettre dans l'imaginaire collectif. Et puis, j'ai vu un deuxième concert, peut-être un an après, avec beaucoup de percus haïtiens. Et les percussionnistes, un percussionniste a pris la parole et a raconté Haïti. Et il en a pleuré sur scène, en parlant des gangs, en parlant de la souffrance des gens sur place, la difficulté pour vivre. Et c'était extrêmement touchant et à la fois donner un imaginaire aussi beau avec la musique et à la fois aussi horrible avec ce qui peut se passer au niveau criminel là-bas. Et voilà, mais j'ai jamais mis les pieds en Haïti. J'ai un tableau comme ça très... complètement imaginaire.
0: Le rara, la musique de la campagne, enfin la musique en Haïti et le vaudou, c'est pas simplement du culte qui se vit dans une cour, donc ça peut être sur scène, devant des spectateurs. Il y a une partie intime et une partie spectacle.
1: Oui, il y a... Claude. En fait, oui, il y a des cérémonies pour les croyants, et ça reste vraiment dans les cadres, dans un temple vaudou, où on honore nos esprits. Et puis après il y a différents d'autres styles de musique aussi en Haïti, comme le compas, comme le troubadour, qu'on joue de la musique populaire et tout ça, mais la base de la musique traditionnelle haïtienne, c'est le vaudou. Et même si on peut écouter ou trouver d'autres rythmes dans d'autres styles de musique, mais ça restait quand même, la base c'est le vaudou.
0: Il y a
1: le rara, oui. Voilà, les rabodaï, tout ça, tout ce qu'on peut. Même si les gens ils dansent, ils font la fête et tout ça, mais c'est de la musique traditionnelle, c'est du vaudou et ça.
0: Pour les compositions, l'arrivée de Claude Saturne, évidemment, bouleverse un peu la musique, parce qu'il arrive aussi avec un autre patrimoine.
3: Oui, bah après,
0: certains gènes communs,
3: bah, c'est l'idée, c'était de découvrir tout ça aussi, d'apprendre. Claude, il m'a envoyé quelques petites tournes de percussion où j'ai mis du temps à comprendre et puis à écrire de la musique dessus, avec. Il nous a appris les chants. Il y a deux morceaux traditionnels haïtiens qu'on joue sur l'album. Et puis après, les compositions, ça a été surtout le travail. Moi, j'ai écrit la musique. David a écrit aussi des morceaux avec moi. Et après, ça a été comment ils se mettent ensemble, les deux percussionnistes, parce qu'il y en a un qui vient, même si la musique, elle est très similaire, les accents sont les mêmes, enfin, il y a plein de choses.
0: Mais ça roule pas pareil.
3: Et puis, il y a des choses codifiées, il y a des choses moins codifiées de l'autre côté, et comment ça se met ensemble. Et alors... puis, surtout qu'il y a un batteur qui vient et qui connaît ni l'un ni l'autre.
1: Ah oui.
3: Et
0: comment il s'en sort avec le Maloya, Claude Saturne?
3: Ah, mais super, ça marche très très bien.
1: En fait, il y a un lien, c'est commun. Ce qui est très très riche en Haïti, c'est qu'il y a beaucoup beaucoup de rythmes. Il existe plus d'une centaine de rites traditionnels. Donc à chaque fois, moi j'entends quelque chose, je vois que ça ressemble avec un rythme. J'ai dit, ah oui, je peux poser ça là. C'est pour ça, c'est toujours un peu... J'ai pas dit facile, mais j'ai jamais eu trop du mal à poser un rythme traditionnel sur une compo. Par exemple, si... Voilà, des fois aussi Stéphane il joue ses compositions et puis moi j'essaye d'imaginer ou voir quel rythme qui va aller dessus. Donc voilà, des fois il me dit ok, on garde ça ou on peut essayer d'autres choses. Donc mais majorité, tout ce que je joue dans ce projet, c'est des rythmes traditionnels du vaudou haïtien. J'ai rien crié.
0: Pour le mot de la fin, l'idée maîtresse de Ritual Riot, j'ai bien compris que c'était un pont sur la ou les créolités. Je sais pas.
3: En fait, c'est nous on a grandi dans un contexte où c'est pas péjoratif ce que je veux dire, mais il y a toujours eu, il y a toujours quelque part un truc comme ça de soumission un peu. Il y a beaucoup de créoles réunionnais qui ont grandi dans le fait que la langue créole, il faut pas la parler parce que sinon on n'a pas de travail. Ou non, il faut pas faire ça comme ça, il faut faire comme ça. Du coup, la culture réunionnaise en soi, la nourriture, la langue, les chansons, tout vient de l'extérieur et c'est toujours mieux à l'extérieur tout ça. On grandit un peu dans un truc comme ça. Alors qu'il y a des choses qui sont magnifiques, des manières de vivre qui sont magnifiques. Et l'idée pour moi, c'était de placer cette culture-là à la même hauteur que la culture américaine, que la culture française, que voilà, placer les choses dans le monde à la même échelle de ça. Et c'est pour ça, faire un pont entre deux cultures qui sont super fortes et connues, entre le vaudou et le service cabaret, c'est l'idée, c'est la créolité pour moi, c'est voilà, placer les choses au même endroit. Et comme ça, on se parle d'égal à égal. Tout le monde est pareil, tout le monde fait de la musique ensemble et avance en même temps. Voilà.
0: Je suis en train de regarder Claude Saturne, je me disais qu'il faut absolument que vous l'emmeniez au Piton de la Fournaise.
3: C'est un très beau mot de la fin, ouais, ça. C'est pas, ouais.
0: Parce que juste avant d'arriver sur le volcan, c'est lunaire, et quand on s'appelle Saturne... Je suis pas sûre que ce soit un très joli mot de la fin. Bon, je vous remercie, messieurs, d'être passés dans cette émission. On se quitte avec le titre Eloua. Eloua, ça...
3: Alors, ben justement, dans la langue, quand j'ai écrit les morceaux de Ritual Riots, il y a des choses en créole réunionnais, mais moi, je parle pas créole haïtien du tout. C'est pas le même créole. Et du coup, je me suis dit, je vais inventer un créole qui parle aux deux, en fait. Un truc, il y a ce truc-là dans le Maloya, en disant on parle le Maloya Langaz. C'est pour dire qu'on parle la langue des ancêtres. Et les mots en soi, c'est pas du créole, ça veut rien dire, mais c'est le sens qu'on lui donne qui est évocateur de quelque chose. Et du coup, il y a plein de choses dans cet album où moi, j'ai écrit un créole un peu inventé pour faire le lien justement entre ces deux trucs-là, une espèce de langue qui réunit ces deux choses-là. Et Loua, ça, en soi, ça veut rien dire. Et pour moi, ça veut dire comme si on faisait une prière à un esprit qui était là.
0: Merci infiniment, David, Stéphane et Claude. Évidemment, merci. L'autre David et Théo.

0: C'était la session live de Stéphane Waro avec le nouveau projet Ritual El Rios. Évidemment, un train peut en cacher un autre. Ici, les trains, ce sont des musiciens.
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0: La vie est une danse, la vie est une chorégraphie. Nuevos Rios est un groupe issu de la scène colombienne, mais pas que. En 2017, on a eu l'année de la Colombie en France et de la France en Colombie. Depuis, de nombreux liens se sont tissés entre les musiciens de ces deux pays.
2: Que la fiesta va empezar.
0: Claro que si. Nuevos Rios, c'est le répertoire afro-descendant de la Colombie, mais côté pacifique, avec un versant électronique évidemment. Résultat, de nouveaux fleuves, Nuevos Rios, clic. Notamment la Garonne et sa moitié toulousaine. Are you ready? Dit-elle dans un anglais niveau segpa. Nuevos Rios sur RFI dans la session live.

0: Nuevos Ríos, et je me marre en disant ça parce que je sais que Donatien Cahu, qui réalise cette émission, déteste quand je prononce les R à l'espagnol. Il me dit, fais-le en français, c'est mieux. Donc, Nuevos Ríos, avec Nidia Góngora Bonilla, qui était au chant, avec sa sœur Magali Castro Bonilla, qui était dans les chœurs, Celia Zuniga Sinisterra dans les chœurs, Duván Díaz del Castillo Montaño au bombo, Cristian Camillo Bonilla Zuniga. Vous avez des noms très longs. Marimba, Andrés Lucumi Mosquera au Cununo, Juan Kowalczewski à la guitare, je suis pas sûre là, Bastien Andrio au clavier et Tim Alcorn qui revient pour la deuxième fois en moins de deux mois à la batterie. La dernière fois c'était avec Combo Effectivo. Ça va Tim?
1: Ça va super, ça très va. Content d'être ici.
0: Donc en gros, dès qu'il y a un groupe colombien, vous n'êtes pas loin.
1: Bah écoute, tant que ça peut durer, moi je serai là.
0: Alors autour de la table, nous avons Nidia, nous avons Tim et Adrien qui assurera la traduction puisque Nidia est colombienne. Elle est la chanteuse de la partie colombienne de ce nouveau projet. Nidia, j'aimerais revenir avec vous, enfin venir tout simplement sur le lieu d'origine de votre groupe. J'ai vu que vous étiez originaire d'un petit village qui s'appelle Timbéqui. Timbéqui, voilà. C'est en Colombie, mais c'est sur la côte pacifique. Je suis allée voir sur Google, je voulais savoir où c'était, et j'ai vu qu'en fait c'était un village de pêcheurs et qu'il y a un groupe qui s'appelle Canalón de Timbéqui, dont vous avez fait partie ou pas?
2: Bueno, pues nada, un saludo muy especial para toda la gente y los oyentes de la música del mundo.
3: Elle vous salue bien fort à tous les gens qui écoutent à la radio. Donc c'est une partie de la Colombie qui est majoritairement due d'un métissage afro-indigène. Il y a vraiment, c'est une zone très métissée de la Colombie, qui joue aussi d'une faune incroyable, donc il y a un mélange de, aussi où il y a c'est l'embouchure aussi d'une rivière et avec l'océan pas loin, donc qui fait tout un métissage très riche et qui donc compose Timbéqui.
0: Alors Tim Alcorn, vous êtes batteur, je le disais en début d'émission, la dernière fois que vous êtes venu, c'était avec Combo Effectivo, qui est aussi un projet entre Bogota et Paris. Là, c'est Timbéqui. Comment vous avez fait la connaissance de Nidia?
1: D'abord, c'est un ami qui s'appelle Thomas Belay qui a essayé de nous faire rencontrer. Puis il y a eu le Covid, donc on n'a pas pu, faire ça. Et la production Klaxon a essayé de les faire venir. On pouvait pas.
0: Les faire venir en France.
1: De les faire venir en France.
0: Vous allez à Timbéqui, vous?
1: Pour se rencontrer, Nidia nous a invités gracieusement chez elle.
0: Voilà une bonne nouvelle.
1: Et voilà. Et c'est vrai que c'est le paradis, ouais.
0: Je voudrais revenir maintenant à la carrière de Nidia Góngora Bonilla. Vous avez commencé le chant très jeune. Vous aviez un autre métier à côté. Comment s'est construit sa carrière? Et notamment avec le groupe Canalón, si je ne m'abuse.
3: Donc j'ai commencé très jeune, j'étais adolescente et je suis pas allé à l'école normale et commune. J'ai plutôt appris à chanter qu'à aller à l'école classique. Autour de moi, j'avais donc ma mère, mon père, mes professeurs, et c'est avec eux que j'ai commencé très rapidement à chanter les chants traditionnels locaux et dans ces espèces de lieux de maison, associations où se chantent ces chants traditionnels de là-bas. Après, du coup, elle a repris, elle a continué ses études finalement et arrivée au bac. Elle a réussi à aller continuer ses études à Cali, dans une ville beaucoup plus grande bien sûr, et jusqu'à la licence. Donc c'est là-bas qu'a commencé le regroupement et la création d'un groupe plus formel à Cali.
2: Et la nécessité de...
3: Donc il y a une nécessité de revenir aux musiques traditionnelles parce qu'il y a 25 ans on n'écoutait pas autant les sons comme la marimba qui est revenu aujourd'hui à la mode, et il y a 25 ans il y avait une nécessité de remettre ça au goût du jour et ramener cette musique à la ville. Donc ça a été une nécessité de ce groupe de se regrouper pour recréer ces musiques traditionnelles toujours autour du marimba.
0: Est-ce que ça a été une volonté politique de remettre les musiques traditionnelles un peu au centre du village, ou c'est une tendance qui est née des musiciens?
2: Creo que todos los procesos que tengan que ver con la intención de...
3: Donc, je pense que le projet, tous les projets, toutes les énergies qui ont tendance à vouloir dignifier cette musique, rassembler son políticas.
2: La misma necesidad, por ejemplo, de contar...
3: La simple volonté de vouloir raconter le quotidien dans des zones comme Timbikim et de le faire à travers la musique est déjà un acte politique.
0: Je vous propose d'écouter un extrait de l'album, ce premier album pour Nuevo Trios.
1: Tout à fait.
0: Oui, tout à fait. Tim Alcorn, merci pour votre aide. Et ben,

0: Nuevos Ríos sur RFI dans la session live. Ça, c'est extrait de l'album Nuevos Ríos qui porte son nom avec le titre Orunjo. Vous disiez, Nidia, juste avant l'écoute de ce morceau, que c'était bien, enfin, vous trouviez que c'était intéressant de faire venir, pas la campagne, mais le monde des pêcheurs à la ville. Quelles sont vos, éventuellement, vos revendications? Qu'est-ce que vous avez envie de dire aux gens qui habitent Cali ou Bogota, ou les gens qui vous gouvernent à travers vos textes?
1: Pues, bueno, son músicas con una carga espiritual grande.
2: C'est des musiques qui sont très chargées d'un point de vue spirituel et qui ont et émotionnel aussi. Et du coup, ça permet d'apporter cette partie sensible à la ville.
1: Pero a pesar de que hay, digamos, como una amplia gama de...
2: En plus du fait qu'il y a une énorme richesse de toutes ces musiques du Pacifique, il y a une espèce de stigmatisation, enfin de stéréotypisation, on va dire, du style musical qui est le reggaeton et la pop.
1: Entonces creo que... de alguna manera se ha llegado como al extremo de la mercantilización del arte,
2: donc
1: de la música.
2: À l'extrême de la commercialisation de l'art de la musique.
0: Marchandisation.
1: Y entonces la idea es poder llevar a estos espacios, a estos escenarios.
2: Donc l'idée, ça serait d'amener toute cette énergie, toute cette puissance de ces musiques qui ont du sens et qui sont en partie indigènes de là-bas. Avec tout son héritage et tout le travail qu'il y a tout autour de cette musique.
1: Et depuis le projet Canalón de Timbiquí, depuis le cas de la fonction que cumple Nidia Góngora.
2: Donc ils ont ce rôle de diffusion, de sauvegarde et de transmission qui est obligatoire quelque part, qui leur a été inculqué. En fait.
0: Le titre qu'on a écouté s'appelle Orunjo. Quand je vois deux J, des O au début et à la fin, je me dis, oh là, on n'est pas loin de comment dire... C'est pas de la Santeria parce qu'on n'est pas à Cuba, mais vous faites référence à des esprits, à des équivalents de nos saints. Enfin, dites-moi ce. Ouais, en plus, elle nous casse le matos. Allez-y, détruisez tout. It's okay. Il y a un petit trou. Non, ça va. Donc, ouais, tu vois, je parle de spiritualité.
3: Et
0: pas,
3: voilà, tout de suite,
0: la baraque s'écroule. C'est dégoûtant. Donc, Orunjo, qu'est-ce qui se dit? De qui parle-t-on?
1: Se habla de la unidad. Se habla de la mamuncia, le llamamos nosotros mamuncia, el trabajo colectivo.
2: Okay, du travail collectif.
1: Es una invitación a bailar, a moverse.
2: Okay, une invitation à se bouger, à danser, à travailler aussi à travers la musique et son positivisme.
1: A dejarnos llevar un poco más por la música y por la alegría y
2: c'est un appel à se laisser aller aussi, à se laisser vivre au rythme de la musique et au rythme du monde.
0: Mais Orunjo, c'est du Yoruba ou c'est moi qui suis folle?
1: Si, es más, digamos que hay muchas, como muchos términos. Et muchas phrases
2: c'est un terme qui est hérité de toute l'histoire colombienne aussi et qu'elle a entendu énormément de fois dans sa jeunesse et dans sa vie et qu'elle voulait remettre ici dans cette consécration dans ce morceau remettre ce terme au goût du jour.
0: Merci infiniment d'être passé dans cette émission. Vous allez rejoindre vos musiciens pour le titre Malvada. Tim, ce titre, qu'est-ce qu'il évoque?
4: Ce qu'il évoque, ok, ¿de qué habla Malvada?
1: Digamos, es como un hombre que habla de la traición de una mujer, por eso Malvada.
2: Donc c'est l'histoire d'un homme qui parle de la trahison de sa femme. Malvada, ça veut dire maudite.
0: Ah, maudite. Oh, elles sont pas toutes comme ça quand même, si.
4: Non, c'est là un homme qui court après une femme qui est...
0: Ah, c'est ça.
4: Elle est maudite pour ça. C'est pas pour la trahison.
0: Okay. Oh là là, ces histoires de coucougnettes. Merci infiniment. Je vous laisse avec la maudite Malvada. Merci.

0: a provoqué l'inquiétude d'investisseurs et la vente en masse d'actions de fabricants de semi-conducteurs. Par ricochet, les cours de l'étain ont baissé d'environ 3%, sans pour autant s'effondrer.
1: Marie-Pierre Olfond, pour l'actualité des matières premières, vous restez bien avec nous sur Radio France Internationale. Le retour de l'actualité internationale, c'est dans tout juste 30 secondes. À tout de suite.
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0: 7h à Kiev et Moscou, 4h temps universel. Très bon réveil, à l'écoute d'RFI, une nouvelle demi-heure d'actualité. Avec vous, Nemo Ampis, bonjour.
1: Bonjour Arthur, bonjour à tous.
0: Et une question à la une, se dirige-t-on vers un cessez-le-feu énergétique entre l'Ukraine et la Russie cet hiver?
1: En tout cas, Donald Trump a hier assuré qu'un accord avait été trouvé entre les deux camps. Kiev dit avoir appris la nouvelle ce dimanche. Pas de réaction à Moscou et des observateurs qui voient une nouvelle manœuvre de la part du président américain. Pendant ce temps, en Inde, la mobilisation suit son cours après la radiation de quelques 130 millions de personnes des listes électorales. Les étudiants, le parti des cafards, étaient dans la rue ces derniers jours. Journée importante pour l'opposition ce lundi, de quoi mettre la pression encore un peu plus sur le Premier ministre Narendra Modi. Rendez-vous à Bangkok pour les responsables de la finance mondiale. Le Fonds monétaire international et la Banque mondiale y tiennent leurs assemblées annuelles sur fond de tension entre situation au Moyen-Orient et guerre en Ukraine, justement. Enfin, autre mobilisation qui va se poursuivre cette semaine, celle des lycéens en France. L'une de leurs principales revendications concerne Parcoursup, cette plateforme qui leur permet de choisir leur avenir après le baccalauréat. Donald Trump a donc annoncé ce dimanche que la Russie et l'Ukraine s'étaient entendus sur un cessez-le-feu énergétique. Ne le rompez pas, leur a-t-il lancé. Oui, mais ni Moscou ni Kiev ne semblent être au courant de cet accord. Si les Russes l'acceptent, l'Ukraine le soutiendra aussi, a néanmoins précisé à Volodymyr Zelensky. Le Kremlin, de son côté, est resté silencieux. Alors, est-ce une nouvelle manœuvre de la part du président américain, mise en difficulté par la hausse des prix mondiaux du diesel à l'approche des élections de mi-mandat? Je vous propose d'écouter l'avis d'Ulrich Bouna, chercheur associé à Eurocreative.
2: On est sans doute dans un acte extrêmement performatif, comme il en a l'habitude de la part de Donald Trump. L'intérêt pour Donald Trump, il est évident. Donald Trump, grosso modo, estime que, enfin, en tout cas, présente l'explosion du prix du baril, et notamment du diesel aux États-Unis, comme une conséquence directe de la guerre en Ukraine, ce qui n'est pas du tout le cas. Mais donc, du coup, ça rentre dans la même stratégie que de lever les sanctions sur le gazole russe. C'est une façon de dire, j'ai, grosso modo, résolu le problème des infrastructures énergétiques, et notamment des frappes ukrainiennes sur les raffineries russes, et donc le pétrole va couler à flot, ne vous inquiétez pas. Et puis c'est une façon aussi de dire, si jamais les frappes continuent, ah ben regardez, c'est la faute des Ukrainiens, du coup c'est pas de ma faute si le prix du baril continue à monter. Donc à mon sens, c'est du performatif comme il l'a fait sur l'Iran, ça fait 40 fois que la guerre est finie, et une façon peut-être aussi de remettre un coup de pression sur les Ukrainiens.
1: Ulrich Bouna, joint par François Damien Bourgerie. Je précise que le président ukrainien Volodymyr Zelensky a assuré que la Russie avait, dans la foulée de cette annonce, frappé des infrastructures énergétiques. Le Royaume-Uni, le Canada ou encore la France disaient hier soutenir l'appel à une trêve énergétique entre les deux pays. Par ailleurs, 6 personnes sont décédées dans des attaques russes ce dimanche, l'une d'entre elles ayant visé une épicerie située à Kharkiv, la deuxième ville du pays. D'autres bilans meurtriers, cette fois en Arabie Saoudite. Les rebelles houthis du Yémen, alliés de l'Iran, ont une nouvelle fois revendiqué une attaque contre l'aéroport de Riyad au lendemain de la plus meurtrière depuis 10 ans dans le pays. Selon l'autorité de l'aviation civile saoudienne, l'offensive d'hier a fait 1 mort et 11 blessés. Des dégâts matériels également. La fermeture de l'aéroport a été prolongée jusqu'à 19h, temps universel ce soir. L'aéroport de Dammam dans l'est du pays a également été visé par les houthis. Cette nuit, la coalition menée par Riyad a annoncé avoir détruit un missile outil qui visait le sud du royaume. Nous appelons notre correspondant dans la capitale saoudienne dans le prochain journal dans 1 heure. La une de l'actualité internationale, ce sont aussi ces grandes manifestations qui se poursuivent en Inde. Les étudiants se sont mobilisés, le parti du peuple des cafards également, et puis autour des partis d'opposition.

0: d'appeler à battre le pavé aujourd'hui. En tête, leur chef Rahul Gandhi. La colère est toujours de mise après la radiation suspecte de quelques 130 millions d'inscrits sur les listes électorales. Une manœuvre dénoncée par les protestataires qui estiment qu'elle favorise le BJP au pouvoir du Premier ministre Narendra Modi. Colère que nous explique ce matin Trisha, une jeune cinéaste indienne.
1: La commission électorale a radié illégalement plus de 130 millions de personnes. C'est une purge ciblée, basée sur la religion. Si vous êtes musulman, dalit ou adivasi, vous êtes visé. C'est totalement illégal. Du jour au lendemain, des citoyens perdent leur droit de vote, qui est pourtant fondamental. Depuis le 2 octobre, des manifestations éclate dans tout le pays, pas seulement à Delhi. Les gens ont été brutalement détenus, battus, traînés à terre. La plupart sont des étudiants. Certains saignent dans les rues et la police est totalement à la solde du gouvernement. Ces jeunes étudiants manifestent depuis 2016. Beaucoup étaient déjà ciblés à l'époque. Ce mouvement est bien plus large que le parti des cafards, qui n'en est qu'une composante.
2: The movement is much larger than the Cockroach Janata Party. Cockroach Janata Party is a part of the movement.
0: Le témoignage de Trisha, jeune cinéaste indienne, recueilli par notre correspondant en Inde, Abdoulaye Rali, que nous appelons lui dans 2 heures. Aujourd'hui, New Delhi est complètement bouclé par les autorités. L'actualité en bref est la Chine qui cette nuit annonce des sanctions contre un ministre du Paraguay, un autre du Belize. Pékin les accuse d'avoir, je cite, obstinément soutenu le maintien de relations diplomatiques entre leur pays et Taïwan. Les deux concernés sont désormais interdits d'entrer en Chine et leurs biens gelés sur le territoire chinois. Et puis les assemblées annuelles de la Banque mondiale et du Fonds monétaire international s'ouvrent ce lundi à Bangkok. Grande messe qui s'ouvre dans un contexte forcément marqué par les chocs qui s'accumulent du fait notamment du blocage du détroit d'Ormuz. Le monde a fait preuve d'une agilité remarquable, dit la Bulgare Kristalina Georgieva, la directrice du FMI avant l'ouverture de ces rendez-vous. Mais Charlotte Cossé, la résilience économique mondiale a tout de même ses limites.
3: L'hiver vient dans l'hémisphère nord, pointe la directrice du FMI citant la célèbre série télévisée Game of Thrones. Il pourrait faire grimper encore plus les prix de l'énergie. La fermeture du détroit d'Ormuz pèse également sur le secteur des engrais et la sécurité alimentaire, menacée également par le super El Niño à venir. Cette crise énergétique vient amplifier celle des dettes publiques qui s'emballent. La dette mondiale a atteint son niveau record depuis la Seconde Guerre mondiale. Le FMI va donc plaider toute cette semaine pour des plans crédibles d'assainissement budgétaire, notamment dans les pays développés les plus concernés. Enfin, thématique majeure, l'intelligence artificielle, les investissements dans l'IA accaparent les flux financiers quand certains États peinent à attirer les investissements pour leurs infrastructures. Capter les capitaux privés et créer de l'emploi seront parmi les priorités poussées par la Banque mondiale. L'IA est devenue centrale dans les économies mondiales. Cependant, elle accroît encore les besoins en énergie, en ressources et risque de creuser les inégalités entre régions du monde.
0: Charlotte Cossé du service économie de Radio France International. Un projectile nord-coréen non identifié tiré en mer du Japon, annonce faite par l'armée sud-coréenne cette nuit, quelques jours seulement après le premier essai de son système de missiles hypersoniques par Séoul. Le lancement a impliqué plusieurs missiles balistiques, précise la Corée du Sud. Une partie de ce journal en Guinée-Bissau, où un essai clinique très controversé qui avait été prévu, revient sur le devant de la scène. Une étude sur la vaccination de nourrissons contre l'hépatite B, élaborée par une équipe danoise et soutenue notamment par le ministre américain de la Santé, Robert Francis Kennedy Jr. Un projet qui avait été envisagé par les autorités bissau-guinéennes au mois de janvier avant d'être suspendu. Mais d'après le journal britannique The Guardian, l'université du Sud-Danemark a depuis modifié le protocole et validé le projet la semaine dernière. Les explications de Magali Lagrange.
4: Le projet d'essai clinique élaboré par une équipe danoise porte sur 14 000 nourrissons. La moitié serait vaccinée contre l'hépatite B dès la naissance, les autres seulement 6 semaines plus tard. Un projet soutenu par le ministre américain de la Santé, Robert Francis Kennedy Jr., connu pour ses positions anti-vax. Selon le Guardian, le CDC américain a budgété plus $1,5 million cette année pour appuyer cette étude, qui vient donc d'obtenir le feu vert du comité comité d'éthique de l'Université du Sud-Danemark après modification du protocole. Le projet pose pourtant de sérieuses questions éthiques au point que plusieurs membres du comité ont démissionné la semaine dernière, affirme le Guardian. L'équipe danoise prévoit de mener son étude en Guinée-Bissau, l'un des pays où le taux de prévalence de l'hépatite B est parmi les plus élevés au monde. Environ 18% des adultes sont porteurs de ce virus qui s'attaque au foie et qui évolue fréquemment en infection chronique chez les enfants atteints avant 5 ans. En début d'année, le projet avait provoqué une vive polémique. Le ministre bissau-guinéen de la Santé avait alors annoncé sa suspension. Les autorités de Bissau n'ont pas communiqué sur le sujet récemment.
0: Magali Lagrange. En France, à quelques mois de la présidentielle, c'est le leader du parti Place Publique, Raphaël Glucksmann, qui a remporté la primaire social-démocrate. Il a récolté plus de 66% des voix dès le premier tour, devançant largement Olivier Faure, le premier secrétaire général du Parti Socialiste. On en parle ce matin de cette primaire avec notre invité Yves Saint-Omer, professeur de sciences politiques à l'Université Paris 8. Rendez-vous aux alentours de 7h15, temps universel. La France, où aura lieu demain l'acte 5 de la mobilisation lycéenne, et l'une des principales revendications concerne Parcoursup, cette plateforme qui permet aux lycéens de choisir leurs études après le baccalauréat. Elle fonctionne grâce à des algorithmes qui font débat tant ils rendent le processus de sélection opaque et illogique parfois. Les principaux syndicats étudiants dénoncent des critères de sélection discriminatoires. Bref, c'est une étape souvent difficile pour ces jeunes qui doivent trouver leur voie dans l'appréhension de ne pas obtenir ce dont ils rêvent. Juliette Falcon est allée à leur rencontre au salon de l'étudiant en grandes écoles à Paris 2026. Reportage.
5: Le rêve de Maïtel, élève en classe de première, c'est de devenir orthophoniste. Mais face au processus de sélection, elle envisage déjà une autre voie.
6: Il n'y a qu'une seule école à Paris, donc il faut trouver un plan B.
5: Un manque de visibilité sur son avenir que partage sa mère, Mazal, qui déplore le manque d'informations sur l'orientation post-bac.
7: Dans les écoles, on n'est pas du tout renseigné. Enfin, on nous parle de Parcoursup toute la journée, mais personne ne nous dit exactement comment ça fonctionne.
5: Pour Aminata, 16 ans, la pression monte aussi à l'approche des choix d'orientation.
8: Avec Parcoursup, on est stressé, on doit choisir rapidement, alors qu'on est jeune et on ne sait pas encore quoi faire.
5: Son père, Mohamed, préfère se fier à l'établissement et au dispositif d'accompagnement annoncé.
9: Ils nous ont promis, en tout cas, des séances explicatives plutôt bonnes avec quelqu'un qui était parmi les créateurs de Parcoursup. Donc bon, on leur fait confiance.
5: Mais pour Nadia, mère de Morgane, une élève de terminale, ce sont les critères de sélection qui posent problème.
10: On sélectionne des enfants par rapport d'abord à des notes, et les notes ne reflètent pas forcément la personnalité de l'enfant, son caractère, ses envies. On peut être mauvais dans une matière et pourtant aimer ça.
5: Pour ceux qui craignent de ne pas obtenir la formation souhaitée, reste la solution du plan B, qui passe bien souvent par des écoles ou des formations privées.
0: Juliette Falcon, autre salon qui s'ouvre lui aujourd'hui à Paris, le salon de l'automobile. On y revient très largement ce matin dans nos différentes tranches d'information. Et puis un mot de football pour refermer ce journal après 4 défaites consécutives en championnat. L'Olympique de Marseille renoue avec la victoire 2-0 face à 3 hier soir. Le Stade Rennais grimpe sur le podium après sa victoire 4-1 face à Auxerre. Alors que Manchester City en Angleterre a balayé Liverpool 3-0 et consolide son avance en tête de la Première Ligue devant Arsenal. Il est 6h13 ici à Paris. Je vous le disais à l'instant, le mondial de l'automobile s'ouvre ce lundi dans la capitale française et de nombreux constructeurs européens sont en difficulté. Concurrence chinoise, droits de douane américains et faible marché continental. Au premier rang de ceux qui souffrent, le géant allemand Volkswagen, leader européen, contraint de multiplier les plans de restructuration. Son usine modèle située à Tchekwao, dans la Saxe, semble même menacée. Delphine Norbellier s'y est rendue pour RFI. Reportage.
11: Bienvenue dans la Halle 5. Nous y montons les ID3 Neo et la Cupra.
12: Christian Sommer nous reçoit à Zwickau dans la Saxe. Le chef de la communication de Volkswagen dans cette région du sud-est de l'Allemagne nous fait visiter avec fierté la halle numéro 5 de cette usine modèle. Zwickau a été entièrement remaniée entre 2019 et 2020 pour ne produire que des véhicules électriques. La première du genre pour le constructeur allemand.
11: Nous y produisons 1000 véhicules par jour avec 2 équipes de travail. Et nous avons un taux d'automatisation pour le montage final des véhicules de 30%. Normalement, c'est 10% au maximum.
12: Mais voilà, cette halle numéro 5 ultra-moderne devra cesser son activité au milieu de l'année prochaine. La baisse de la production à Zwickau n'a rien de nouveau. Si cette usine peut produire 360 000 véhicules par an, elle n'a jamais atteint cette capacité. En cause, un marché européen beaucoup plus faible que prévu après la pandémie et des droits de douane américains qui ont fait chuter les ventes de 10% l'an dernier pour le groupe. Les 6 modèles qui sortent de cette usine, des marques Volkswagen, Audi et Cupra, sont justement destinés au marché européen et américain. Christian Sommer.
13: Les ventes de voitures en Europe ont chuté d'un quart. Et comme le marché européen est le plus important pour Volkswagen, nous en avons ressenti directement les effets. Notre production a chuté de 25%.
12: Les inquiétudes sont grandes aussi chez les 800 sous-traitants automobiles de la région. Max Jankowski dirige la chambre de commerce et de l'industrie. Il est aussi à la tête d'une fonderie qui emploie 90 personnes. Devant une des presses qu'il a produite pour Volkswagen, il s'inquiète des difficultés internationales du constructeur allemand.
14: Il n'y a pas d'alternative à Volkswagen actuellement. Certains sous-traitants et entreprises de logistique peuvent se dire « Ok, le site va fermer, on va suivre Volkswagen là où il ira produire, là où il y a de nouveaux marchés. » Mais pour la plupart d'entre nous, petites et moyennes entreprises, ce n'est pas possible. Nous voulons rester ici. Ici, l'enjeu est régional. Même le boulanger profite de Volkswagen. Il s'agit de la prospérité de la région.
12: La direction de Volkswagen dit vouloir préciser l'an prochain quel sera l'avenir du site de Zwickau. Certaines rumeurs évoquent une reprise par des constructeurs chinois ou une vente à l'industrie de la défense. Nombre des salariés et sous-traitants espèrent, eux, un avenir dans l'automobile. Delphine Nerbollier, de retour de Zwickau, RFI.
0: Un reportage de Delphine Nerbollier à retrouver en intégralité dans l'émission Action d'Europe dès 19h40, temps universel sur RFI. C'est le plus grand joueur de football de l'histoire du Portugal. Et pourtant, l'histoire entre Cristiano Ronaldo et la Seleção pourrait très mal se finir. Le quintuple vainqueur du Ballon d'Or a claqué la porte de la sélection la semaine dernière lors des matchs de Ligue des Nations. Pour en parler, nous appelons Marilyn Darcy, notre correspondante à Lisbonne. Marilyn, CR7 a même été mise à pied par le sélectionneur, Jorge Jesus. Et la sanction pourrait encore s'alourdir.
15: Cristiano Ronaldo fait l'objet d'une suspension préventive à effet immédiat depuis le 10 octobre. Elle a été décidée par la Fédération portugaise de football qui le même jour a transmis le dossier à la commission d'instruction disciplinaire. Le dossier est assorti de la mention urgente. Jusqu'à présent, rien n'a filtré et on ignore ce que va faire la Fédération. Car selon l'article 160 de la FPF, le capitaine de la Seleção encourt une peine de suspension de 1 à 6 mois, comme c'est prévu par le règlement lorsque un joueur quitte le terrain sans justification. Or, c'est précisément ce qu'a fait Ronaldo le 30 septembre lors du match à Copenhague contre le Danemark, tout comme lors du match précédent Portugal-Norvège le 27 septembre. Dans les deux cas, CR7 est resté sur le banc de touche et s'est échauffé mais n'a pas joué. Le capitaine reproche à Jorge Jesus, l'entraîneur, de ne pas avoir respecté ce qui avait été établi au préalable et de ne pas le faire jouer, ne serait-ce que 15 minutes.
0: Un Cristiano Ronaldo visiblement très contrarié, puni désormais, mais qui s'est excusé, ce qui est important pour son avenir, Marilyn.
15: Le joueur a sans doute été très bien conseillé, alors que ses sorties de terrain ont été désastreuses pour son image. Il a opté pour présenter ses excuses, ce qui a surpris, car Ronaldo est crédité d'un ego surdimensionné. Mais en s'excusant, le capitaine réduit automatiquement sa peine de suspension. C'est prévu au règlement. Elle pourrait être ramenée à 4 semaines maximum, ce qui permettrait à l'incomparable joueur de revenir dans la compétition en novembre. C'est une curieuse danse à laquelle Ronaldo et l'entraîneur Jorge Jesus participent. Les deux hommes se connaissent bien et s'apprécient, ce qui n'a pas empêché le sélectionneur de déclarer dans un communiqué que le boss, c'est lui.
0: L'image de Ronaldo est donc ternie auprès des Portugais. Marilyn, on s'attendait à une sortie avec un peu plus de panache du joueur de 41 ans.
15: CR7 a toujours dit qu'il annoncerait lui-même son départ à la retraite quand l'heure sera venue et qu'il n'aura plus la forme physique. Sa mise sur la touche lui a déplu, même inscrite dans une stratégie prédéfinie. Son ego, montré du doigt même par ses supporters, nourrit les critiques. Irascible, intolérant, prétentieux. Un comportement de diva qui a oublié ses origines plus que modestes. L'ironie était visible sur les réseaux sociaux où on pouvait lire « La France a les mouvements de lycéens, l'Espagne les contestations pour le logement » Et nous, les frasques de Ronaldo. L'hebdomadaire Expresso l'a caricaturé en le montrant versant des larmes en forme de ballon sur sa propre tombe. Tandis que le journal Publico rappelait dimanche que dans son message de Noël dernier, le Premier ministre incitait ses concitoyens à adopter une mentalité de fer à la Cristiano Ronaldo. Une référence à double tranchant. Symbole national ou irritant capricieux, les Portugais, eux, n'ont pas tranché.
0: C'était l'appel correspondant avec Marilyn Darcy, notre correspondante à Lisbonne. L'invité culture de ce lundi est Gilles Kremer, fondateur de la maison d'édition Rive-Neuve. Il publie cet automne le tout premier roman de Webb Dubois, grand penseur africain-américain. Ça s'appelle « La quête de la toison d'argent » et ça permet de mieux comprendre la lutte d'émancipation des Africains-Américains. Gilles Kremer est au micro d'Olivier Roger.
16: Bonjour Gilles Kremer.
17: Bonjour.
16: Vous êtes le directeur des éditions Rive-Neuve et vous publiez le premier roman de Webb Dubois. Un roman qui a été écrit en 1911, plus d'un siècle plus tard, aucun éditeur en France n'avait songé à publier Webb Dubois.
17: Il est déjà publié, les traductions qui ont été faites, c'est essentiellement des traductions de ses travaux théoriques ou de ses travaux engagés, et pas du tout tout ce qui est roman, il en a pourtant écrit 5, ni non plus ce qui est poétique, alors que c'est aussi quelqu'un qui est arrivé à l'écriture par la poésie.
16: Alors justement, pourquoi a-t-il choisi à un moment de bifurquer vers la fiction pour exprimer ses idées d'émancipation, d'égalité, de panafricanisme?
17: La fiction, c'est quelque chose qui est beaucoup plus accessible, et c'est vrai qu'il s'adressait à un public à la fois éduqué et pas très éduqué, aux noirs et aux blancs. Le roman était effectivement une formule peut-être plus accessible pour mettre en scène ces théories. Et c'est ce qu'il fait à travers cet ouvrage. C'est un roman qui se passe juste après la guerre de sécession. Il s'agit de reconstruire les États-Unis avec le Sud, donc des grands propriétaires terriens, du coton notamment, et qui s'associent avec les hommes d'affaires du Nord, qui sont relativement sans foi ni loi, puisqu'au final, il s'agit de construire un capitalisme musclé, sévère, rude. Et tout ça est mis en scène dans un roman où on voit justement un jeune couple qui, eux, ont réussi grâce à l'éducation et qui espèrent se faire une place au soleil grâce à la richesse que le coton permet et qui vont se fracasser contre un mur de verre. Et c'est tout cela qui est mis en scène dans un roman donc beaucoup plus accessible, beaucoup plus compréhensible par son public.
16: Rappelons un peu l'importance à nos auditeurs de ce personnage Webb Dubois dans l'histoire des Afro-Américains.
17: C'est un homme du 19e siècle, mais c'est le premier noir qui sort de Harvard avec un doctorat. Et c'était en 1895. Et c'est quelqu'un qui est mort dans les années 60. Il a vraiment effectivement inspiré grandement tous les mouvements, et notamment d'émancipation et les droits civiques. Tout ça, c'est tout à fait lui. Il a été à l'origine, puisqu'il est tellement là, il est mort, il avait quasiment 100 ans. Il était à l'origine du grand mouvement de la Harlem Renaissance, des Fiertés Noires, dont on a fêté le centenaire l'année dernière. Et dans Harlem, dans ce quartier de New York, les intellectuels, les jazzmen, les artistes noirs se sont réunis pour véritablement revendiquer, après la Première Guerre mondiale, des droits politiques, civiques, culturels. Et ça a été ce grand mouvement qui a essaimé jusqu'en France et également jusqu'à Marseille, à Paris. Le premier grand congrès panafricain s'est tenu d'ailleurs avec Webb Dubois à Paris, je crois, en 1911. Enfin bon, c'est un mouvement qui rayonne encore aujourd'hui et qui a beaucoup d'héritiers.
16: Et la figure tutélaire de ce mouvement et d'une façon générale de la pensée africaine-américaine actuelle, c'est Webb Dubois.
17: C'est Webb Dubois que l'on connaît en France uniquement à travers 3 livres et à qui on n'a pas rendu tous les honneurs qu'on lui doit. Donc on est ravis que Rive-Neuve participe à faire connaître encore mieux ce grand personnage qui est un théoricien certes, mais était aussi un grand romancier.
16: Merci beaucoup Gilles Kremer.
17: Merci à vous.
0: Gilles Kremer au micro de Olivier Roger du service culture de Radio France Internationale.
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0: 6h24 ici à Paris. Comme tous les matins, c'est l'heure du conseil santé. Caroline Paré nous parle paludisme et infection dans Priorité Santé tout à l'heure. Je vous propose d'écouter un extrait de l'émission.
19: Priorité Santé vous retrouve aujourd'hui à Marseille pour parler de la lutte contre les maladies infectieuses et tropicales. à l'occasion des rencontres du Pharo qui se sont tenues il y a quelques jours dans la cité phocéenne. La première de nos deux émissions, nous la consacrons à la riposte au paludisme et à l'actualité des infections, les épidémies, la désinformation, l'emballement ou l'indifférence. Et dans l'émission Gros Plan sur la lutte contre le paludisme, recherche et efficacité des campagnes vaccinales, nous donnerons la parole au professeur Adegnika, immunologiste, épidémiologiste des maladies infectieuses au Centre de recherche médicale de Lambaréné au Gabon.
20: L'autre outil de lutte contre le paludisme qui n'est pas un outil isolé, c'est un outil supplémentaire qui doit s'ajouter aux outils existants.
19: Donc c'est ça, pas il faut que le vaccin.
20: Le vaccin, c'est un outil supplémentaire. Donc cela ne doit pas nous amener à abandonner les autres outils, notamment la lutte antivectorielle et aussi les chémoprophylaxies, c'est-à-dire la chimioprophylaxie qui est souvent donnée aux enfants et aux femmes enceintes. Donc ce vaccin qui sont les premiers vaccins antiparasitaires, parce qu'on n'a jamais eu de vaccins antiparasitaires mis sur le marché, ce sont les premiers qui ne sont pas au fait de l'efficacité escomptée, qu'on voulait être 80%, nous sommes autour de 50 à 60%, et ce vaccin qui sont en train d'être déployés dans 25 pays africains aujourd'hui, qui commencent déjà par avoir ces difficultés, c'est pas lié spécifiquement au vaccin, mais c'est lié spécifiquement au schéma vaccinal qui a été proposé. Donc, ces vaccins aujourd'hui, dans les études pilotes qui ont été menées dans les pays de l'Est et l'Afrique de l'Ouest, ont montré que ces vaccins peuvent prévenir le décès de 13%, c'est-à-dire on peut éviter 13% des cas de décès enregistrés aujourd'hui à cause du paludisme, si on les prend bien.
19: Et avec nos deux autres invités, nous allons parler de la riposte au paludisme, cette fois en Guyane, et des maladies émergentes et infectieuses qui font l'actualité en ce moment. On se retrouve à partir de 9h10 et 1h10 temps universel, à toute heure en podcast sur l'appli RFI Pure Radio.
0: À tout à l'heure, Caroline. Et puis nous sommes le 12 octobre 2026, il y a 20 ans, s'en allait Doug Saga, considéré comme le père fondateur du coupé décalé. Afin de commémorer l'anniversaire de sa mort, nous diffusons ce matin le morceau Sagacité. C'est signé donc Doug Saga.

0: Diaco.
1: La radio France Internationale qui rend hommage à Doug Saga avec son morceau Sagacité 20 ans après ce décès. Ce sera d'ailleurs le choix musical tout à l'heure. Rendez-vous vers 7h50, temps universel. Pour l'heure, il est 6h30 ici à Paris. Dans une minute, le retour de l'actualité africaine. Ce sera avec Paul Lonsin-Spinelli.
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1: Il est 6h30 ici à Paris, 2h de moins en temps universel. 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Afrique Matin, deuxième édition. Bonjour Paul Lonsin-Spinelli.
5: Bonjour Nemo Ampis, bonjour à tous.
1: Et à la une, cette catastrophe au large de Djibouti.
5: Oui, une embarcation de migrants a chaviré, faisant au moins 139 morts sur la route de l'Est, ce corridor qui relie la Corne de l'Afrique à la péninsule arabique. À suivre aussi un dossier consacré à cette date anniversaire à Madagascar. Il y a un an, jour pour jour, Ange Razoel quittait la grande île dans la précipitation, chassée par le mouvement Gen Z depuis le camp de l'ex-président malgache. C'est complètement délité et la transition politique menée par les militaires s'est enlisée. $1 milliard, c'est le montant qu'il manque à l'ONU pour organiser une riposte humanitaire efficace en RDC face aux crises sécuritaires, alimentaires et sanitaires avec l'épidémie d'Ebola. Et puis la saison sèche assomme complètement le secteur du lait au Rwanda. Le bétail a manqué d'eau et de nourriture durant cette saison. Un nouveau drame sur la route de l'Est, sur cette voie maritime qui relie la Corne de l'Afrique au Yémen. Au moins 139 migrants sont morts noyés. Plus de 150 personnes sont toujours portées disparues après le naufrage de leur embarcation, selon un bilan communiqué hier par l'ONU. Ça s'est passé au large de Djibouti, près de la ville d'Obok, au nord du pays. 82 rescapés ont été pris en charge par l'Organisation internationale pour les migrations, l'OIM, qui précise que le navire surchargé avait chaviré dans la nuit de jeudi à vendredi dernier, Clotilde Hazard.
6: Sur la plage du drame, les autorités djiboutiennes ont enterré les corps dans des fosses communes. Trop abîmés, ils n'ont pas pu être identifiés, aucun papier d'identité n'a été retrouvé. Parmi les victimes, beaucoup de femmes et d'enfants, des hommes jeunes, d'une vingtaine d'années, des Éthiopiens en quête d'une vie meilleure, qui traversaient le détroit de Bab el-Mandeb pour rejoindre le Yémen, puis l'Arabie Saoudite. De nuit, la petite embarcation surchargée a pris la mer avec à son bord plus de 300 personnes, toutes debout sans aucune place pour s'asseoir. Le bateau a chaviré très près du bord, à 100 mètres maximum. Selon Alexandre Kwasak, le chef de mission de l'OIM à Djibouti, plus de 80 rescapés ont été secourus. Ils sont en état de choc, ils reçoivent un soutien psychologique et des soins médicaux au centre d'aide aux migrants d'Obok. Depuis le 10 septembre, malgré la reprise des combats au Yémen, l'OIM a enregistré près de 20 000 arrivées en provenance d'Éthiopie à Djibouti. L'année dernière, plus de 900 morts et disparus avaient été recensés sur cet axe migratoire.
5: Clotilde Hazard, le président de la Commission de l'Union africaine, Mahmoud Ali Youssouf, a lui exprimé sa profonde tristesse face à cet événement et appelé à lutter contre le trafic de migrants. L'ancien ministre djiboutien des Affaires étrangères souligne aussi l'urgence de s'attaquer aux causes profondes de la migration irrégulière et de promouvoir une migration sûre, ordonnée et régulière. En Éthiopie, les vols commerciaux de la compagnie publique Ethiopian Airlines ont repris hier vers la capitale du Tigré. Mekele, la ville, avait été reprise sans combat par l'armée fédérale la semaine dernière après le retrait des forces rebelles du TPLF. Le chef du renseignement éthiopien était à bord de ce premier avion ce dimanche en compagnie de Getachew Reda, ministre des Affaires Est-Africaines et ex-chef rebelle tigréen, accueilli par des partisans. Il a assuré que le pouvoir apportera, je cite, le changement non seulement par l'espoir mais aussi par des actions concrètes. Acculé, poussé vers la sortie par des semaines de mobilisation de la génération Z, Ange Razoel s'enfuyait de Madagascar il y a un an jour pour jour. L'ex-président quittait alors la grande île à bord d'un avion militaire français et deux jours plus tard, l'armée prenait le pouvoir. Le colonel Michael Rangianirin dirige depuis la transition. Certains membres de l'administration précédente se sont ralliés justement à ces militaires. D'autres ont fini en prison. Certains encore ont choisi l'exil. En tout cas, Aurélie Coumant, le camp d'Ange Razoel s'est aujourd'hui complètement éparpillé.
0: Un an après sa chute, Ange Razoel vit en exil, principalement à Dubaï. De là, l'ancien président cherche des appuis auprès de ses anciens homologues africains. En février, il s'est affiché à une cérémonie officielle en Eswatini, dont le roi a qualifié son éviction d'anticonstitutionnelle, ce qui a provoqué la colère de la junte. À Madagascar, il ne reste presque rien de son camp. La plupart de ses députés ont rallié les militaires. Ses fidèles ont fui, comme l'ancien maire de la capitale, Naina Antetokounmpo, où sont en prison. C'est le cas de sa conseillère, Rina Rakotumang, et de son ex-ministre de l'éducation, Marie-Michèle Saoundjari Malala, condamnée fin septembre à 5 ans ferme pour atteinte à la sûreté de l'État. L'homme d'affaires, Mame Ravatumang, pilier financier du régime déchu, est lui détenu à Maurice depuis décembre. L'ancien président lui échappe pour l'instant à la justice. La Cour des comptes a beau avoir décrit un accaparement des ressources publiques au profit de ses proches, les députés n'ont jamais voté sa mise en accusation, indispensable avant tout procès. Dès le début de la transition, Ange Razoel a été déchu de sa nationalité malgache pour avoir obtenu la nationalité française en 2014. Aurélie Coumant, Antananarive, RFI.
5: Sur le papier, une transition politique a donc démarré depuis à Madagascar, sans aboutissement toutefois pour l'instant. C'est ce qu'explique Thierry Vircoulon. Il est chercheur associé à l'IFRI, l'Institut français des relations internationales.
7: La transition politique à Madagascar s'est assez largement enlisée, puisque le calendrier qui avait été émis par les autorités de transition prévoyait une concertation nationale, première étape, un référendum constitutionnel, deuxième étape, et puis les élections générales à la fin. Et on voit qu'en fait, le calendrier a glissé, puisque normalement, la concertation nationale aurait déjà dû être terminée. Or, elle semble à peine commencer depuis la fin du mois de septembre, et encore, on n'en est pas très sûr. Et on voit que le colonel Michael Rangianirin a promis des élections à la fin de 2027, et que, évidemment, ces élections sont conditionnées par l'accomplissement de la concertation nationale et d'un référendum constitutionnel. Et donc, on voit pas actuellement comment il pourrait y avoir des élections à la fin 2027.
8: L'un des changements les plus visibles depuis un an, c'est le rapprochement de Madagascar avec la Russie. Est-ce à dire que la grande île est tombée dans l'orbite de Moscou?
7: Non, ça serait excessif de dire ça, mais ce qu'on peut dire, c'est que Moscou déploie tout son écosystème d'influence à Madagascar, dans la mesure où depuis le mois de décembre 2025, la Russie a envoyé des instructeurs militaires, elle a déployé du monde dans le secteur sécuritaire, dans le secteur aussi économique et puis dans les secteurs culturels avec la création d'une maison russe à Tana et puis même l'autorisation de l'implantation de l'église orthodoxe dans la grande île.
5: Entretien complet du chercheur Thierry Vircoulon avec Christophe Boisbouvier. Écoutez, dans une heure ou quand vous le voulez sur notre site rfi.fr. Après une incursion de soldats centrafricains en territoire tchadien, l'ambassadeur de Centrafrique, N'Djamena, a été convoqué hier par le ministre tchadien des Affaires étrangères. Les militaires centrafricains sont entrés au Tchad à Abnabak, dans la région de Tissi, faisant plusieurs blessés graves, civils et militaires, selon la diplomatie tchadienne. Le Tchad qui dénonce des actes graves et qui ne saurait être considéré comme des faits isolés et exige du gouvernement centrafricain des explications précises sur les circonstances de cette incursion. Les conflits conflits et les violences qui ont entraîné le déplacement de plus de 6 millions de personnes en RDC selon l'ONU. L'insécurité alimentaire, elle, touche 26 millions de Congolais. Et à ces deux fléaux s'ajoute désormais l'épidémie d'Ebola qui a fait 4178 morts depuis la mi-mai. Selon le dernier bilan communiqué mercredi dernier, des crises qui s'accumulent donc et qui coûtent cher. Il faut des financements pour organiser un plan de réponse humanitaire, sauf qu'aujourd'hui, il manque 1 milliard de dollars à l'ONU. Julien Ernest est le coordinateur de la riposte contre Ebola en RDC pour les Nations Unies et il appelle à un soutien international plus durable.
9: Pour l'Ebola, on a vu une certaine amélioration avec un peu moins de cas et surtout moins de décès ces dernières 3-4 semaines. Mais ce progrès est complètement irréversible et est en fonction du financement de la riposte. Je parle avec des collègues dans les associations onusiennes qui me disent là, actuellement, ils ont plus de financement, ils travaillent sur des emprunts à l'interne de leurs organisations. S'ils n'ont pas des financements dans les jours et les semaines à venir, ça va leur bloquer dans le déploiement des équipes et dans le matériel. Donc, pour continuer ce progrès, on doit investir et on doit le faire maintenant.
5: Voilà, Julien Ernest, coordinateur de la riposte contre Ebola en RDC pour l'ONU. En faisant ses courses à Kigali, c'est parfois un vrai casse-tête en ce moment pour trouver du lait dans les rayons. Les bars à lait de la capitale rwandaise, très populaires, peinent eux aussi à renouveler leur stock. Et à l'origine de ces difficultés, il y a le manque d'eau et de nourriture pour le bétail en raison d'une saison sèche particulièrement intense cette année. Notre correspondante Lucie Mouillot est allée à la rencontre des professionnels du lait.
10: Dans le quartier populaire de Nyamirambo, James est l'un des quelques vendeurs de lait à avoir été approvisionné. En cette fin de saison sèche, les stocks se font rares, difficile de répondre à la demande.
11: Mes clients fidèles en souffrent beaucoup, puisqu'ils ont l'habitude de s'approvisionner ici. C'est normal qu'ils ne soient pas contents de rentrer sans lait. J'essaye de leur demander de patienter, en attendant que le problème de lait soit résolu.
10: Plus loin, Arafat, manager d'un café et centre de formation pour barista, reçoit sa commande de lait du jour, une commande quotidienne devenue de plus en plus incertaine.
12: L'endroit le plus proche où nous achetions notre lait auparavant est maintenant fermé. Il faut arriver au bon moment pour en trouver. Parfois la nuit, quand ils reçoivent le lait, et l'acheter à ce moment-là. Mais si vous tardez, le lait est déjà épuisé, et il faut alors aller ailleurs pour en trouver.
10: Dans le quartier, plusieurs bars à lait à la devanture bleue restent portes fermées. Si la principale entreprise productrice du pays affirme dans un communiqué ne pas avoir changé les prix, chez les revendeurs, Arafat constate une augmentation.
12: Avant, le lait était à 500 ou 600 francs rwandais. Mais maintenant, c'est autour de 1000 francs par litre. On n'a pas encore augmenté nos prix, mais si ça continue comme ça, on devra le faire.
10: Au début de la saison sèche en juin, l'agence météorologique rwandaise prévoyait des températures plus élevées que la moyenne, notamment dans l'Est, l'une des principales régions d'élevage du pays. Lucie Mouillot, Kigali, RFI.
5: Où se trouve Moussa Kaka un mois et demi après sa disparition et dans quel cadre est détenu notre confrère? Des questions qui à l'heure actuelle restent toujours sans réponse alors que le journaliste nigérien n'a plus été vu ni entendu depuis ce 31 août au soir alors qu'il quittait les locaux de son média, la radio-télévision Sarah Ounia à Niamey. La semaine dernière, Reporters sans frontières a pu joindre le ministre nigérien de la Justice, Aliou Daouda, qui affirmait que Moussa Kaka était bel et bien en vie et en détention. Amnesty International, notamment, continue de réclamer la libération de l'ancien collaborateur d'RFI. Marceau Sivieud est le directeur régional de l'ONG pour l'Afrique de l'Ouest.
13: Selon les informations de Reporters sans frontières, le ministre de la Justice a affirmé le 6 octobre dernier que Moussa Kaka est bien en vie et est entre les mains des autorités. Si cela est avéré, cela confirmerait que Moussa Kaka est bien victime d'une disparition forcée depuis le 31 août dernier, alors qu'il a été enlevé sur le chemin entre son lieu de travail et son domicile. Nous demandons donc aux autorités nigériennes d'officiellement informer sur le sort et sur le lieu de détention de Moussa Kaka. Le ministre de la Justice parle d'une infraction qui serait reprochée à Moussa Kaka, mais je répète que la procédure actuelle contre ce dernier est nul et non avenu. Si les autorités effectivement reprochent une infraction, elles doivent respecter le droit nigérien et notamment le droit à un procès équitable et le droit de la défense. Sans une procédure légale, il n'est pas possible de reprocher une infraction à Moussa Kaka. Celui-ci doit être libérés immédiatement et sans condition.
5: Et puis au Maroc, les avocats reprennent les chemins des tribunaux après plus de 4 mois de blocage en réponse au vote d'un nouveau projet de loi qui réforme leur profession. L'association des barreaux du Maroc a levé la grève la semaine dernière. L'ABAM explique vouloir laisser une période de réflexion au nouveau gouvernement marocain. Certaines affaires ont également pris du retard. Mais pour Maître Had Sadouk, cela ne signifie pas pour autant la fin de la mobilisation. Il est avocat au barreau de Rabat.
14: N'oublions pas que nous sommes en train de parler de la justice, qui est un pilier de l'État. Donc, cesser l'activité et pénaliser la justice, les avocats, ils savent que c'est pas quelque chose de bien. D'accord? Donc, nous allons pas pousser le bouchon un petit peu trop loin. Il y a des dossiers qui se sont empilés, surtout en pénal, où l'avocat est obligé d'assister ses clients. Je parle des affaires criminelles. Pour ce qui est civil, c'est sûr que les dossiers peuvent attendre un petit peu. Aujourd'hui, on aura le devoir de porter tous les nouveaux dossiers devant le tribunal et assister nos clients jusqu'à obtention de leur gain de cause. En fait, notre militantisme ne concerne pas seulement la cessation d'activité. C'est sûr que la BAM décidera de nouvelles manières de militer sans pour autant cesser l'activité. Peut-être qu'on reviendra à la grève. Peut-être que les nouveaux dialogues avec le nouveau gouvernement et les nouveaux parlementaires présentera une assurance pour que nous ne partons pas plus dans notre militantisme. On ne le sait pas. Donc c'est les prochains jours qui vont dire ça.
5: Maître Had Sadouk avec Sophia Damasian.
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5: Au programme, d'ici 5h temps universel sur RFI, du poisson frais victime de son succès au Gabon. Le marché de Mayumba dans le sud du pays est très prisé, notamment chez les Libre-Villois. Mais une fois placé sur l'étal, le produit phare disparaît si rapidement qu'il n'y en a parfois pas assez pour tout le monde. Reportage dans 3 minutes. Afrique Économie à suivre également pour décrypter cette hausse soudaine des exportations de charbon depuis les pays d'Afrique australe et ce en raison de la crise des hydrocarbures au Moyen-Orient. Bien sûr, comme chaque jour, du lundi au jeudi, la chronique de Maman et tout de suite les sports. Le journal des sports avec Antoine Grenier. Bonjour Antoine.
15: Bonjour Paul.
5: En football, la Ligue 1 en France, grâce à 2 buteurs africains, Marseille remet la marche avant.
15: L'OM, qui restait sur 4 défaites de suite en championnat avant la trêve, s'est imposé 2-0 à 3. Début du Marocain Aminarit et de l'Algérien Imad Abdelli sur pénalty. Marseille remonte ainsi au 13e rang et reprend un petit peu d'air dans un début de saison difficile. Rennes, en revanche, va très bien. Merci pour lui. Merci d'avoir demandé, Paul. Grâce à un doublé du Sénégalais Boulaïdia, en fin de match, les Bretons s'imposent 4-1 sur Auxerre et prennent la 3e place du classement. Enfin, Nice s'est imposé 2-1 sur Strasbourg.
5: En beach soccer, Antoine, 2e tour des éliminatoires de la CAN 2026 et la Côte d'Ivoire domine la Mauritanie.
15: Les éléphants du sable vainqueurs 3-2 dans un match très disputé. Les Ivoiriens qui ont fait la différence à 3 minutes de la fin. Victoire qui donne à la Côte d'Ivoire l'espoir de retrouver la scène continentale après 2 éditions manquées. Molamine Sissavané.
16: Soulagement chez les joueurs ivoiriens et leurs supporters à la fin du match à l'Agora de Port-Boué, au bord de l'océan Atlantique. Menés, les Mauritaniens avaient jeté leur dernière force dans la bataille tandis que le chrono se prolongeait à l'infini. Boris Enam, sélectionneur de Côte d'Ivoire.
17: On a une équipe en face, finaliste passé, mondialiste, et la phase allait être très importante pour nous parce qu'on recevait. On sait très bien qu'il nous restait 3 minutes. On a préféré rassurer derrière avec 3 défenseurs de base et puis un attaquant pour essayer de gagner plus de temps et de profiter des occasions qu'ils vont laisser derrière.
16: Pour Moussa Bagayoko, sélectionneur de Mauritanie, son équipe n'a pas su profiter de cet temps fort assez conséquent pour lui et s'est donc laissé piéger.
18: Je pense bien qu'on était supérieur durant tout le match. Il y avait une malchance. Surtout notre statut, c'est un piège pour nous et on doit se concentrer. Chaque équipe peut nous battre et nous aussi, on peut battre chaque équipe. J'espère que le retour, ce sera nous, Inch'Allah.
16: Même prière formulée par le colonel Mabonfi, qui a pris la tête de la commission du beach soccer à la FIFA il y a tout juste 5 jours.
19: C'est vrai qu'on n'a pas eu assez de temps pour la préparation, mais vous avez découvert une très bonne équipe techniquement qui a même de relever beaucoup de défis. Donc je compte sur mon équipe, je compte sur l'engagement technique pour mener à bien l'objectif qui est de se qualifier pour la CAN au Sénégal.
16: Le verdict sera connu à l'issue du match retour prévu le 18 octobre à Nouakchott. Molamine Tissavané, Abidjan, RFI.
5: Le handball et le championnat d'Afrique des clubs à Luanda, dernier carré, sans surprise dans le tableau féminin.
15: Les 2 clubs phares angolais qualifiés sans problème pour les demi. Le Primeiro de Agosto, vainqueur 21-19 d'un duel 100% angolais avec Casa de Lobito. Et les doubles tenantes du titre, le Petro Atlético, qui ont dominé le TP Mazembe 31-15. Large défaite, très prévisible, estime l'entraîneur de Mazembe, Ernest Bekebeke-Rolik.
20: Petro, c'est une institution. Et c'est la montagne du handball sur le plan continental. Maintenant, c'est une satisfaction pour nous. Perdre face à Petro et quart de 16 points, moi, je suis complètement satisfait. Si vous avez observé, nous jouons avec un effectif très amoindri. Nous jouons avec 9 joueuses. On a 4 blessés, il y a des joueuses qui n'ont pas été qualifiées. Et ça ne fait que 3 semaines que nous travaillons ensemble. Mais ça, ça va, je vous promets, dans 6 mois, 1 an, vous verrez une autre image de Mazembe.
15: Ernest Bekebe qui relique avec Georges Nsimba. Autre résultat d'hier, l'Abidjan HC domine les Béninoises de Flowers 19 à 14 et l'Al Ahly s'impose sur les Congolaises d'Héritage 30 à 16.
5: C'était le journal des sports. Merci Antoine Grenier.
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5: À la une de l'actualité en ce lundi 12 octobre, les rebelles houthis du Yémen bien résolus à faire mal à l'Arabie Saoudite. Par 2 fois ce week-end, les combattants alliés à l'Iran ont lancé des frappes meurtrières contre l'aéroport de Riyad, la capitale saoudienne. 13 morts et 309 blessés samedi, au moins 1 mort et 11 blessés hier dimanche. L'aéroport de Riyad est fermé jusqu'à ce soir 21h temps universel. Les houthis ont également revendiqué des opérations contre 2 sites appartenant au géant énergétique Aramco. Donald Trump surprend une fois de plus le président américain qui annonce un cessez-le-feu énergétique entre la Russie et l'Ukraine. Mais ni Moscou ni Kiev ne semblent être au courant de cet accord. Et puis en Inde, une nouvelle journée de manifestation qui s'annonce à New Delhi ce lundi après le parti des cafards et les mouvements étudiants. C'est au tour des partis d'opposition d'entrer pleinement en scène. La mobilisation s'intensifie contre la commission électorale et cette radiation suspecte de 130 millions d'électeurs. Au Gabon, c'est un véritable temple de la nourriture. Le marché de Mayumba, dans le sud du pays, n'ouvre que le samedi, mais sa réputation résonne jusqu'à Libreville, où les habitants raffolent en particulier du poisson frais, de quoi entraîner parfois des pénuries à Mayumba même. C'est un reportage signé Yves-Laurent Goma.
21: Le poisson de Mayumba, demandez le poisson caviar ici.
22: Marché Mayumba au PK8. Chaque samedi, les Librevillois convergent ici pour s'arracher le célèbre et délicieux poisson venu de Mayumba.
23: J'aime bien le poisson de Mayumba parce que c'est le poisson qui est vraiment bio. Ça n'a pas de mélange, c'est un bon poisson, ça est bien frais. C'est un bon poisson, le fumé, le frais, c'est ça.
24: On ne vend pas les surgelés à Mayumba. Lorsque les pêcheurs vont à l'eau, ils dorment, le lendemain matin, ils reviennent, on récupère avec eux. Et la conservation n'est pas la même comme celle d'ici.
25: Au marché Mayumba, le poisson ne manque pas.
22: Paradoxe, sur place à Mayumba, petite ville du sud ouverte sur l'océan Atlantique et coupée en deux par la lagune Bagno, très riche en poissons d'eau douce, les populations galèrent pour avoir du poisson.
26: Je n'ai pas encore trouvé. Impossible de trouver le poisson, c'est compliqué, il n'y a pas assez pour tout le monde.
22: Les commerçants préfèrent vendre à Libreville pour plus de bénéfices.
27: C'est plus mieux de vendre à Libreville qu'ici à Mayumba. Il n'y a pas trop de bénéfices sur place.
22: La question préoccupe les autorités locales qui ont créé un centre de pêche où doivent être débarqués tous les poissons avant leur mise sur le marché. Éric André Zué, préfet de la localité.
28: Désormais, le centre de pêche de Mayumba, qui a donc vocation à réceptionner tous les produits de la pêche, devient aujourd'hui le principal pôle où le tout venant peut aller s'approvisionner en poissons.
29: Ça a résolu le problème ?
28: Oui, de moins en moins de plaintes et de plus en plus de poissons au centre des pêches de Mayumba.
22: Les Béninois sont les plus grands pêcheurs de Mayumba. Ils sont accusés de privilégier les grossistes venus de Libreville. Faux, rétorque Martin Amosukoko, chef de la communauté béninoise, qui à son tour évoque les conséquences de la surpêche.
30: Là où nous pêchons, les charretiers ont envahi ce côté. C'est la raison pour laquelle les poissons ont diminué à Mayumba. Il y a des moments, ça donne un peu. Il y a des moments que vous allez revenir à vide. On ne gagne pas.
22: Il y a une décennie, le kilo de poisson coûtait 600 francs CFA à Mayumba. L'ouverture de la route, la surpêche et l'inflation ont provoqué une flambée de prix. 1800 à 2000 francs CFA le kilo aujourd'hui. Yves-Laurent Goma, de retour de Mayumba, RFI.
5: Plus plusieurs pays d'Afrique australe ont un atout non négligeable dans leur manche pour tirer profit de la crise actuelle au Moyen-Orient. Dans le contexte de ces difficultés d'approvisionnement et de prix en forte hausse pour les carburants, l'Afrique du Sud, le Mozambique, le Zimbabwe ou encore la Tanzanie ont vu leurs exportations de charbon bondir ces derniers mois. Une matière première embarrassante sur le plan environnemental, mais qui permet aussi de confectionner du carburant, d'où cet attrait renouvelé, Charlotte Cosset.
0: Le charbon d'Afrique australe est de nouveau très attractif. Richard Senkondo est en charge de la campagne No New Coal d'un consortium d'ONG de défense de l'environnement et de la santé.
1: Il est vrai que depuis la fermeture du détroit d'Ormuz, l'Afrique est devenue la solution rapide à la crise énergétique. Et le charbon est une solution immédiate pour les pays développés.
0: Un phénomène dont sont témoins les courtiers maritimes. Dionysios Tsiloris est analyste chez Ursa Shipbrokers, basé en Grèce. Sur les 8 premiers mois de l'année, les exportations de charbon de l'Afrique du Sud et du Mozambique ont dépassé les 60 millions de tonnes métriques.
4: C'est une étape historique. Ce sont les résultats les plus élevés enregistrés sur les 10 dernières années. En ce qui concerne les données de suivi des navires qui remontent loin dans le temps, on observe actuellement un taux de croissance de 11%. C'est très important et très significatif. Le fait qu'un secteur affiche une croissance de 11% alors que la tendance mondiale est de 3%, c'est considérable.
0: Une tendance qui s'explique par différents facteurs, explique sa collègue Yona Matsuka.
6: Je dirais que cela s'explique par la mise en place de quotas d'exportation de charbon par l'Indonésie, qui est le premier exportateur mondial. Si l'on ajoute à cela le fait qu'en raison des perturbations dans les détroits d'Ormuz, il n'y a pas eu d'exportation de GNL pour couvrir la production d'énergie, eh bien nous avons assisté à cette forte hausse des exportations d'Afrique du Sud et du Mozambique.
0: Dans les pays d'Afrique australe, les entreprises productrices de charbon ont enregistré des bénéfices records. En Tanzanie, cette tendance se traduit au grand désarroi de Richard Senkondo par une grosse dynamique du secteur. La construction d'un nouveau terminal charbonnier est en cours et de nouvelles mines pourraient même voir le jour.
1: Nous assistons également à une vague d'investissement en Tanzanie. La société Sichuan Hongda est de nouveau présente dans le sud du pays. Elle a signé un accord d'une valeur de 3 milliards de dollars pour lancer l'exploitation du charbon dans le cadre d'un tout nouveau projet minier. Cette initiative sape l'engagement du gouvernement dans ses objectifs de décarbonation.
0: Un nouvel élan vers l'extraction fossile polluante alors que le phénomène El Niño s'apprête à durement toucher le continent.
5: Notre chronique Afrique Économie avec Charlotte Cosset. Juste avant de retrouver Andréane Mélard pour le début d'RFI Matin, dans un peu plus de 4 minutes, Maman, c'est à vous, vous nous dites ce matin que l'endroit le plus important de la cour de récré, c'est la station-service.
7: Oui, pendant longtemps, le Gondwanais lambda a cru que le cœur atomique de notre chère étant dans cour de récré, avec ses riches et ses pauvres, ses jeunes et ses vieux, ses LBD et ses grenades, que le barycentre de la cour de récré était le carré VIP, alias la communauté internationale, alias les pays riches. Carré VIP avec son boss, Donald, Make America Great Again, Manu, le jeune homme de presque 49 ans, Ursula, la gérante du syndic de copropriété, et les autres. On a aussi longtemps cru que cette hégémonie lui était farouchement contestée par la bande d'enfants. Le préau, fief de Vlad le costaud, ceinture noire de judo, et de Sijin, maître Shaolin, ex-atelier du monde, actuel trésorier de la planète. On avait tout faux. Bah oui, l'endroit le plus important de la cour de récré n'est ni plus ni moins que ce coin auquel tu ne fais attention que lorsque le réservoir de ta voiture est presque vide, la station-service, tu sais, là où on s'arrête pour mettre de l'essence du gasoil. Attends, tout le monde passe à la station-service, hein. Les gentils, les méchants, les démocrates, les dictateurs, les pacifistes, les va-t-en-guerre, etc. Même ceux qui prétendent ne pas fréquenter certains camarades de classe finissent par les croiser et discuter discrètement à la pompe. Dans notre cher étang de cours de récré, la station-service est le seul endroit où les ennemis ont parfois le même fournisseur. Et le Gondwanais lambda a remarqué une chose, hein. Chaque fois qu'une bagarre éclate dans la cour de récré, le prix du carburant augmente. Attends, quand Vlad le costaud fait son pique-nique sauvage dans le jardin de Z de Kiev à coups de drone, le diesel gel augmente. Quand Donald, Make America Broke Again, et son pote Benjamin envoient des missiles au petit matin sur Téhéran, hop, t'as un détroit qui est fermé et le prix du super qui augmente partout, même au Gondwana. C'est ça la géopolitique dans la cour de récré. Même si tu es juste spectateur dans une guerre, eh ben, tu payeras quand même les frais de participation, mon ami. Dans notre cher étendeur cours de récré depuis des années, au carré VIP, on t'explique que Vlad est un très mauvais garçon. Il faut l'isoler, le sanctionner, ne plus jouer au foot avec lui ou au billard pendant la récré et ne plus acheter son gaz et son pétrole. Les Manu, Ursula et compagnie, très disciplinés, ont suivi et même devancé les consignes. Ils ont changé de fournisseur, cherché d'autres routes, acheté ailleurs, parfois beaucoup plus cher. Ils ont fait des sacrifices au nom des grands principes et des grandes valeurs, comme le leur demandait leur ex-boss Donald, qui les avait abandonnés et qu'ils espéraient ainsi ramener à eux. Surtout que c'est lui qui pourrait les défendre s'il y a bagarre contre Vlad. Puis, patatras, Donald croise Vlad à la station-service avec du diesel plein la pompe et hop, Vlad le costaud redevient fréquentable. Hier, il menaçait l'ordre mondial. Aujourd'hui, il peut contribuer à stabiliser les prix. Eh oui, pendant que les petits gars du carré VIP faisaient la morale à Vlad le costaud, Donald, leur ex-chef de bande, était déjà en train de négocier le plein de sa voiture à la station-service. À demain.
5: À demain, Maman. Merci beaucoup. Et c'est ainsi que se referme cette deuxième édition d'Afrique Matin. Benoît Gouttorbe était à la réalisation, Vincent Dublange à la rédaction en chef. Merci à eux. Et merci à vous pour votre fidélité. Vous nous écoutez notamment en live sur YouTube. Alphonse qui nous écoute depuis Boma en RDC. Panyanfou à N'Djamena au Tchad et Chancel depuis Brazzaville. Merci à vous. Et puis restez bien à l'écoute de la Radio du Monde. RFI Matin commence dans tout juste une minute. Bonne journée.
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2: Bonjour à vous, bienvenue. RFI Matin commence 3h d'infos tout autour du monde avec nos correspondants, l'ensemble de la rédaction et l'équipe de la matinale d'RFI, ravie de vous retrouver en ce lundi 12 octobre. Le programme est chargé. Encore, on revient notamment ce matin sur le dossier ukrainien après moult revirements et déclarations en pagaille tout le week-end. De nouvelles frappes russes annoncées ce matin. On appellera Emmanuel Chaz à Kiev dans moins d'une heure. Bonjour Martin Guez.
4: Et ravi de vous retrouver aussi. Bonjour Andréane Mélard, bonjour à toutes et à tous.
2: À la une de votre journal, la guerre entre les Houthis du Yémen et l'Arabie Saoudite prête à basculer.
4: Deux conflits larvés depuis 2022, à guerre ouverte depuis cet été. Et ce week-end, le Royaume saoudien a connu la pire attaque sur son territoire depuis 2015. C'était ce samedi, 13 morts à l'aéroport de Riyad. Aéroport à nouveau frappé hier et qui restera fermé ce lundi. Nous appellerons notre correspondant Joseph Clément dans un instant. Le Yémen, que tentait de rallier plusieurs centaines de migrants depuis Djibouti, au moins 139 d'entre eux sont morts lors du naufrage de cette embarcation surchargée. Un cessez-le-feu énergétique annoncé unilatéralement par Donald Trump entre la Russie et l'Ukraine. Pas au courant, répond Kiev, pendant que Moscou continue de frapper Kharkiv. Une annonce de cessez-le-feu accueillie avec beaucoup de scepticisme dans l'Union européenne. En France, Raphaël Glucksmann sort vainqueur de la primaire de la gauche social-démocrate. Les candidats battus vont devoir bon gré mal gré se ranger derrière lui. Et puis les fans de James Bond vont être déçus. Pas de 007 au musée de l'espionnage en Angleterre, mais une histoire méconnue de la Seconde Guerre mondiale que nous dévoile Emeline Vin en fin de journal.
2: Après 4 ans de gel, le conflit entre les Houthis yéménites et l'Arabie Saoudite est désormais bel et bien ravivé et a connu ce week-end une nouvelle escalade.
4: Alors que l'Arabie Saoudite a connu la pire attaque sur son territoire depuis 10 ans, 14 morts lors de frappes contre l'aéroport de Riyad, 13 samedi et une nouvelle victime ce dimanche. Alors que l'aéroport de Dammam et des installations énergétiques du géant Aramco dans l'est du royaume ont aussi été visés. L'Arabie Saoudite, où l'on retrouve notre correspondant Joseph Clément. Joseph, l'Arabie Saoudite est un soutien militaire actif du gouvernement yéménite, en guerre avec les rebelles houthis depuis 2014 et depuis juillet, les affrontements ont repris. Un allié saoudien auquel s'est donc pris frontalement le groupe pro-iranien ce week-end.
5: Oui, c'est ça, à la suite d'une offensive claire à la début du mois de septembre, la milice Houthi, rappelez-vous, s'était emparée du détroit de Bab el-Mandeb, la porte des exportations pétrolières saoudiennes vers l'Europe, ce qui n'a pas été au goût du royaume saoudien et a donc pressé le gouvernement yéménite de reprendre le chemin de la guerre contre les Houthis, malgré le cessez-le-feu conclu en 2022. Atteints par les frappes aériennes saoudiennes, les Houthis ont alors décrété que l'espace aérien saoudien était fermé et ont entamé la campagne de bombardement contre les aéroports que l'on connaît depuis ces dernières semaines, ici à Riyad. Dans le pays, tout a été fait pour gommer l'intensification du conflit, mais il faut dire que depuis la semaine dernière, la population prend conscience de la gravité des explosions, avec les premiers morts et les très nombreux blessés qui sont arrivés dans les hôpitaux ces derniers jours. Avec un trafic aérien très perturbé, en plus des attaques sur les infrastructures pétrolières, le conflit est donc de plus en plus visible aux yeux de tous. Un véritable défi posé à l'Arabie, une puissance régionale qui accueille ce mois d'octobre une série de conférences internationales d'importance.
4: Merci beaucoup Joseph Clément, en direct de Riyad sur RFI. On le disait, l'aéroport de la capitale Riyad qui restera fermé au moins jusqu'à 21h, temps universel, ce lundi soir. Sur le territoire yéménite, les Houthis dénoncent une brutale agression saoudienne et ils font état de 124 frappes depuis samedi, notamment dans la capitale Sanaa, qui est sous contrôle des Houthis. Une guerre qui n'empêche pas des milliers de migrants d'espérer toujours rallier le Yémen. L'Organisation internationale des migrations a recensé plus de 20 000 arrivées à Djibouti en provenance d'Éthiopie depuis le 17 septembre, et ce dans l'espoir de tenter la traversée. Une traversée qui a viré au drame et à l'effroi dans cette nuit du 8 au 9 octobre. Au moins 139 personnes sont mortes. 84 sont toujours portées disparues au large de Djibouti. Nous y reviendrons dans une vingtaine de minutes dans la prochaine édition d'Afrique Matin.
2: Donald Trump annonce un cessez-le-feu énergétique entre l'Ukraine et la Russie, sauf que personne n'a l'air au courant.
4: Et oui, surtout pas les principaux intéressés. Volodymyr Zelensky a dit ne pas en avoir été informé et a fait état de nouvelles frappes russes contre des installations énergétiques, intervenues après l'annonce de Donald Trump. Le président américain, qui avait plutôt dans le week-end annoncé un accord avec Moscou sur la livraison de diesel russe, un accord vivement dénoncé par le premier ministre canadien Mark Carney, qui estime que cet accord va à l'encontre des efforts de paix en Ukraine. Un accord dénoncé aussi aux États-Unis par des élus démocrates comme

0: républicain. Et en Europe, où le scepticisme et la confusion règnent face au revirement incessant de cet allié américain, Pierre Benazé.
1: La présidente de la Commission européenne s'est entretenue avec Volodymyr Zelensky après l'annonce de Donald Trump et Ursula von der Leyen souligne relayer l'appel du président ukrainien pour un cessez-le-feu qui protégerait les infrastructures énergétiques. De quoi ajouter à la confusion diplomatique depuis les annonces du président américain autour de ce cessez-le-feu. Puisque Volodymyr Zelensky lui-même a été surpris de cette annonce, il affirme par ailleurs que des frappes russes ont eu lieu contre des infrastructures énergétiques à Kiev et Kharkiv après l'annonce. Cet argument est repris à son tour par le président français Emmanuel Macron, selon qui ces frappes russes démontrent que le Kremlin refuse la trêve. Mais la France, je cite, « soutient sans réserve l'appel à une vraie trêve énergétique ». Pour rappel, le porte-parole du Kremlin, Dimitri Peskov, estimait ce jeudi inutile un cessez-le-feu qui serait limité à un seul secteur. Pierre Benazet, Bruxelles. RFI.
2: Un nouveau jour de colère en Inde où l'opposition hausse le ton.
0: Et où les cafards ont quitté les cachots. Les 3 dirigeants de ce mouvement de la jeunesse ont été libérés après 24 heures de détention et ont aussitôt promis de continuer leur mobilisation en réclamant notamment la démission du président de la commission électorale à qui il reproche d'avoir supprimé 130 millions d'inscrits sur ses listes. Face à la répression et face aux arrestations qui se multiplient, le chef de l'opposition, Rahul Gandhi, principale figure faisant face au Premier ministre Narendra Modi, a appelé à marcher jusqu'à la Cour suprême ce lundi. On y reviendra en direct de New Delhi dans le prochain journal international à 6h, temps universel.
2: Le documentaire choc NASA décolle ce lundi en France.
0: Pour 2 jours d'exploitation dans les salles françaises avant sa mise en ligne gratuite sur Internet, un documentaire choc ovationné à la Mostra de Venise qui documente les massacres de civils à Gaza perpétrés par l'armée israélienne. L'offensive de l'État hébreu qui a fait plus de 74 000 morts ces 3 dernières années. Une sortie que les autorités israéliennes tentent de court-circuiter car un site internet et un documentaire nommé NASA sont déjà en ligne, sauf qu'il s'agit en fait d'une véritable opération de désinformation. Oriane Verdier.
3: Cette vidéo reprend grossièrement les codes narratifs du documentaire primé à la Mostra de Venise. Son titre, NASA, la vraie histoire. Tout comme l'original, il présente des témoignages de membres des forces israéliennes interviewés de nuit sur les toits de Tel Aviv. Mais là où le documentaire de Yuval Abraham et Rachel Shore en a recueilli 24, la vidéo mise en ligne 6 jours après la première projection de NASA, elle, ne présente que 4 témoins. Le visionnage donne l'impression d'une parodie, pourtant le sujet n'a rien de comique. NASA dénonce les massacres de masse systématiques commis à Gaza. Sa copie reprend les arguments de l'armée israélienne qui affirme avoir des règles strictes d'engagement, renvoyant la responsabilité des morts sur le Hamas. Le site et sa vidéo sont traduits en 39 langues. Les propos des témoins et des militaires filmés in situ sont ainsi rejoués dans les différentes langues par ce qui semble être de l'intelligence artificielle. Reste que cette vidéo a été mise en ligne avant le documentaire qu'elle copie, qui lui ne sera accessible au grand public qu'en novembre. L'enjeu n'était donc pas de faire dans la finesse, mais dans l'efficacité et la vitesse. Au passage, la plateforme revient sur différents narratifs des autorités israéliennes, notamment l'appellation de Judée-Samarie, défendue comme plus juste que le terme internationalement reconnu de Cisjordanie, territoire palestinien occupé illégalement par Israël.
0: Et pour tout savoir de ce film coup de poing, vous pouvez retrouver notre dossier qui est en ligne. Rendez-vous sur RFI.fr.
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2: 5h08 à Dakar, où s'ouvre la 89e session de la Commission africaine des droits humains et des peuples.
0: Et à cette occasion, l'ONG Human Rights Watch alerte à nouveau sur la situation des personnes LGBT+ au Sénégal, à travers les témoignages d'une 40aine de personnes, et alors que le Sénégal a durci son code pénal depuis le printemps, en prévoyant notamment des peines de prison allant de 5 à 10 ans d'emprisonnement pour relations entre personnes de même sexe, Sidi Yansané.
5: Parmi les personnes interrogées, le secrétaire général de la Rencontre africaine pour la défense des droits humains qui dénonce des détentions et des violences contre les LGBT ayant fortement augmenté dans tout le pays. La RADO dénombre au moins 212 personnes arrêtées en l'espace de 6 mois cette année. Les professionnels du droit expliquent que la nouvelle loi suscite la peur et l'angoisse au sein du corps judiciaire. D'après l'enquête, des détenus ont subi des tests de dépistage du VIH sans leur consentement éclairé, des pratiques qui dissuadent les personnes personnes à se faire dépister volontairement, compromettant ainsi la lutte contre le VIH au Sénégal, au point de devenir un problème de santé publique, d'après un médecin. Le rapport cite également un jeune homme arrêté chez lui à Thiès, battu, fouetté et blessé à la cuisse, un travailleur social intervenant à la prison dakaroise de Rebeus qui rend compte de détenus LGBT exclus des activités communes, même pour la prière ou le coiffeur, ou encore une psychologue de l'université Cheranta Diop qui déclare que ses consultations ont triplé depuis 7 mois, ses patients souffrant d'une anxiété sévère et d'un retrait de la vie sociale de peur d'être attaqués.
0: Et Human Rights Watch qui rappelle par ailleurs au Sénégal que ces mesures prises vont à l'encontre de la charte olympique alors que le pays accueille les Jeux Olympiques de la jeunesse à la fin du mois.
2: En France, Martin, il n'y a pas eu match lors de la primaire social-démocrate.
0: Les résultats ont été retardés de quelques heures après une cyberattaque, ce qui n'a pas empêché Raphaël Glucksmann d'être officiellement investi candidat à la présidentielle. Lui qui a rassemblé 66% des suffrages, il devance Olivier Faure et Ségolène Royal notamment. Quelques 140 000 personnes s'étaient inscrites pour participer à cette primaire. On reste loin des 2 millions de votants de 2017 et des près de 3 millions de 2012. Les candidats battus, eux, vont devoir se ranger derrière Raphaël Glucksmann, parfois à marche forcée, Marie Lecoq.
6: Acclamé par les militants à son arrivée, Raphaël Glucksmann prononce son premier discours en tant que candidat officiellement investi.
7: Nous avons redonné de la force à la gauche. Il s'agit maintenant de redonner de la puissance à la France.
6: Le leader de place publique peut compter sur le soutien loyal de certains de ses concurrents à la primaire. Emmanuel Morel ou encore Jérôme Guedj arrivé dernier avec un peu moins de 6% des voix. Une victoire nette, sans bavure, éclatante, félicite le député socialiste. Jérôme Guedj appelle le Parti Socialiste à soutenir sans détour le candidat et prévient.
8: Et qu'il n'y ait pas de tergiversation ou d'hésitation. De toute façon, elle se verrait et elle serait forcément coupable.
6: Le patron du PS, Olivier Faure, arrivé en seconde position, est plus tempéré. Il accepte la victoire avec philosophie.
9: Tu as su convaincre une majorité des votants et je respecte trop le processus démocratique de la primaire pour ne pas l'accepter avec sagesse.
6: Pour la première fois, le PS ne présentera pas de candidat propre, une déception pour Ségolène Royal qui annonce du bout des lèvres son soutien au vainqueur avec une condition.
10: Je suis pour l'ordre juge, donc je suis pour la règle, donc je suis pour celui qui a gagné ce soir les primaires, à condition, comme je l'ai dit, qu'il y ait un rassemblement à gauche qui se fasse.
6: Car la charte d'engagement de la primaire, signée par l'ensemble des candidats, prévoit explicitement l'obligation de soutenir le vainqueur. Encore faut-il résister à l'épreuve des alliances.
0: Et une investiture sur laquelle nous reviendrons avec le politologue Yves Saint-Omer, il sera votre invité à 7h15, temps universel, André
2: de
0: Mellard.
2: Oui, juste après la revue de presse internationale. Enfin, au pays de James Bond, Martin, un musée d'un nouveau genre consacré à l'espionnage.
0: Un musée qui vient d'ouvrir ses portes cet été, le Trent Park House of Secrets, qui accueille le public à Londres depuis quelques semaines et qui met en lumière une histoire peu connue des Britanniques, celle de ces hauts gradés du régime nazi, espionnés jour et nuit par des rescapés juifs. Une histoire d'espions que nous raconte Emeline Vin.
11: Un manoir de briques rouges, mode géorgienne avec chinoiserie et grande bibliothèque. En 1939, le gouvernement britannique réquisitionne Trent Park. Pendant la guerre, les hauts gradés allemands y sont incarcérés.
12: Ils pensaient qu'ils étaient bien traités parce qu'ils étaient importants.
11: Giuseppe Albano, directeur du musée, ouvert fin juillet.
12: Mais il y avait des micros cachés partout. Dans la cave, des oreilles secrètes écoutaient, enregistraient les conversations qui se tenaient à l'étage. Ces oreilles secrètes, c'était principalement des réfugiés juifs germanophones.
11: Les autorités découvrent ainsi l'existence du programme d'armement d'Hitler. Les détenus évoquent aussi les crimes de guerre des nazis.
12: Les oreilles secrètes ont enregistré les généraux parler de ce qui se passait dans les camps. Certains se vantaient du nombre de juifs qu'ils avaient tués. Ça a dû être une expérience affreuse.
11: L'histoire n'a été étudiée qu'après la déclassification des archives. Sharon, une riveraine, sort émue de sa visite.
13: En tant que juive, je savais que des réfugiés s'étaient engagés comme traducteurs. Mais je suis triste de savoir qu'aucun prisonnier n'a été poursuivi après la guerre.
11: Pas de poursuite pour maintenir le secret sur l'opération en prévision d'un autre conflit. Emeline Van Londres, RFI.
0: Et en espionnant la pendule, je vois qu'il est 8h14 à Londres, 7h14 à Paris. L'heure de retrouver André de Mellard.
2: Martin Guez pour le journal. L'info africaine dans 20 minutes sur RFI avec à la une ce drame au large de Djibouti, des migrants en majorité éthiopiens qui étaient à bord d'une embarcation de fortune surchargée. Le naufrage a eu lieu sur l'une des routes les plus meurtrières au monde et l'une des plus méconnues, celle qui relie la Corne de l'Afrique au Yémen via Djibouti et le détroit de Bab el-Mandeb. Bilan, 139 morts, 84 disparus et 82 survivants en état de choc, nous dira à 7h30 le chef de mission de l'OIM à Djibouti. on sera aussi dans le journal de 7h30 à Bangui. En Centrafrique, au matin d'une journée ville morte à l'appel d'un consortium d'organisations de la société civile afin de protester contre l'augmentation des prix du carburant. Ce conducteur de moto-taxi soutient cette initiative.
14: Je n'ai pas les moyens d'acheter du carburant à ce prix et de m'en sortir. Lorsque nous augmentons nos tarifs, les clients se plaignent et nous travaillons à perte. Le gouvernement doit annuler cette hausse et nous proposer un prix plus abordable.
2: Et puisqu'on parle carburant et véhicules, aujourd'hui c'est le mondial de l'auto qui démarre à Paris. On évoque sur RFI le secteur envahi par l'IA, lui aussi la présence record de constructeurs chinois lors de ce mondial de l'auto à Paris. Rendez-vous à 9h aussi pour évoquer un autre aspect, celui des véhicules électriques qui se vendent comme des petits pains, créant du même coup un marché de l'occasion florissant. Ce matin aussi, 12 octobre, un an après la fuite d'Ange Razoel de Madagascar en pleine mobilisation de la Gen Z. Deux jours plus tard, les militaires du CAPSAT, emmenés par le colonel Ranjan Irine, prenaient le pouvoir sur la grande île. On fait le point ce matin sur la transition à Madagascar avec le chercheur Thierry Vircoulon. Rendez-vous dans une demi-heure. Autres invités ce matin, le premier ministre arménien Nikol Pachinian, avec qui on parle du rapprochement avec l'Union européenne, avec qui on parle aussi, à l'inverse, des relations avec la Russie, qui se détériore donc entre Moscou et l'ex-république soviétique. Une interview réalisée par la rédaction en arménien d'RFI à écouter à 8h20. Et puis ce matin également, on parle de la France et de Raphaël Glucksmann, grand vainqueur de la primaire sociale et démocrate. On verra si l'eurodéputé est à la hauteur de ses ambitions, à savoir fédérer la gauche, sauf LFI, battre l'extrême droite à la présidentielle du printemps prochain. Le chercheur en sciences politiques Yves Saint-Omer nous en dit plus à 9h15 et on verra aussi ce qu'en dit la presse ce lundi. Et puis on se penche également d'ici 10h sur l'Arabie Saoudite, à nouveau visée par les Houthis du Yémen, sur l'Ukraine, à nouveau visée par la Russie après un week-end de déclarations en pagaille, jusqu'à l'annonce de ce cessez-le-feu énergétique par le président américain qui a surpris jusque aux principaux intéressés le président ukrainien, pas au courant semble-t-il. On appelle Kiev dans moins d'une heure. RFI Matin, vous avez le programme, on commence.
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2: Et c'est bien souvent le signe d'une instabilité mondiale importante. L'or, valeur refuge par excellence, voit sa valeur grimper encore et encore sur les marchés. Il a dépassé les $150 le gramme début 2026 contre $20 dans les années 80. Alors, ces dernières années, la Guyane, territoire français situé en Amérique du Sud, qui connaît une nouvelle ruée vers l'or, compte plus de 600 sites d'orpaillage illégal, un trafic en lien avec le Brésil et le Suriname voisin, aux lourdes conséquences pour la sécurité, pour la santé des populations locales et pour l'environnement. Reportage sur place, Jeanne Richard.
15: Sous les huées des habitants de Camopi et en plein jour, une pirogue passe en trombe sur l'Oyapock, le fleuve qui traverse le village et qui marque la frontière avec le Brésil. À son bord, des garimpeiros, des chercheurs d'or illégaux. La scène, filmée par des villageois, est devenue courante, selon le maire de Camopi, Laurent Yawalou.
16: Ils circulent, 4-5 pirogues qui passent comme ça devant, à fond. Et les chercheurs d'or, ce sont des personnes qui vivent sans état d'âme. Ils montrent leur âme en passant à plein village et dire voilà, nous sommes le plus fort.
15: Et depuis quelques années, des factions brésiliennes ultra-violentes étendent leur influence sur l'orpaillage illégal.
16: Et là-dedans, il y a le trafic humain, trafic d'armes, la drogue, il y a tout.
15: La population locale, majoritairement amérindienne, est à bout, car outre le risque sécuritaire, l'orpaillage a un grave impact sur la santé. Pour extraire l'or du sol et amalgamer les paillettes entre elles, les garimpeiros utilisent en effet du mercure, un métal lourd qui empoisonne l'eau et les poissons consommés par les habitants.
16: Il y a des femmes qui accouchent avec des anomalies, des fœtus, d'enfants handicapés, etc. Toutes les criques, là où on doit aller pêcher, sont souillées. Notre zone de chasse, notre zone de vie, il y a la pollution partout. Mais nous, on n'en peut plus.
15: Près de 600 soldats et gendarmes sont pourtant déployés sur le terrain pour lutter contre l'orpaillage. Mais l'opération Harpy ne parvient qu'à contenir le phénomène et pas à le faire reculer, analyse Laurent Kell, responsable du bureau de WWF Guyane.
17: On voit mal comment un seul territoire dans la région pourrait réussir tout seul à résorber ce phénomène. Ici, il faut impérativement travailler un minimum avec les pays voisins. 95% de la main-d'œuvre des gens impliqués dans l'orpaillage illégal viennent du Brésil, et pas forcément uniquement du territoire frontalier de l'Amapá. 50% de cette population vient du Maranhão, Donc ils font une migration économique de plusieurs milliers de kilomètres avant d'arriver en Guyane. Donc c'est vraiment très organisé. Et 80% de la logistique vient du Suriname.
15: Et c'est du Suriname aussi que l'or est revendu, explique Mathieu Guillaume, coordinateur de Guyane Nature Environnement.
18: Via des comptoirs de revente qui vont blanchir l'or via un canal qui passe par ensuite les Émirats Arabes Unis pour ensuite aller soit vers la Russie, soit vers la Chine. Les circuits sont maintenant bien connus.
15: Et la pollution n'est pas le seul impact environnemental des mines, dénonce le militant, car même leur paillage légal, qui n'utilise pas de mercure, défigure la forêt. Il nous emmène le constater sur un site pourtant à l'abandon depuis 10 ans. L'ancien cours d'eau, qui charriait les pépites, a disparu. Le sol de terre rouge est encore à nu par endroits, ou à peine recouvert de broussailles.
18: On est quand même dans la forêt amazonienne. Le sol est tellement déstructuré que la végétation ne reprend pas. C'est des impacts qui vont durer des dizaines d'années, voire des siècles.
15: Et il craint que ça ne soit qu'un début.
18: On commence à avoir des demandes de permis d'exploration de recherche sur des métaux dits stratégiques. Il y a le lithium, le coltan, le manganèse, etc. etc. On peut voir ce qui se passe chez nos voisins au Suriname, voir les énormes mines qui sont certes que liées à l'or, mais on voit l'impact que ces mines ont sur l'environnement. Là, on ne parle plus de destruction de rivières, on parle de destruction de centaines d'hectares, de milliers d'hectares, donc des énormes trous qui vont descendre à 100-150 mètres de profondeur et qui vont laisser des cicatrices durables au sein de la forêt, quoi.
15: Un inventaire des ressources minérales de Guyane est en cours. Il doit livrer ses résultats d'ici 2030, avant l'éventuel démarrage de nouveaux projets miniers.
2: Un reportage de Jeanne Richard sur RFI. Tout de suite, c'est la question d'environnement. À l'occasion du début du mondial de l'auto à Paris, Florent Guignard, on s'interroge, est-ce que les constructeurs européens jouent vraiment le jeu de la transition ?
19: Alors je vous propose de commencer par une publicité du constructeur allemand Volkswagen en 2009. Elle met en scène de manière très caricaturale une communauté voulant réduire son empreinte carbone.
20: Nous avons renoncé aux énergies fossiles, refusé tout produit manufacturé.
19: Ils utilisent des feuilles d'arbre comme papier toilette et finissent grelottant dans une cabane sans lumière.
20: Et là nous avons atteint notre idéal. Zéro CO2 rejeté.
21: Bien, mais quand vous me parlez, vous rejetez du CO2 pourtant, non ?
20: Pas du tout.
22: On ne peut pas vivre sans rejeter de CO2. Tâchons déjà d'en rejeter un peu moins.
19: Un peu moins de CO2, ça résume les ambitions, parce que le but de l'industrie automobile, c'est d'abord de faire des profits. On va écouter Diane Strauss, elle dirige le bureau français de l'ONG Transport et Environnement en faveur de la décarbonation des transports.
23: Il faut bien comprendre qui sont les constructeurs. Ce sont des acteurs qui ont un objectif de rentabilité à 3 ans. Et donc, a priori, ils n'ont pas d'intérêt à investir dans l'électrique, puisque ce sont des investissements qui grèvent leur rentabilité.
2: Et pour être encore plus rentable, l'industrie automobile s'est mise, Florent, à construire des voitures plus grosses.
19: Eh oui, plus grosses, plus lourdes et plus chères, parce qu'il faut plus de matériaux pour les fabriquer, plus d'essence pour les faire rouler. Ce sont les fameux SUV. Ils représentent aujourd'hui plus de la moitié des voitures neuves vendues en Europe, ce qui n'est pas sans conséquence, Diane Strauss.
23: Les SUV thermiques, c'est la raison pour laquelle on n'a pas baissé nos émissions de CO2 sur le transport en Europe. Puisque avec l'électrification, on aurait dû voir une décroissance des émissions de CO2. Mais comme les véhicules thermiques sont devenus plus lourds, plus gros, plus consommateurs, et ben finalement les émissions de CO2 ont stagné.
2: L'industrie automobile fait tout pour retarder sa transition.
19: Ah oui, le pied sur le frein pour retarder l'interdiction des moteurs thermiques. Elle fait du lobbying et parfois ça marche. Diane Strauss.
23: Les objectifs, les trajectoires d'électrification des constructeurs fixaient à l'origine une date de fin de vente des véhicules thermiques en 2035. Et donc, ils leur donner une trajectoire pour électrifier. Cette trajectoire, elle a déjà été assouplie et elle est encore en négociation, donc elle pourrait être encore assouplie.
2: Et Florent, il n'empêche, les constructeurs se sont quand même mis à l'électrique.
19: Oui, c'est vrai, mais sous la pression de la réglementation européenne, les véhicules hybrides illustrent bien d'ailleurs le double discours des constructeurs. On retrouve Diane Strauss.
23: Pour le moment, les hybrides rechargeables ont un très gros moteur thermique et un petit moteur électrique. Ce qui signifie que si vous appuyez sur la pédale d'accélérateur, par exemple en sortant d'un rond-point, le moteur thermique va se déclencher et émettre des émissions de CO2. Et donc, quand on fait le bilan, on se rend compte que les hybrides rechargeables émettent presque 5 fois ce qui est annoncé au moment de la vente.
2: C'est une forme de greenwashing.
19: Oui, d'éco-blanchiment, comme on dit en français. Je vous propose de finir par une autre publicité en forme d'aveu signé Renault en 2022 pour un SUV hybride.
24: Moins d'émissions de CO2, moins de consommation de carburant. Mais c'est quand même bien de ne pas s'en servir tout le temps.
19: Voilà, pour éviter les émissions de CO2, rien ne vaut la marche à pied. Bon, on n'a pas toujours le choix. Et pour la première fois en France, le mois dernier, il s'est vendu plus de voitures électriques que de voitures à essence. Mais c'est pas forcément grâce aux constructeurs, c'est à cause de l'explosion du prix des carburants et de la guerre dans le détroit d'Ormuz.
2: Florent Guignard.
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2: L'Observatoire européen Copernicus l'annonce ce matin, El Niño a entraîné des niveaux inédits de réchauffement d'une partie du Pacifique en septembre. Ce phénomène climatique qui survient tous les 2 à 7 ans a des conséquences sur les vents de surface en mer, entraînant un réchauffement avec derrière des conséquences bien concrètes comme la sécheresse. Face à ça, le monde agricole et notamment en Afrique tente de se préparer, comme au Zimbabwe où s'est rendu David Baché. Notre grand reportage du jour est à ce sujet. J'ai tout de suite un extrait.
1: Province du Manicaland, district de Buera, village de Matono. Ici, depuis 5 ans, l'ONG CARE privilégie une approche agroécologique. Des cultivatrices ont redécouvert des techniques traditionnelles et des semences locales que la modernité les avait conduites à délaisser, alors qu'elles répondent naturellement aux besoins du milieu.
3: Je m'appelle Kudzai Chibi. Ça, c'est une variété locale de riz. Ici, ce sont des graines de pastèque. Ça, ce sont des haricots blancs. Là, du rapoco blanc, une céréale. Et ça, c'est du tournesol zèbre. Toutes ces graines sont des semences locales que nos ancêtres ont cultivées pendant des générations et que nous nous remettons à utiliser. Nous sommes revenus à ces semences qui n'ont pas besoin de beaucoup d'eau.
1: Quelques mètres plus loin, le permagarden, un jardin potager cultivé selon les principes de la permaculture, inspiré des écosystèmes naturels. C'est Kudzai Manjera, une autre cultivatrice du village, qui fait la visite.
5: Ici, on fait du kovo et du mowa, des légumes-feuilles. On fait aussi des haricots, du tsunga, du colza, des oignons, des échalotes.
1: Tout ça avec des semences traditionnelles locales ?
5: Pas le kovo et le colza, ces graines on les achète en boutique, mais tout le reste ce sont des graines locales qui poussent très bien parce qu'elles sont adaptées à notre climat. Et puis avant on se contentait de mettre nos graines dans des trous, mais maintenant on utilise la technique du double dog beds. Nos plantes poussent mieux, elles sont meilleures, moins souvent malades, et sur une même surface on en produit davantage.
2: Notre grand reportage à écouter en intégralité sur RFI à 19h10, hors de Paris. Allez, un peu de musique à présent. Avant le journal ce matin, le titre évidemment une reprise de France Gall, cette fois interprétée par Vincent Delerme et Voyou.

0: Vincent Delerme et Voyou pour ce titre grand classique de la chanson française, évidemment à retrouver sur la playlist RFI sur toutes les plateformes.
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0: Wally, à retrouver dans nos émissions sur le site RFI.fr et dans la playlist RFI.
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5: L'heure du journal tout de suite. Bonjour Arthur Ponchelet.
7: Bonjour à tous. Un nouveau drame de la migration à la une. Les corps de 139 personnes ont été enterrés sur une plage ce week-end à Djibouti. Des hommes, des femmes, des enfants, pour la plupart éthiopiens, dont l'embarcation a chaviré alors qu'ils tentaient de rejoindre le Yémen. Journée ville morte aujourd'hui en Centrafrique à l'appel de plusieurs organisations de la société civile. Elles protestent contre la hausse des prix du carburant. Un appel qui ne sera pas suivi par le principal syndicat des mototaxis du pays. La une, c'est aussi la société civile congolaise qui propose des amendements au projet de loi anticorruption. Les experts du GIEC qui se réunissent à partir d'aujourd'hui à Addis Abeba. Et puis, c'était il y a tout juste un an, Ange Radzoel quittait Madagascar après des semaines de manifestations de la jeunesse. Un an plus tard, on s'interroge ce matin, où est l'ancien président et le nouveau régime a-t-il tenu tous ses engagements? On posera aussi la question à notre invité après ce journal, Andréane.
5: Oui, le chercheur Thierry Vircoulon parlera aussi avec lui de la place qu'occupe la Russie pour la diplomatie malgache.
7: Elle tentait de traverser le détroit de Bab el-Mandeb en quête d'une vie meilleure. Au moins 139 personnes sont mortes ce week-end au large de Djibouti, près de la ville d'Obok. Des hommes, des femmes, des enfants, pour la plupart des Éthiopiens, entassés dans une petite embarcation surchargée. Le bateau a chaviré près du bord et le bilan est donc très lourd. Alexandre Kwasak est le chef de mission de l'Organisation internationale pour les migrations. Il s'est rendu sur les lieux du drame, sur la plage où les autorités enterrent les corps.
8: C'est un bateau, une petite embarcation qui a été surchargée. On a estimé à 305 migrants qui sont partis sur l'embarcation et à 50 mètres, 100 mètres du bord maximum. Je pense vraiment, vraiment très, très proche du bord. L'embarcation a chaviré. Mais les autorités qui étaient sur place me disaient qu'ils n'avaient jamais vu une catastrophe avec autant de pertes humaines. Ouais. Donc, je pense que tout le monde était vraiment choqué. Par le nom, par le fait qu'il y ait autant de femmes, quelques enfants. Ce sont vraiment des personnes très jeunes aussi, hein. Des gens contre 20, 21, 22 ans. Donc c'est, en termes de, oui, d'impact, c'est terrible. On a quand même 82 survivants. Donc c'est très dur, hein. On essaye de leur parler. Ils sont vraiment en état de choc. Donc on essaye de leur apporter un appui psychologique aussi par nos équipes. Je pense qu'il faudra qu'on essaye d'obtenir des réponses. Il faut laisser un petit peu le temps aussi pour qu'ils puissent récupérer, si on peut récupérer un tel événement.
7: Le chef de mission de l'OIM à Djibouti avec Clotilde Hazard. Depuis un mois, malgré la reprise des combats au Yémen, l'OIM a enregistré près de 20 000 arrivées en provenance d'Éthiopie à Djibouti. Beaucoup fuient la guerre. Et ces combats qui ont repris ces dernières semaines en Éthiopie, affrontements qui opposent le TPLF, le Front de Libération du Peuple du Tigré, aux forces fédérales. L'ex-chef rebelle tigréen et désormais ministre des Affaires Est-Africaines, Getachew Reda, s'est rendu hier à Mekele, la capitale du Tigré, reprise par les soldats éthiopiens, mais aussi à Adigrat, grande ville près de la frontière avec l'Érythrée. Il assure que le pouvoir fédéral apportera, je cite, le changement, non seulement par l'espoir, mais aussi par des actions concrètes. Fin de citation. Le Tchad proteste après une incursion de l'armée centrafricaine samedi. D'après le ministère tchadien des Affaires étrangères, elle a fait plusieurs blessés, civils et militaires, à Abnabak, dans la région de Tissi. La diplomatie tchadienne a convoqué l'ambassadeur de Centrafrique, N'Djamena, et exige des explications selon le communiqué. La Centrafrique et les prix du carburant qui alimentent toujours la colère. Ces dernières semaines, le prix des produits pétroliers a augmenté, faisant de la Centrafrique l'un des pays africains où l'essence et le diesel sont les plus chers. On vous en a parlé sur cette antenne, c'est la conséquence de la guerre au Moyen-Orient qui perturbe les chaînes d'approvisionnement. Un consortium d'organisations de la société civile appelle aujourd'hui à une journée ville morte pour protester contre cette augmentation. Un appel rejeté par le syndicat des mototaxis de Bangui, mais soutenu par une partie de la population. Reportage, Rolf-Stef Domialeuf.
9: Au quartier d'Amala ce dimanche, Eric Pavel, conducteur de mototaxi, pousse son engin pour rentrer chez lui. Panne sèche, le visage couvert de sueur et l'air épuisé, il refuse de se ravitailler en carburant dont le prix est devenu trop cher.
10: Je suis totalement d'accord avec cette journée ville morte. Je n'ai pas les moyens d'acheter du carburant à ce prix et de m'en sortir. Lorsque nous augmentons nos tarifs, les clients se plaignent et nous travaillons à perte. Le gouvernement doit annuler cette hausse et nous proposer un prix plus abordable.
9: À Bangui, les conducteurs de mototaxis sont essentiels au transport urbain. Mais leur syndicat rejette le mot d'ordre de la ville morte. Son président Marcel Nzapayembi appelle ses membres à poursuivre leurs activités.
11: Nous représentons environ 50 000 conducteurs de mototaxis en République centrafricaine. C'est vrai, la hausse des prix du carburant nous affecte, mais nous allons poursuivre le dialogue avec les autorités pour espérer un changement. Si nous cessons de travailler, avec quelle économie allons-nous vivre? Nous demandons donc aux conducteurs de mototaxis de travailler ce lundi.
9: Selon le consortium de la société civile à l'origine de cet appel, la ville morte doit se poursuivre jusqu'à 17h. De son côté, le gouvernement appelle la population à vaquer librement à ses occupations. Rolf-Stef Domialeux, Bangui. RFI.
7: 6h36 à Bangui et à Kinshasa, l'actualité en République démocratique du Congo. Et d'abord l'ONU qui s'inquiète du manque de financement dans la lutte contre Ebola. Il manque 1 milliard de dollars pour faire face, selon le coordinateur des Nations Unies sur place. Il appelle à plus de soutien international. La RDC et la société civile qui appellent, elle, le gouvernement à revoir sa copie en matière de lutte contre la corruption. Kinshasa a présenté son projet de loi anticorruption le mois dernier à l'Assemblée. Encore de trop nombreuses failles, juge le Congo n'est pas à vendre, coalition de la société civile et le réseau panafricain de lutte contre la corruption. Ses membres exigent des corrections et des amendements avant tout vote au Parlement, Pascal Moulégois.
12: Pour ces deux organisations, les textes actuels risquent d'être une simple vitrine et non un bouclier contre la corruption s'il est adopté en l'état. Première exigence, garantir l'indépendance de la future autorité anticorruption. Le projet confie sa création au Premier ministre par un simple décret. La société civile réclame une institution véritablement autonome, dotée d'un budget propre et dont les responsables sont nommés après audition par les parlements. Deuxième ligne rouge, la protection des lanceurs d'alerte. UNIS et le Congo n'est pas à vendre demandent un cadre légal complet protégeant autant les secteurs privés que les secteurs publics et des sanctions pénales contre toute forme de représailles. Enfin, alors que les textes ouvrent la porte aux écoutes et aux saisies sous le seul contrôle des services d'enquête, les signataires exigent le feu vert obligatoire d'un juge pour encadrer ces mesures intrusives et éviter toute dérive autoritaire. Au total, 40 amendements ont été transmis aux députés et sénateurs pour par exemple corriger le projet et notamment les poids de certaines peines. Dans les textes, l'abus des biens publics est puni de 2 à 5 ans, moins incriminé que le détournement des deniers publics qui est puni jusqu'à 20 ans de prison. Pascal Moulégua, Kinshasa, RFI.
7: Dans le Katanga, c'est face à l'exploitation minière que la société civile s'inquiète. Elle menace directement le parc national de Lupemba, immense étendue de forêts, de prairies et de steppes, où vivent des centaines de zèbres, de buffles et d'éléphants. Un écrin sous pression donc, selon 24 organisations de la société civile. La semaine dernière, leurs membres ont envoyé une lettre au président demandant la suspension des activités minières dans cette aire protégée, Denise Maheo.
13: Voilà 6 mois que ces organisations de défense de l'environnement suivent la situation du parc national de Lupemba. Et le constat est amer. Des activités d'exploration et d'exploitation de l'or et du coltan se déroulent à l'intérieur du parc et aux alentours. Des engins lourds et d'infrastructures minières y sont présents, indiquent les organisations. Bantu Lukambo, membre de cette coalition, craint non seulement la déforestation, mais aussi la pollution de l'environnement.
14: Il y a des produits chimiques qu'on a toujours utilisés pour nettoyer les minéraux. Il y a des rivières qui seront polluées, d'autres qui seront taries. Pendant que c'est le lieu où on a des espèces phares et endémiques. C'est là où on trouve des girafes en état naturel. C'est dans les Lupemba. Si on continue toujours à exploiter, nous allons perdre tout ça. Et ça, nous, on dit non.
13: Le parc est confronté à plusieurs menaces, mais les activités minières concernent les zones périphériques et non le cœur du parc, déclare Antonio Longangui, chargé de communication du parc Lupemba. Un plan d'aménagement et de gestion est mis en œuvre pour faire face à ces menaces, assure-t-il également. Les organisations, quant à elles, sollicitent la suspension des activités minières et le renforcement des mesures de protection du parc. Denise Mayo, Lubumbashi, RFI.
7: Et pour protéger l'environnement, encore faut-il quantifier, analyser méthodiquement les dangers auxquels il est confronté. C'est tout l'objet des rapports du GIEC, le groupe d'experts intergouvernemental sur l'évolution du climat, des rapports essentiels dans la lutte contre le changement climatique. À partir d'aujourd'hui, les membres du GIEC se réunissent à Addis Abeba pour justement se mettre d'accord sur la date de publication de leurs prochaines analyses. C'est une question très sensible, Jeanne Richard, puisque s'il est publié trop tard, ce rapport risque de ne pas être pris en compte.
15: Le prochain rapport du GIEC doit normalement être publié en 2028, 5 ans après le dernier, ce qui est court pour faire la synthèse des dizaines de milliers de documents scientifiques nécessaires. S'il doit être publié cette année-là, c'est pour intégrer ses conclusions au prochain bilan de l'action climatique mondiale prévu à la COP de 2028. Et il est crucial que les meilleures et les plus récentes connaissances scientifiques guident les décisions des États pour agir correctement et efficacement contre la crise climatique. Mais cet agenda est bloqué, d'abord par l'Arabie Saoudite, grand producteur d'hydrocarbures qui cause le changement climatique. Le pays ne veut pas que son modèle économique soit remis en cause par les experts du GIEC, ni que sa responsabilité ne soit pointée du doigt. Enfin, et c'est légitime, l'Inde et plusieurs pays d'Afrique de l'Est, derrière le Kenya, veulent que les sciences du Sud soient mieux représentées au sein du rapport, et les chercheurs dans les pays en développement ont moins de moyens et ont besoin de plus de temps pour travailler. L'Inde pousse en particulier pour que les modèles du GIEC, basés sur les pays occidentaux, prennent aussi en compte les réalités des pays émergents.
7: Jeanne Richard, un mot de l'actualité au Bénin et de la fin du congrès des démocrates. Le parti d'opposition a élu hier Nourenou Hatchadé à sa tête pour les 5 prochaines années. C'est lui qui assurait l'intérim depuis la démission du fondateur Boni Yayi. Et puis nous sommes le 12 octobre 2026 et il y a tout juste un an, le 12 octobre 2025, Madagascar vivait une journée historique. Après des semaines de manifestations de la Gen Z, RFI vous révélait qu'Andjradzoel avait quitté la grande île à bord d'un avion militaire français. 2 jours plus tard, les militaires du CAPSAT, emmenés par le colonel Ranjanirin, prenaient le pouvoir. On va y revenir avec notre invité dans quelques minutes. Mais d'abord, on s'interroge, un an plus tard, que sont devenus l'ancien président et son cercle rapproché? RFI Antananarive, Aurélie Couman.
16: Un an après sa chute, Andjradzoel vit en exil, principalement à Dubaï. De là, l'ancien président cherche des appuis auprès de ses anciens homologues africains. En février, il s'est affiché à une cérémonie officielle en Eswatini, dont le roi a qualifié son éviction d'anticonstitutionnelle, ce qui a provoqué la colère de la junte. À Madagascar, il ne reste presque rien de son camp. La plupart de ses députés ont rallié les militaires. Ses fidèles ont fui, comme l'ancien maire de la capitale, Naina Andjiantitouane, ou sont en prison. C'est le cas de sa conseillère, Rina Rakutumang, et de son ex-ministre de l'éducation, Marie-Michelle Saoundjari Malala, condamnée fin septembre à 5 ans ferme pour atteinte à la sûreté de l'État. L'homme d'affaires, Mame Ravatumang, pilier financier du régime déchu, est lui détenu à Maurice depuis décembre. L'ancien président lui échappe pour l'instant à la justice. La Cour des comptes a beau avoir décrit un accaparement des ressources publiques au profit de ses proches, les députés n'ont jamais voté sa mise en accusation, indispensable avant tout procès. Dès le début de la transition, Andjradzoel a été déchu de sa nationalité malgache pour avoir obtenu la nationalité française en 2014. Aurélie Couman, Antananarive, RFI.
7: 8h43 à Antananarive, la suite d'RFI Matin avec vous, Andréane Mellard.
5: Et le prochain journal sur RFI, c'est dans 20 minutes avec Nemo en piste. Mais d'abord à suivre notre grand invité Afrique avec qui on évoque l'état de la transition à Madagascar alors qu'il y a très exactement un an, Andjradzoel quittait la grande île après des semaines de mobilisation de la Gen Z. Thierry Vircoulon nous en dit plus également dans un instant sur le rapprochement d'Antananarive avec la Russie. Rendez-vous dans 5 minutes. Avec notre invité. D'abord le sport. Bonjour Antoine Grenier.
17: Bonjour Andréane.
5: On parle de foot bien sûr ce matin, hein, c'est lundi donc c'est la tradition. On parle de foot et de la Ligue 1, 6e journée qui s'est achevée en France. Marseille retrouve le goût de la victoire.
17: L'OM vainqueur de 3, 2-0, but du Marocain Amin Harit et de l'Algérien Imad Abdelli. D'autres joueurs se sont fait remarquer, en particulier les jeunes Maliens Noum Kamissoko et l'Algérien Kélian Bézaf. Ils ont tapé dans l'œil de leur entraîneur Bruno Genesio.
18: Je crois que c'est assez révélateur de la part de Camille, mais aussi de Kélian Bézaf, qui a amené aussi, qui a été, ça a peut-être été les deux joueurs les plus libérés en première mi-temps, parce que je pense qu'il y a l'insouciance de la jeunesse. Et c'est vrai que Camille a été intéressant dans l'équilibre défensif, mais aussi dans son positionnement et dans ses choix techniques. Je trouve qu'il a, il a fait preuve de beaucoup de justesse.
17: Satisfaction marseillaise, sourire également pour Rennes, troisième du classement après sa victoire 4-1 sur Auxerre grâce à un doublé du Sénégalais Boulaïdia en fin de match. Et sourire pour Nice qui s'est imposé 2-1 sur Strasbourg.
5: Du handball à présent et dernier carré, sans surprise, hein, au tournoi féminin du championnat d'Afrique des clubs à Luanda.
17: Avec les doubles tenantes du titre, le Petro Atlético tombeuse des Congolaises du TP Mazembe 31-15 pendant que les Égyptiennes d'Al Ahly s'imposaient sur les Congolaises d'Héritage 30-16. L'autre club angolais, Primeiro de Agosto, vainqueur 21-19 de Casa de Lobito, affrontera en demi l'Abidjan HC qui a éliminé les Béninoises de Flowers 19-14. Une revanche pour le club ivoirien après une défaite en finale d'un récent tournoi régional ouest-africain. Et ce, pour le plus grand plaisir de l'entraîneur d'Abidjan HC, Kofi Siaka.
19: C'est un sentiment de satisfaction, de joie. On savait que ça allait être un match engagé, très difficile. Parce qu'on avait affronté cette même équipe à Ouagadougou qui a représenté le Bénin. Et nous les avons battus en phase de poule. À la finale, nous avons perdu un point. Donc on savait que ça allait être très difficile. Ils allaient nous proposer pas mal de tactiques. Alors nous avons mis aussi des stratégies en place. Nous avons gagné. Nous ne pouvons que dire merci à Dieu. Primeiro d'Agosto, c'est une équipe qui est plusieurs fois championne d'Afrique, mais nous irons titiller cette équipe, nous irons jouer notre handball, nous irons nous faire plaisir, parce que quand on est sur le terrain, on cherche à se faire plaisir et c'est ce qui nous permet de pouvoir avancer.
17: Kofi Siaka avec Georges Nsimba.
5: Enfin, en taekwondo, c'est désormais officiel l'Ivoirien. Tchèk Cissé, champion olympique à Rio en 2016, champion du monde en 2023, met un terme à sa carrière.
17: Désormais co-président de la commission des athlètes de la Fédération internationale de taekwondo et membre de la commission des athlètes du comité international olympique, l'homme de Rio aimerait aller maintenant plus loin en devenant, pourquoi pas, le prochain président de la Fédération ivoirienne.
20: C'est pas une ambition personnelle, c'est une responsabilité. J'ai été un produit d'un investissement colossal de la part du président Alassane Ouattara, que j'aimerais saluer, et la première dame Dominique Ouattara, qui m'ont accompagné pour me permettre de pouvoir me réaliser, non seulement au niveau des titres, mais aussi humainement. Donc voilà, c'est pas une ambition personnelle, j'ai le devoir de pouvoir transmettre et de la plus belle des manières. La particularité avec moi, c'est que je n'ai jamais laissé la base. Hein, j'ai une fondation que vous savez, j'ai les activités que je fais, on est dans la solidarité, on essaie d'équiper la base avec des équipements, Boaké, Korogo, partout. Et donc, voilà, j'ai une grosse équipe aussi qui m'accompagne. Donc, voilà, on essaie de se mettre à la charge, mais que ça se fasse tout naturellement, pas pour une candidature.
17: Tchèk Cissé dans l'émission Mondial Sport, entretien complet à retrouver sur RFI.fr, rubrique podcast.
5: Et nous, on vous retrouve à 8h13, Antoine Grenier.
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5: Pour l'heure, il est 7h47 à Paris. C'est l'info des matières premières sur RFI avec ce matin un métal indispensable à la fabrication de pas mal de choses en fait, de boîtes de conserve, de drones aussi en passant par les serveurs informatiques, car il sert à la soudure. L'étain est un produit crucial et son prix a plus que doublé ces trois dernières années. Bonjour Marie-Pierre Olfan.
21: Bonjour Andréane.
5: 50 000 dollars Marie-Pierre, c'est le prix minimum pour une tonne d'étain depuis le mois de juin. Ces prix, est-ce qu'ils sont liés à une inquiétude quant à la production de ce métal?
21: Alors, du côté de l'offre, ça va plutôt mieux qu'avant. La mine géante de Birmanie, qui avait brutalement interrompu ses opérations en 2023, a repris son activité le mois dernier. Les niveaux exportés restent en deçà de ceux en vigueur avant la suspension, mais la reprise effective est de nature à rassurer le marché. Les exportations indonésiennes ont aussi fortement rebondi au troisième trimestre. C'est un signal positif. Donc oui, l'étain reste produit par un nombre très limité de pays, l'offre reste fragile, mais elle s'améliore. L'attention sur le marché est plutôt à rechercher du côté de la demande.
5: Une demande entretenue par les nouveaux usages de l'étain.
21: Exactement, parce que les usages traditionnels sont en chute. Les boîtes de conserve et plus largement tous les emballages en fer blanc ne représentent qu'un peu plus de 10% du marché. Les soudures ont pris le dessus et constituent plus de la moitié de la demande mondiale. Le secteur dans lequel les besoins s'accélèrent, c'est la construction de centres de données. Plus leur puissance de calcul est grande, plus ils nécessitent des semi-conducteurs et donc de l'étain. Le métal blanc argenté est utilisé pour fixer les microprocesseurs processeur au circuit imprimé. Un serveur dédié à l'intelligence artificielle en nécessite jusqu'à 4 tonnes contre 500 kilos pour un serveur informatique traditionnel. Il ne faut pas oublier les véhicules électriques qui contiennent plus de câblage que les modèles thermiques traditionnels et donc aussi plus d'étain.
5: Et tous ces facteurs mis bout à bout, Marie-Pierre, expliquent pourquoi les prix se sont installés dans une fourchette haute.
21: Effectivement, il ne faudra donc pas s'étonner de voir de plus en plus les cours de l'étain évoluer au gré du développement de l'IA. En septembre, par exemple, la crainte de voir ce secteur se développer moins vite que prévu a provoqué l'inquiétude d'investisseurs et la vente en masse d'actions de fabricants de semi-conducteurs. Par ricochet, les cours de l'étain ont baissé d'environ 3% sans pour autant s'effondrer.
5: Marie-Pierre Olfand. On voit que le calendrier a glissé, déclare notre grand invité Afrique ce matin à propos de la transition politique en cours à Madagascar. Et pour Thierry Vircoulon, chercheur associé à l'IFRI, qui est notre invité ce matin, voilà, cette transition s'étale plus que prévu. Il y a un an très exactement, Anjra Zoel quittait la grande île à bord d'un avion militaire français en pleine mobilisation de la Gen Z. Et deux jours plus tard, l'armée prenait le pouvoir. En ce jour anniversaire, on tente de comprendre donc ce qui se joue à Madagascar avec Thierry Vircoulon, notre invité, avec Christophe Babouvier.
0: Thierry Vircoulon, bonjour.
2: Bonjour.
0: Où en est la transition politique un an après l'arrivée au pouvoir des militaires?
2: La transition politique à Madagascar s'est assez largement enlisée, puisque le calendrier qui avait été émis par les autorités de transition prévoyait une transition en trois étapes. Une concertation nationale, première étape, un référendum constitutionnel, deuxième étape, et puis les élections générales à la fin. Et on voit qu'en fait, le calendrier a glissé, puisque normalement, la concertation nationale aurait déjà dû être terminée. Or, elle semble à peine commencer depuis la fin du mois de septembre, et encore, on n'en est pas très sûr. Et on voit que le colonel Michael Randré Anirin a promis des élections à la fin de 2027, et que, évidemment, ces élections sont conditionnées par l'accomplissement de la concertation nationale et d'un référendum constitutionnel. Et donc, on voit pas actuellement comment il pourrait y avoir des élections à la fin 2027, vu le retard considérable qui a été pris dans ce calendrier.
0: L'un des changements les plus visibles depuis un an, c'est le rapprochement de Madagascar avec la Russie. Est-ce à dire que la grande île est tombée dans l'orbite de Moscou?
2: Non, ça serait excessif de dire ça, mais ce qu'on peut dire, c'est que Moscou déploie tout son écosystème d'influence à Madagascar, dans la mesure où depuis le mois de décembre 2025, la Russie a envoyé des instructeurs militaires, elle a déployé du monde dans le secteur sécuritaire, dans le secteur aussi économique et puis dans les secteurs culturels avec la création d'une maison russe à Tana, avec le développement des partenariats entre des médias russes et des médias malgaches et puis même l'autorisation de l'implantation de l'église orthodoxe à Madagascar. Donc on voit l'écosystème d'influence habituel de Moscou se mettre en place dans la grande île.
0: Est-ce que le principal avantage offert par Moscou, ce n'est pas tout simplement le fait que le colonel Mikhaïl Randjanirin bénéficie à présent d'une escorte de paramilitaires russes d'Africa Corps, ce qui assure sa sécurité personnelle?
2: Ça a été en effet le point d'entrée de la Russie, c'est-à-dire la sécurisation du régime, et on sait que c'est le point d'entrée de la Russie dans la plupart des régimes africains. Ils proposent un partenariat sur la sécurité, donc le colonel en effet est en partie sécurisé par des éléments russes, mais au-delà, on voit que Moscou se contente pas du secteur de la sécurité et qu'il essaie de se développer aussi dans le champ économique avec beaucoup de Russes qui prospectent divers secteurs économiques dans la Grande Île.
0: Et la France, quels sont les atouts qui lui restent dans la Grande Île?
2: La France essaie de maintenir ses positions depuis que la Russie s'est rapprochée du régime. Elle essaye d'intensifier sa coopération aussi dans le secteur sécuritaire avec en effet des formations et puis des exercices militaires conjoints entre forces françaises et puis forces malgaches, et dans le domaine économique aussi, où un certain nombre de projets prioritaires ont été identifiés. Il y a notamment des échanges entre le secteur privé français et le secteur privé malgache pour soutenir ces positions.
0: À la suite d'une visite éclair de la ministre française de la Défense à Tana, il y a quelques jours, la France s'engage à livrer plusieurs dizaines de drones de surveillance pour lutter contre la pêche illégale. Est-ce une façon de rester présent sur le terrain sécuritaire ?
2: Oui, les drones étant devenus le gadget le plus à la mode de tout arsenal militaire, il y a l'idée de les employer pour la pêche illégale. Ça peut être aussi employé pour surveiller les problèmes de vol de bétail dans le sud du pays. Enfin, il y a plusieurs problèmes de sécurité qui peuvent nécessiter des drones. Le drone, c'est surtout un produit d'appel et c'est pas la solution des problèmes sécuritaires.
0: Alors, dans un an, officiellement, les élections doivent clôturer la transition. Or, en avril dernier, lors d'une rencontre à Moscou, la présidente de la commission électorale de la Russie a offert ses services au président de la commission électorale de Madagascar. Que faut-il en penser ?
2: Le problème pour le moment, c'est, je le disais tout à l'heure, le caractère irréaliste du calendrier. Entre toutes les opérations de préparation électorale qu'il faut faire et des élections à la fin 2027, on voit bien que ça ne colle pas. Ça risque d'ailleurs de donner lieu à un moment à une tension politique avec les organisations de la société civile et aussi des partis politiques, parce que la question de la vérification du fichier électoral, la question d'une nouvelle loi électorale, la question de la réforme de la commission électorale, tout ça pour le moment n'a pas été abordé, et ça c'est les sujets durs du processus électoral. Et donc la visite du président de la commission électorale malgache en Russie a suscité un peu d'émoi dans la société civile, mais le principal problème, c'est quand même le caractère irréaliste du calendrier électoral jusqu'en 2027.
0: Thierry Vircoulon, merci.
15: Avec Christophe Boisbouvier, le chercheur associé à l'IFRI, l'Institut français des relations internationales. Thierry Vircoulon, grand invité Afrique d'RFI. Et sur notre site, vous retrouvez le reportage de notre correspondant auprès de protestataires de la Gen Z, ce mouvement qui avait précipité la chute d'Andjra Zoël. Également un éclairage sur ce que sont devenus depuis Andjra Zoël et son camp. Rendez-vous sur RFI.fr. Volodymyr Zelensky l'assure, la Russie a frappé des installations énergétiques après l'annonce par Donald Trump d'un cessez-le-feu justement énergétique entre Moscou et Kiev. Nouvel épisode d'une série de rebondissements et de déclarations en pagaille ce week-end à propos de la guerre en Ukraine. Donald Trump qui est allé jusqu'à suggérer aux Ukrainiens de se doter d'un nouveau dirigeant. Bonjour Guillaume Nodin.
1: Bonjour Andréane.
15: Dans la Fabrique du Monde, on revient sur tous ces éléments. D'abord sur le cessez-le-feu.
1: Oui, c'est une annonce qui a surpris tout le monde. Elle est comme souvent venue d'une publication de Donald Trump sur les réseaux sociaux. Elle a surpris le président ukrainien Volodymyr Zelensky, qui se dit prêt à l'accepter si la Russie fait de même. On attend toujours la réponse officielle de Moscou. Elle est venue peut-être par le bombardement d'installations électriques ukrainiennes après l'annonce de Donald Trump, ce qui doit signifier que l'accord n'est peut-être pas tout à fait finalisé.
15: Et ça fait quelques temps qu'il en est question.
1: Oui, car la guerre fait mal aux deux camps. Les frappes de drones ukrainiennes réduisent les capacités de raffinage, de production et de financement de la Russie. Moscou tente à nouveau, pour le cinquième hiver d'affilée, de plonger l'Ukraine dans le noir et dans le froid. C'est pour cela qu'il est question de ce cessez-le-feu énergétique, au moins depuis l'Assemblée générale des Nations Unies en septembre, avec le soutien des puissances occidentales, en particulier la France et le Canada.
15: Et aux dépens de l'Ukraine et de Volodymyr Zelensky, et donc, Guillaume, au bénéfice de la Russie.
1: Sans doute, et là aussi, ce n'est pas une surprise. Il faut se souvenir du guet-apens tendu au président ukrainien dans le bureau ovale en février 2025, avant qu'il soit chassé de la Maison-Blanche, puis du plan de paix américain de novembre dernier, qui reprenait quasiment intégralement les conditions russes, puis le tarissement de l'aide militaire américaine, sans compter les invitations à des responsables russes lors des différentes instances du G20 organisées par les États-Unis, jusqu'à inviter Vladimir Poutine lui-même au sommet. Et à ce coup de fil entre les deux présidents russes et américains vendredi, il est assez clair que Donald Trump fait pression sur l'Ukraine pour mettre fin à la guerre.
15: Et pourquoi ?
1: Parce que c'est vrai que bientôt 5 ans, c'est long, et puis parce que depuis qu'il est de retour à la Maison-Blanche, cette guerre est un problème pour ce que Donald Trump estime être son image de fin négociateur. Il a lui-même déclenché une guerre en Iran qui déstabilise l'ensemble du Moyen-Orient et pèse sur les prix du carburant et dont il ne sait comment sortir. C'est donc une solution de facilité de s'en prendre à Volodymyr Zelensky à moins d'un mois des élections de mi-mandat. C'est l'horizon actuel du président américain. Tout le monde le sait, y compris les Européens. Ils savent qu'il ne faut pas le critiquer en public et qu'avec lui, c'est souvent le dernier qui lui a parlé qui a raison. Et le dernier qui lui a parlé, eh bien, c'est Vladimir Poutine. Vendredi, pour l'instant, il n'y a pas d'autre choix que d'attendre le verdict des urnes aux États-Unis et de reprendre le dialogue ensuite.
15: Guillaume Nodin pour la Fabrique du Monde.
3: Monde sur RFI. Merci à vous, Guillaume. De nouvelles frappes russes donc en Ukraine ces dernières heures. On en parle dès le début du prochain journal avec notre correspondante à Kiev, Emmanuel Chaz. On parle aussi bien sûr de ces différentes déclarations du président américain, des réactions bien sûr dans la société ukrainienne. On en parle dès le début du prochain journal à suivre dans une minute. Restez avec nous sur RFI. Belle journée et bon réveil.
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0: énergétiques russes et ukrainiennes vont-elles être épargnées cet hiver?
1: En tout cas, Donald Trump a annoncé qu'un accord avait été trouvé entre les deux camps sur le sujet. Surprise à Kiev comme à Moscou, où visiblement personne n'en avait entendu parler. Nous appelons notre correspondante en Ukraine dans un instant. Donald Trump, encore lui, vivement critiqué par des élus, aussi bien démocrates que républicains, après avoir ce samedi annoncé une autre entente avec la Russie concernant les importations de diesel. La colère ne redescend pas en Inde, après la radiation de quelques 130 millions d'inscrits sur les listes électorales, les partis d'opposition, le parti du peuple des cafards et surtout les étudiants sont mobilisés. Et puis nous sommes à la veille de la visite du roi d'Espagne à Ceuta et Melilla, les enclaves espagnoles situées dans le nord du Maroc. Quelques semaines après la crise migratoire, c'est silence radio à Rabat, mais pas à Casablanca. Vous entendrez des habitants en colère.
0: Donald Trump surprend tout le monde en annonçant une trêve énergétique entre l'Ukraine et la Russie.
1: Et les premiers étonnés sont les deux camps eux-mêmes. Kiev demande des détails à Washington sur cette trêve, mais dit vouloir la respecter à condition que Moscou fasse de même. De leur côté, les alliés de Kiev réaffirment leur soutien. La capitale ukrainienne où l'on vous retrouve, Emmanuel Chasse, bonjour.
2: Bonjour Nemo.
1: Une annonce qui a donc surpris tout le monde dans le pays, d'autant que si trêve il y avait, elle semble déjà avoir été violée.
2: Oui, tout à fait. Alors le gouvernement ukrainien n'a en premier lieu pas été informé de cette trêve selon Kiev, mais Kiev l'a toujours appelé de ses voeux. L'Ukraine est prête à respecter toute trêve si la Russie est disposée à en faire autant. Mais effectivement, dans les faits, peu après cette annonce, l'une des centrales thermiques de Kharkiv a été frappée par la Russie, une infrastructure énergétique donc, et une frappe dénoncée par la diplomatie ukrainienne ainsi que par les alliés du pays. Le président français Emmanuel Macron a dénoncé l'intensification des frappes russes. La semaine dernière, selon des chiffres donnés par Kiev, la Russie a lancé plus de 200 frappes sur la grille énergétique ukrainienne ainsi que 17 sur le gaz et le pétrole du pays. Suite à cette annonce surprise de Donald Trump, Volodymyr Zelensky s'est entretenu avec le secrétaire général de l'OTAN, Mark Rutte, le premier ministre canadien, Mark Carney, ainsi que le président finlandais, Alexander Stubb. Le ministre des Affaires étrangères ukrainien, Andriy Sybiha, a lui échangé avec son homologue allemand, Johann Badefuhl. Tous réaffirment leur soutien à l'Ukraine, notamment pour assurer sa défense contre les raids aériens incessants lancés par la Russie.
1: Merci Emmanuel Chasse, correspondante de Radio France Internationale à Kiev. Une annonce surprise donc, on l'a compris, qui est survenue quelques jours après une autre, celle d'un accord conclu entre les États-Unis et la Russie pour importer du diesel russe, alors que son prix augmente un peu partout dans le monde. Une annonce vivement critiquée aux États-Unis, aussi bien, je vous le disais, par des élus démocrates que républicains, surtout à l'approche des élections de mi-mandat. RFI Atlanta, Edouard Maille.
3: Dans un communiqué publié ce dimanche, 7 sénateurs, 3 démocrates et 4 républicains ont dénoncé cet accord avec la Russie. Je cite « Le Congrès a explicitement interdit les importations d'énergie russe en 2022 afin d'empêcher que l'argent américain ne finance la guerre brutale menée par Poutine contre l'Ukraine », ont écrit les sénateurs. Ils estiment que l'accord est illégal. Parmi les signataires, Jane Chahine, la démocrate la plus importante au sein de la Commission des Affaires étrangères du Sénat, mais aussi le républicain Tom Tillis, déjà très critique de l'administration de Donald Trump. Il a aussi fustigé cet accord dans une interview sur la chaîne NBC.
4: Cela a des conséquences mortelles car cela donne à Vladimir Poutine le sentiment que nous allons lever le pied plutôt qu'accélérer pour mettre fin à cette guerre et garantir la paix en Europe. Nous devons revenir sur cette décision et je pense sincèrement qu'il y a de bonnes raisons de considérer que le président ne respecte pas la loi. Nous avons été très clairs, la Russie est l'agresseur. C'est la Russie qui peut mettre fin à cette guerre en se retirant des territoires qu'elle occupe.
3: Dans leur communiqué, les sénateurs dénoncent une mesure à l'encontre de la volonté du Congrès et sans consultation avec ses élus et appellent la Maison-Blanche à faire marche arrière. Edouard May, Atlanta, RFI.
0: Les rebelles houthis du Yémen continuent de frapper l'Arabie Saoudite.
1: Et notamment l'aéroport international de Riyad, toujours à l'arrêt après des bombardements ce week-end. Encore un mort et 11 blessés ce dimanche. Au lendemain de l'attaque la plus meurtrière dans le pays depuis 10 ans, l'aéroport de Dammam dans l'est du pays a également été visé par les houthis alliés de l'Iran. Cette nuit, la coalition menée par Riyad a annoncé avoir détruit un missile houthi qui visait le sud du royaume. Vous en lisez davantage sur notre site internet RFI.fr. Autre missile lancé cette nuit, cette fois en mer du Japon. L'armée sud-coréenne assure que la Corée du Nord y a tiré plusieurs missiles balistiques. Des lancements qui interviennent après le tir d'essai par Séoul d'un véhicule planant hypersonique. Première arme de ce type fabriquée dans le pays, c'était jeudi.
0: Des sanctions chinoises contre un ministre du Paraguay et un autre

0: Élise.
1: Oui, pour avoir, je cite, obstinément soutenu le maintien de relations diplomatiques entre leur pays et Taïwan, Pékin interdit désormais l'entrée sur son territoire à ces deux concernés et également gelé leurs avoirs en Chine. Le Paraguay et Belize, qui font partie des 12 États qui ont gardé des relations diplomatiques officielles avec Taïwan.
0: C'est à la une aussi ce lundi, le centre-ville de New Delhi, verrouillé pour la troisième journée consécutive.
1: Mobilisation massive en Inde, colère des étudiants, du parti du peuple des cafards aussi, et des partis politiques d'opposition menés par Rahul Gandhi, qui prévoit de défiler aujourd'hui. Tous protestent contre la radiation de quelques 130 millions de personnes des listes électorales et y voient une manœuvre pour favoriser le BJP au pouvoir du Premier ministre Narendra Modi. Bonjour Abdoulaye Rally, vous êtes à New Delhi. Le mouvement a été initié par le parti du peuple des cafards, mais semble propulsé désormais par les étudiants.
2: Oui, c'est le véritable fer des lances de ces convulsions sociales. Ce sont les divers mouvements étudiants de gauche, deux organisations principalement, l'Association des étudiants de toute l'Inde et la Fédération des étudiants de l'Inde. Ce sont elles qui occupent le terrain et font face à la police depuis samedi. Ce sont ces organisations qui reçoivent les coups de matraque. Et le véritable visage de cette organisation, de cette contestation, c'est la jeune Neha Bora. Elle est la présidente de la principale organisation étudiante. Malgré ses multiples arrestations, elle continue de harceler le pouvoir. Arrêtée à nouveau hier, Neha Bora a lancé depuis sa cellule « Je suis en détention ». Pas le mouvement. Et puis de son côté, ce matin, le parti des cafards a donné 24 heures à la police pour désigner un lieu de rassemblement autorisé, car les protestations sont interdites dans la capitale.
1: Et justement, Abdoulaye, les partis politiques vont-ils pouvoir entrer en jeu comme prévu ce lundi ?
2: Alors, Rahul Gandhi maintient fermement l'appel à la marche nationale vers la Cour suprême. Il exhorte les citoyens à défiler, pour reprendre ses mots, en tant qu'Indien. Le leader du Congrès a annulé son voyage politique à Goa et a ordonné à l'ensemble de ses députés de converger dans le centre de Delhi pour forcer aujourd'hui les barrages. L'opposition demande, je rappelle, le départ du chef de la commission électorale, Gyanesh Kumar, accusé de partialité. Mais la police réplique par un verrouillage de la capitale, 37 000 hommes déployés, restrictions routières drastiques et fermeture des stations métro clés du centre-ville aujourd'hui encore.
1: Abdoulaye Rally en direct de New Delhi pour RFI, merci. Autre mobilisation qui se poursuit en France cette semaine, celle des lycéens. L'acte 5 est prévu demain mardi, sujet devenu largement politique. Selon un sondage réalisé par Ipsos, plus d'un Français sur deux soutient le mouvement de contestation.
0: Et justement, on connaît le nom du candidat social-démocrate pour la présidentielle 2027.
1: Ce sera Raphaël Glucksmann, large vainqueur de la primaire dès le premier tour. Il a récolté plus de 66% des voix des quelques 140 000 votants. Loin devant donc Olivier Faure, le premier secrétaire du Parti Socialiste, et ses 14%, l'eurodéputé ouvre ainsi un nouveau chapitre de sa trajectoire. Son portrait avec Marie Lecoq.
3: Il n'a jamais été militant de parti, encore moins élu local. À bientôt 47 ans, Raphaël Glucksmann arrive à l'investiture de la gauche par la petite porte. Fils du philosophe André Glucksmann, cet ancien documentariste entre en politique en 2018. Cette année-là, il fonde Place Publique, un mouvement destiné à rassembler la gauche pro-européenne, qui le propulse au Parlement européen l'année suivante. À Bruxelles, il s'y forge une identité, défense des Ouïghours, fermeté face à Vladimir Poutine, l'Europe comme combat de sa vie. Raphaël Glucksmann s'appuie sur son résultat aux élections européennes de 2024. Sa liste, soutenue par le Parti Socialiste, obtient près de 14% des suffrages. Troisième du scrutin, elle arrive en tête des listes de gauche. Dimanche soir, invité du journal de France 2, celui qui vient de remporter la primaire de la gauche avec 66% des voix a savouré sa victoire. On lui promettait qu'il allait se noyer dans cette bataille. Lui promet désormais que la gauche démocratique va gagner. Reste le terrain, on le dit, trop parisien, trop hors-sol. Une étiquette que Raphaël Glucksmann devra tenter de décrocher sur les routes de la campagne s'il veut convaincre et élargir son électorat.
1: Marie Lecoq du service politique de Radio France Internationale.
0: La relation entre le Maroc et l'Espagne de nouveau à l'épreuve dès demain.
1: À l'occasion de la visite du roi d'Espagne Felipe VI à Ceuta et Melilla, ces deux enclaves espagnoles situées dans le nord du royaume chérifien. Ceuta, où plus de 70 000 candidats à la migration étaient parvenus à se rendre cet été. C'est surtout la première visite d'un souverain espagnol depuis près de 20 ans. La dernière, c'était celle de Juan Carlos en 2007, ce qui avait d'ailleurs provoqué une crise diplomatique entre les deux pays. Les autorités marocaines de leur leur côté, restent pour l'instant plutôt silencieuses. Mais les Casablancais rencontrés par Mathias Reynal dans la capitale économique, eux, sont en colère.
4: Tout le monde ici a les yeux rivés sur Ceuta. Ceuta, c'est le nom que les Marocains donnent à cette ville qu'ils considèrent occupée par Madrid. Alors la visite de Felipe VI...
5: C'est un message pour réaffirmer que Ceuta est espagnole, elle n'est pas marocaine. Les Marocains, oubliez Ceuta, voilà ce qu'il dit.
4: Si au départ une partie de la presse a dénoncé comme ce jeune homme un geste de défiance, elle est devenue beaucoup plus silencieuse à l'approche du jour J. Officiellement, il n'y a eu aucune réaction du palais ni des hauts responsables politiques marocains. En 2007, avant la visite de Juan Carlos, le royaume avait rappelé son ambassadeur pour consultation. Un autre Casablancais réagit.
6: Ils ne veulent pas aggraver le problème. Si la presse s'en mêle, ça risque d'être pire encore. Mais c'est de la provocation. En tant que roi, il ne devrait pas venir dans une ville occupée. Il aurait dû envoyer son conseiller ou son premier ministre. Les Marocains ne l'oublieront pas.
4: La relation Rabat-Madrid a connu des turbulences ces dernières semaines après le déclenchement de la crise migratoire à Ceuta. Mais pas de quoi remettre en cause le partenariat construit au fil du temps et qui s'est nettement renforcé depuis 2022 avec le soutien de l'Espagne au plan marocain d'autonomie pour le Sahara occidental. Mathias Reynal, Casablanca, RFI.
0: Et puis la fin de ce journal Nemo, au Brésil où vivent les oiseaux les plus bruyants de la planète.
1: C'est le résultat d'une étude publiée par l'université du Massachusetts. Une équipe de scientifiques a sillonné la forêt amazonienne et est parvenue à capter des mesures inédites. Et Stéphanie Schuller, attention les oreilles, ça donne ça.
7: Ce chant d'oiseau n'est peut-être pas le plus joli à nos oreilles, mais c'est le plus puissant jamais mesuré. Il appartient à l'araponga blanc qui vit en Amazonie. Là-bas, des chercheurs ont découvert deux autres espèces presque tout aussi bruyantes. L'araponga à gorge nue et le sérima à pattes rouges dépassent eux aussi facilement les 120 décibels, soit le niveau d'un marteau-piqueur. Un mâle araponga a même été enregistré à plus de 130 décibels, l'équivalent du vacarme d'un réacteur d'avion. Le volume sonore des oiseaux restait jusqu'ici largement inexploré. Les scientifiques veulent comprendre pourquoi certaines espèces font autant de bruit. Ils ont d'abord supposé qu'il s'agissait surtout d'oiseaux polygames au vol limité. Dans une forêt dense, où la visibilité est faible, le son devient en effet le meilleur allié pour attirer une partenaire. Mais cette thèse ne tient pas pour le sérima à pattes rouges. Monogame et vivant dans des pâturages, il pousse pourtant des cris d'un volume comparable à un concert de rock.
1: Les précisions de Stéphanie Schuller.
0: Et Nemo en piste pour le journal. Merci beaucoup Nemo. Dans 5 minutes, notre grand invité international, le Premier ministre arménien, Nikol Pachinian, répond aux questions des RFI. D'abord l'infosport. Antoine Grenier, le foot à la une pour sa première sortie après les révélations sur ses infractions financières. Manchester City n'a pas tremblé.
8: Copieusement sifflé et longtemps bousculé, les Citizens ont dompté Liverpool 3-0. Erling Haaland, Jérémy Doku et Ryan Cherki, auteur d'une action de grande classe sur son but. Le leader du championnat a chassé ses nuages extrasportifs le temps d'une rencontre. Victoire importante donc pour l'ensemble de l'équipe et du staff, confie Enzo Maresca, l'entraîneur de City.
9: 0-3 Anfield away, it's a great result for sure.
10: 0-3 à l'extérieur à Anfield, c'est évidemment un excellent résultat. Je pense qu'en ce moment, nous avons tous besoin de ce genre de victoire pour aller de l'avant. C'est une bonne chose pour nous, le staff, pour les joueurs et pour les supporters. On doit aujourd'hui apprendre à gérer le bruit extérieur lié à la situation parce qu'il sera toujours présent. Il faut plutôt faire notre propre bruit, c'est-à-dire remporter des matchs comme aujourd'hui. Au coup de sifflet final, les supporters chantaient, je crois. C'est ce bruit qu'il faut, pas un autre.
8: City qui reste leader pendant que Liverpool perd deux places au classement et se retrouve 9e derrière Hull City qui a concédé le nul de partout face à Everton. Crystal Palace, vainqueur de Nottingham 3-1 et 12e pour conclure cette 6e journée de Premier League. Coventry reçoit Newcastle ce soir à 19h temps universel.
0: En France, Antoine, Marseille remet la marche avant.
8: L'OM qui restait sur 4 défaites de suite en championnat avant la trêve s'est imposé 2-0 à 3. Début du Marocain Amin Harit et de l'Algérien Imad Abdelli sur penalty. Marseille remonte au 13e rang et reprend un peu d'air dans un début de saison difficile. Rennes en revanche va très bien grâce au doublé de Boulaïdia. En fin de match, les Bretons s'imposent 4-1 sur Auxerre et prennent la 3e place du classement. Nice, de son côté, s'est imposé 2-1 sur Strasbourg.
0: En judo, fin des mondiaux à Bakou en Azerbaïdjan.
8: Et pas de nouvelle médaille pour la France. Les Bleus en lice dans la compétition mixte par équipe se sont inclinés en repêchage face à la Géorgie. Un tableau finalement remporté par le Japon qui décroche son 8e titre par équipe en 9 éditions.
0: Et la Formule 1 pour finir. Première pour Max Verstappen.
8: Le Néerlandais n'avait jamais gagné à Singapour. C'est chose faite au au terme d'un week-end parfait pour le pilote Red Bull. Il devance sur le podium Charles Leclerc sur sa Ferrari et Kimi Antonelli, le pilote Mercedes, qui creuse l'écart en tête du championnat.
0: Antoine Grenier, merci beaucoup.
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0: RFI Matin, tout de suite, c'est aujourd'hui l'économie. Bonjour Stéphane Geneste, vous nous parlez aujourd'hui, Stéphane, du début à Paris du mondial de l'automobile. Aujourd'hui, une édition cette année sous le signe de l'IA, c'est à la mode. L'intelligence artificielle investit aussi nos voitures.
12: Eh oui, car l'IA ne relève plus du gadget technologique ou du prototype futuriste. Elle est tout simplement devenue l'une des conditions du succès ou pas du véhicule de demain. D'ailleurs, ça porte un nom, hein, la voiture définie par le logiciel. C'est ça qui transforme les voitures de demain en véritables ordinateurs roulants. Et cela se met en pratique dès la phase de création. Avant, concevoir un nouveau modèle à partir d'une feuille blanche, c'était un marathon de 4 à 5 ans. Aujourd'hui, il faut aller deux fois plus vite. Et pour ça, les bureaux d'études utilisent l'IA pour voir si ça peut marcher ou pas.
0: Et voilà, donc c'est comme si on faisait des milliers de crash tests virtuels qu'on simulait l'aérodynamisme de la voiture ou encore le vieillissement des batteries des voitures.
12: Voilà, c'est exactement ça, le tout sans avoir fabriqué la moindre pièce de métal. Résultat, un gain de temps de près de 30% sur la recherche et développement et des centaines de millions d'euros d'économisés. Ensuite, l'IA s'invite directement sur les chaînes de montage, car dans les usines d'aujourd'hui, l'œil humain ne peut plus tout voir. Les caméras intelligentes inspectent désormais la voiture, les soudures et les pièces à la microseconde près. L'objectif étant de repérer le moindre défaut tout de suite sur la ligne de production, plutôt que de devoir rappeler des centaines de milliers de voitures 6 mois plus tard, ce qui coûte évidemment une fortune.
0: Et si on suit ce raisonnement, l'intelligence artificielle est aussi présente, on l'imagine, dans l'entretien de la voiture.
12: Et oui, on appelle ça la maintenance prédictive. Elle agit évidemment dans les usines pour éviter des pannes de robots très coûteuses, mais aussi effectivement sur la route, en anticipant l'usure de vos pièces et de votre batterie avant qu'un voyant ne s'allume. Évidemment, pour terminer la boucle, l'IA agit désormais directement sur la conduite. Grâce aux capteurs et aux caméras, la voiture peut avancer toute seule. Vous n'avez sur certains modèles même plus besoin de tourner le volant. C'est simple, hein, les derniers prototypes comprennent leur environnement en temps réel pour gérer les ralentissements de manière fluide, ou même vous garer en sécurité sur le bas-côté en cas de malaise.
0: Stéphane, certains constructeurs vont même encore plus loin.
12: Oui, avec l'IA générative dans l'habitacle, votre voiture devient un assistant vocal interactif à qui vous pourrez demander, par exemple, de faire votre liste de courses, et cette voiture vous emmènera directement ensuite récupérer votre commande en magasin. Et grâce aux mises à jour à distance, votre véhicule gagne de nouvelles fonctionnalités tout au long de sa vie. Optimisation de l'autonomie, nouvelles aides à la conduite ou services personnalisés à bord. Alors tout cela vous paraît peut-être futuriste, mais c'est ce sur quoi travaillent aujourd'hui les constructeurs. Enjeu, des centaines de milliards d'euros, des millions d'emplois, la santé d'une industrie et la survie de marques occidentales face à une concurrence asiatique qui ne se contente plus de fabriquer des véhicules à bas coût, mais qui maîtrise déjà ces technologies sur le bout des doigts.
0: Stéphane Geneste pour aujourd'hui l'économie sur RFI, 8h18 à Paris. L'heure de notre grand invité international ce matin sur notre antenne, le Premier ministre de l'Arménie, Nicole Pachignan, a répondu à Yerevan aux questions de la rédaction des RFI en arménien. Entretien avec Astrid Agopian.
13: Bonjour Monsieur le Premier ministre.
14: Merci de nous accorder cet entretien. Depuis 2018, il s'est passé énormément de choses en Arménie. Une révolution, des guerres, le nettoyage ethnique du Haut-Karabakh, des changements d'alliance et de nouvelles relations géopolitiques. Nous n'aurons malheureusement pas le temps de tout aborder en détail, mais j'ai choisi de revenir sur plusieurs points essentiels avec vous. Commençons tout de suite avec l'un des enjeux majeurs pour le pays, son virage européen. Ces derniers mois, Erevan se rapproche de Bruxelles de façon tout à fait inédite. Alors ma question, votre objectif ultime est-il de faire adhérer l'Arménie à l'Union Européenne, ici oui, dans quel délai ?
15: Tout d'abord, je dirais que les relations entre l'Arménie et l'Union Européenne ont une longue histoire. Dès 2016, un accord de partenariat global entre l'Arménie et l'Union Européenne a été signé. Un accord qui, au fond, porte sur le rapprochement et l'harmonisation de nos systèmes et de nos normes. Et depuis 2020, nous avons poursuivi le rapprochement de nos relations avec l'Union Européenne. Ainsi, en 2025, une loi a été adoptée en Arménie sur le lancement du processus d'adhésion à l'Union Européenne. Cette loi a été adoptée à la suite d'une initiative citoyenne. Et oui, l'une des options consiste à ce que la République d'Arménie devienne membre de l'Union européenne. Pourquoi dis-je que ce n'est qu'une option ? Eh bien, parce que d'abord, l'Union européenne doit encore prendre une décision concernant sa politique d'élargissement. Car la seule volonté d'un pays souhaitant adhérer ou envisageant cette possibilité ne suffit pas. Par conséquent, la réponse dépend aussi de cela. Notre volonté de créer des alternatives vise à permettre au peuple arménien de décider si l'Arménie doit rester membre de l'Union économique eurasiatique, devenir membre de l'Union européenne ou de ne pas adhérer ni à l'Union européenne ni à l'Union économique eurasiatique. Dans tous les cas, nous poursuivrons les réformes de la République d'Arménie afin de l'aligner sur les normes de l'Union européenne. Et si à un moment donné, l'Arménie devient réellement et objectivement pleinement apte à devenir membre de l'Union européenne, alors, bien entendu, la question dépendra encore à ce moment-là de deux acteurs principaux. L'Union européenne voudra-t-elle nous accueillir ? Et le peuple arménien votera-t-il en faveur de cette orientation ? Quoi qu'il en soit, même si une fois objectivement prête, l'Arménie ne devient pas membre de l'Union européenne, notre pays en sortira tout de même gagnant, car nous aurons alors un État pleinement conforme aux normes de l'Union européenne.
14: Alors que vous vous approchez de l'Europe, vos relations avec la Russie se détériorent. Pendant de nombreuses années, l'Arménie a été extrêmement dépendante de Moscou. Vous avez déclaré à plusieurs reprises que vous cherchiez à mener une politique étrangère équilibrée, que les relations avec la Russie entraient dans une phase de transformation profonde. La Russie reste le partenaire économique principal de l'Arménie, mais Moscou exerce une pression économique. Alors est-il possible de sortir l'Arménie de la dépendance qu'elle entretient avec la Russie ?
15: Vous savez, nous ne posons pas du tout la question en ces termes. J'ai employé un jour une expression qui, au départ, a suscité certains malentendus en Arménie. J'ai dit que l'indépendance consiste à remplacer la dépendance envers quelques-uns par une dépendance envers un grand nombre. Et nous ne faisons qu'appliquer cette politique. Voyez-vous, vous présentez les choses en parlant de la Russie, de s'affranchir de la Russie, etc. Mais ce n'est pas notre objectif. Nous ne voulons pas être dépendants de quelqu'un. Autrement dit, nous ne voulons pas cesser de dépendre de A pour dépendre de B. Ce n'est pas notre politique. Notre politique consiste à vouloir renforcer notre indépendance, la consolider et la développer. C'est pourquoi nous avons adopté une politique étrangère équilibrée. Nous voulons que notre peuple ait des alternatives. Nous voulons que notre population ait le choix. Nous voulons aussi que nos producteurs de tomates aient des alternatives. Nous voulons que nos producteurs de boissons aient eux aussi des alternatives. Nous voulons que tous nos acteurs économiques disposent d'alternatives, tant pour les exportations que pour les importations. C'est aussi pour nous une question économique très importante. Je vais vous donner un exemple. Ainsi, autrefois en Arménie, le marché des importations d'essence et de produits pétroliers était très concentré. Chaque fois que l'environnement extérieur changeait, nous rencontrions de graves difficultés. Ces dernières années, les produits pétroliers sont importés en Arménie non plus par quelques entreprises, mais par des dizaines d'entreprises. Et cette situation nous a permis de mieux faire face aux crises touchant les produits pétroliers sur le marché mondial, sans les subir plus durement que les autres pays. Et je vais même vous dire davantage. Par exemple, en Russie, les opérations menées par l'Ukraine contre les infrastructures pétrolières ont provoqué des difficultés. Et grâce à cette politique, grâce à notre politique intérieure, la République d'Arménie n'a pas ressenti ces problèmes. Nous voulons éviter ces difficultés ou être en mesure de les gérer.
14: Je comprends. Dans le même temps, la Russie exige que l'Arménie choisisse avant décembre entre l'Union européenne et l'Union économique eurasiatique. Alors se rapprocher de l'Union européenne, des États-Unis, tout en maintenant de bonnes relations avec la Russie, cela semble être une équation impossible à résoudre.
15: Voyez-vous, la mission des gouvernements et des responsables politiques consiste à résoudre des équations insolubles. Car s'il n'y avait pas d'équations insolubles, nous n'aurions besoin ni de gouvernement, ni de responsables politiques, ni même de discussion. Autrement dit, tout serait simple, tout pourrait être résolu et par conséquent, il n'y aurait pas besoin de gouvernement. Je le répète, notre position sur cette question est la suivante. Nous estimons que pour organiser un référendum en Arménie sur ce sujet, il faudrait à tout le moins que l'Arménie dépose officiellement une demande auprès de l'Union européenne, en vue de son adhésion. Nous n'avons pas encore déposé une telle demande. Par conséquent, organiser cette année le référendum dont vous parlez n'est pas réaliste.
14: Mais comptez-vous déposer cette demande ?
15: Oui, entre autres. Mais voyez-vous, déposer une demande n'est pas une fin en soi. Imaginez maintenant que vous me posiez la question suivante. La République d'Arménie est-elle aujourd'hui prête à devenir membre de l'Union européenne ? Je vous répondrai franchement que non, car nous devons encore mener de nombreuses réformes pour satisfaire ces critères. Autrement dit, le dépôt de la demande en lui-même suppose déjà que le processus ait atteint un certain degré de maturité. Déposer une demande pour le seul plaisir de le faire, ce n'est pas très logique. D'autant que nous travaillons très activement avec l'Union européenne pour que dans notre pays, notamment, les réformes prévues dans le cadre de l'accord de partenariat global et renforcé soient mises en œuvre de la manière la plus efficace possible. J'ajoute que la rupture ou la dégradation de nos relations avec la Russie n'a jamais fait partie, ne fait pas partie et ne fera pas partie de nos objectifs. Au contraire, nous souhaitons développer nos relations avec la Russie. Il faut simplement constater une chose, quelles que soient les circonstances et les dirigeants politiques, nos relations avec la Russie ne peuvent plus être les mêmes qu'auparavant.
14: Vous dites que vous voulez garder de bonnes relations avec la Russie, mais dans le même temps, des responsables politiques russes ont menacé de faire de l'Arménie une deuxième Ukraine. Ça ne vous gêne pas ?
15: Je ne le pense pas.
14: Vous pensez que ça n'arrivera pas ?
15: Oui, je le pensais et j'en suis convaincu.
14: Autre sujet extrêmement important et incontournable, la paix en suspens avec l'Azerbaïdjan. Vous semblez plutôt optimiste.
15: Excusez-moi, qu'entendez-vous par une paix qui ne serait pas établie ?
14: Je veux dire que dans les faits, le traité de paix n'a pas encore été signé.
15: Dans les faits, le traité de paix n'a pas encore été signé, mais dans les faits, le traité de paix a été paraffé et le 8 août 2025, une déclaration de paix a été adoptée à Washington. Et dans les faits, cela fait déjà plus de deux ans, que les tirs à la frontière arméno-azerbaïdjanaise n'ont fait ni mort ni blessé. J'ajouterai qu'en 2024, entre l'Arménie et l'Azerbaïdjan, le premier document bilatéral juridiquement contraignant a été signé, puis ratifié aussi bien en Arménie qu'en Azerbaïdjan. Ce document prévoit que dans le processus de délimitation de la frontière entre l'Arménie et l'Azerbaïdjan, la déclaration d'Alma-Ata constituera le principe fondamental de la délimitation des frontières des deux pays. Et je tiens à souligner, en réponse à votre question, qu'entre l'Azerbaïdjan et l'Arménie, dans les faits, la paix est, dans une certaine mesure, également établie de jure. La paix est établie.
14: Mais il y a toujours des prisonniers de guerre arméniens à Bakou. Le sort de nombreuses personnes disparues reste incertain. Et il y a quelques jours seulement, un militaire azerbaïdjanais dans le Siyunik a franchi la frontière arménienne et blessé un citoyen arménien. Dans ces conditions, votre optimisme peut paraître quelque peu surprenant. Pourquoi êtes-vous si positif sur ce processus de paix ?
15: D'abord, je suis optimiste parce que, je l'ai déjà dit, la paix est établie. Autrement dit, aujourd'hui, personne ne peut affirmer qu'il existe un conflit entre l'Arménie et l'Azerbaïdjan. Depuis 1991, chaque année, les échanges de tirs entre l'Arménie et l'Azerbaïdjan ont fait des morts et des blessés. Autrement dit, imaginez, de 1991 à 2025, nous avons eu chaque année des morts et des blessés. À présent, depuis deux ans, nous n'avons plus de morts ni de blessés. N'est-ce pas une raison d'être optimiste ? Deuxièmement, entre l'Arménie et l'Azerbaïdjan, une délimitation concrète de la frontière a déjà eu lieu et nos villages situés près de la frontière vivent dans des conditions de paix. Quant à l'incident impliquant le soldat azerbaïdjanais, je voudrais d'abord dire que nous pouvons, pour un instant, laisser de côté la question du coup de feu. Pendant cette période, et plus généralement au cours des 30 dernières années, il y a eu des dizaines de cas de ce genre, où des soldats des deux camps se sont tout simplement égarés dans le brouillard, ou pour d'autres raisons, et sont passés d'Arménie en Azerbaïdjan, ou d'Azerbaïdjan en Arménie. Il y a eu des dizaines de cas semblables. Cet incident n'a aucun rapport avec la paix et ne peut aucunement remettre la paix en question.
14: Merci pour votre temps et pour cet entretien, Monsieur le Premier ministre.
15: Merci beaucoup. C'est moi qui vous remercie.
0: Avec Astrid Agopian, le Premier ministre arménien Nicole Pachignan, un entretien à retrouver sur notre site RFI.fr. L'info africaine à suivre dans un peu plus d'une minute.
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0: 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À la une de votre journal, Arthur Ponchelet, le Sénégal épinglé pour des atteintes aux droits humains.
20: Alors même que le pays accueille à partir d'aujourd'hui la session ordinaire de la Commission africaine des droits humains et des peuples, Human Rights Watch s'inquiète de la répression brutale des personnes LGBT dans le pays. On l'entendra, les témoignages sont édifiants. Une embarcation qui chavire et un très lourd bilan à Djibouti. Au moins 139 personnes mortes noyées ce week-end. Elles tentaient de traverser le détroit de Bab el-Mandeb pour rejoindre le Yémen. La une, c'est aussi Nourenou Achadé, élu président des démocrates au Bénin. Et puis notre dossier au Rwanda, où la traite des vaches est de moins en moins fructueuse. Face au changement climatique, le lait se raréfie dans le pays.
0: Ils sont arrêtés, parfois violentés, en raison de leur orientation sexuelle.
20: Et ce matin, Human Rights Watch parle même de répression brutale des personnes LGBT. On démarre donc cette édition au Sénégal, où l'ONG publie un rapport sur les conditions de vie des homosexuels quelques mois après la modification du code pénal. La loi prévoit désormais 10 ans de prison pour relations sexuelles avec une personne de même sexe. Et le timing de Human Rights Watch est loin d'être anodin. Dakar accueille à partir d'aujourd'hui une réunion de la Commission africaine des droits de l'homme et des peuples. Sidi Yansané, l'ONG se base sur une trentaine de témoignages.
21: Parmi les personnes interrogées, le secrétaire général de la Rencontre africaine pour la défense des droits humains, qui dénonce des détentions et des violences contre les LGBT ayant fortement augmenté dans tout le pays. La RADO dénombre au moins 212 personnes arrêtées en l'espace de 6 mois cette année. Les professionnels du droit expliquent que la nouvelle loi suscite la peur et l'angoisse au sein du corps judiciaire, de quoi compliquer la défense des détenus. Un avocat raconte à Human Rights Watch que ses proches lui déconseillent vivement de représenter des personnes suspectées. D'après l'enquête, des détenus ont subi des tests de dépistage du VIH sans leur consentement éclairé, des pratiques qui dissuadent les personnes à se faire dépister volontairement, compromettant ainsi la lutte contre le VIH au Sénégal, au point de devenir un problème de santé publique, d'après un médecin.
20: Et ce n'est pas le seul témoignage de cette enquête, Sidi.
21: Le rapport cite également un jeune homme arrêté chez lui à Thiès, battu, fouetté et blessé à la cuisse. Un travailleur social intervenant à la prison dakaroise de Rebeus qui rend compte de détenus LGBT exclus des activités communes, même pour la prière ou le coiffeur. Ou encore une psychologue de l'université Charanta Diop qui déclare que ses consultations ont triplé depuis 7 mois. Ses patients souffrant d'une anxiété sévère et d'un retrait de la vie sociale de peur d'être attaqués.
20: Sidi Yansané, une enquête alarmante donc, alors que le Sénégal accueille à la fin du mois les Jeux Olympiques de la Jeunesse. Human Rights Watch rappelle que la charte olympique rejette toute forme de discrimination. Le Sénégal et la rentrée scolaire aujourd'hui dans tout le pays. Elle avait été reportée en raison de fortes pluies. Mais pour la coalition des organisations en synergie pour la défense publique, certaines écoles ne sont toujours pas en mesure d'accueillir les professeurs et les élèves. Les enseignants menacent aussi de faire grève pour réclamer des augmentations de salaire et le paiement de primes. Djibouti, endeuillé par un nouveau drame migratoire. 139 hommes, femmes et enfants, pour la plupart des Éthiopiens, sont morts noyés ce week-end à quelques dizaines de mètres de la côte. Tous étaient entassés sur une embarcation surchargée. Ils tentaient de traverser le détroit de Bab el-Mandeb, direction le Yémen, lorsque leur bateau a chaviré, Clotilde Hazard.
2: Sur la plage du drame, les autorités djiboutiennes ont enterré les corps dans des fosses communes. Trop abîmés, ils n'ont pas pu être identifiés, aucun papier d'identité n'a été retrouvé. Parmi les victimes, beaucoup de femmes et d'enfants, des hommes jeunes, d'une vingtaine d'années, des Éthiopiens en quête d'une vie meilleure, qui traversaient le détroit de Bab el-Mandeb pour rejoindre le Yémen, puis l'Arabie Saoudite. De nuit, la petite embarcation surchargée a pris la mer avec à son bord plus de 300 personnes, toutes debout sans aucune place pour s'asseoir. Le bateau a chaviré très près du bord, à 100 mètres maximum. Selon Alexandre Kwasak, le chef de mission de l'OIM à Djibouti, plus de 80 rescapés ont été secourus. Ils sont en état de choc, ils reçoivent un soutien psychologique et des soins médicaux au centre d'aide aux migrants d'Obok. Depuis le 10 septembre, malgré la reprise des combats au Yémen, l'OIM a enregistré près de 20 000 arrivées en provenance d'Éthiopie à Djibouti. L'année dernière, plus de 900 morts et disparus avaient été recensés sur cet axe migratoire.
20: Et beaucoup de ces Éthiopiens fuient notamment la guerre et ses combats entre le TPLF et les forces fédérales. L'armée continue d'avancer vers le nord. Hier, l'ex-chef rebelle tigréen et désormais ministre des Affaires est-africaines, Getachew Reda, s'est rendu à Mekele, la capitale du Tigré reprise par les soldats éthiopiens, mais aussi à Adigrat, grande ville près de la frontière avec l'Érythrée. Il assure que le pouvoir fédéral apportera, je cite, le changement, non seulement par l'espoir, mais aussi par des actions concrètes. Fin de citation. L'ancien maire de Bamako, devant la justice, aujourd'hui, Adama Sangaré et plusieurs co-accusés doivent être jugés dans un important dossier foncier. L'attribution de plus de 3000 parcelles de la zone aéroportuaire, zone censée appartenir aux aéroports du Mali. Ils sont poursuivis pour détournement de deniers publics et faux et usage de faux, des accusations qu'il réfute.
3: Y a-t-il eu des irrégularités dans la vente des biens de Yahya Diame ?
20: L'ancien dictateur gambien est accusé d'avoir détourné des millions de dollars pendant son règne. Et à sa chute, ses voitures, ses maisons, ses avions, ses animaux exotiques ont été vendus, 23 millions de dollars récupérés officiellement, sur un patrimoine estimé à 1 milliard de dollars. D'où cette accusation de la société civile. Le mouvement Gambians Against Looted Assets, GALA, dénonce des irrégularités. Et son secrétaire général, Amar Sanyang, demande des explications au gouvernement.
22: Le rapport a mis en évidence plusieurs irrégularités. La mauvaise tenue des registres et des ventes aux enchères organisées en privé sans annonce publique. Ce n'est pas ainsi que ces ventes devraient se dérouler. Elles doivent être publiques et le plus offrant doit remporter le bien. Certains véhicules utilisés par l'ancien président Yahya Diame auraient été vendus pour seulement 3 000 ou 5 000 dalassi, des prix qui, selon nous, ne reflètent pas leur valeur marchande. Aujourd'hui, nous ne pouvons même pas identifier avec certitude les acheteurs. Nous tenons donc le gouvernement responsable. Nous ne savons peut-être pas où se trouvent ces biens, mais lui doit rendre des comptes sur leur gestion.
20: Amar Sanyang, le secrétaire général du mouvement GALA en Gambie. Eux sont deux leaders du Front National pour la Défense de la Constitution en Guinée et ont vu ce week-end leur passeport révoqué. Ibrahima Diallo et Sekou Koundouno étaient à Abidjan lorsqu'ils l'ont appris. Cela ne les a empêché de rentrer en Belgique où ils vivent en exil puisqu'ils détiennent aussi des passeports de réfugiés. Contacté par RFI, le gouvernement guinéen n'a pas souhaité apporter de commentaires.
3: L'actualité politique au Bénin, Arthur, est un nouveau président pour les démocrates.
20: C'est loin d'être un inconnu. Nourenou Achadé prend la tête de la formation d'opposition pour les 5 prochaines années à l'issue du congrès. C'est lui qui assurait l'intérim depuis la démission du fondateur du parti, Boni Yayi. Une nouvelle ère donc pour un parti en pleine recomposition, Jean-Luc Aplogan.
23: Élu par consensus, Nourenou Achadé incarne l'unité que le parti voulait afficher après les turbulences qui l'ont secoué. Son rival potentiel, Éric Kondété, a démissionné. La voie était donc libre. Nourenou Achadé, ancien député, ex-vice-président et président du groupe parlementaire, cet homme d'affaires de 57 ans qui préfère le boubou traditionnel au costume strict, prend désormais les rênes du parti pour 5 ans. Les militants s'en réjouissent.
24: C'est lui qui a tenu du... Il est resté.
25: Il fut disciple de Yahi. Il sait déjà ce qui a marché et ce qui n'a pas marché. Avec lui, notre parti aura un candidat à tous les niveaux pour les élections qui viendront prochainement.
23: Mais Nourenou Achadé hérite d'un parti sans aucun élu. Pour en avoir, il faudra attendre la fin des mandats, désormais de 7 ans, et respecter la trêve politique prévue par la nouvelle constitution. Les démocrates promettent pourtant de se faire entendre.
26: Nous allons continuer d'animer la vie politique, critiquer nous
1: le ferons et en même temps qu'on doit pouvoir faire des propositions alternatives. La trêve ne veut pas dire absence d'activité politique.
23: À ses anciens camarades qui ont démissionné, il adresse cette formule. On peut perdre des amis sur la route, l'essentiel est de ne pas perdre son chemin. Jean-Luc Aplogan, Cotonou, RFI.
20: Au Niger, cela fait désormais 6 semaines que Moussa Kaka n'est pas rentré chez lui. Notre confrère n'a plus été vu depuis qu'il a quitté les locaux de la radio-télévision Sahraounia le 31 août dernier. D'après Reporters sans frontières, le ministre nigérien de la Justice a affirmé qu'il était en vie et en détention. Ce matin sur notre antenne, Amnesty International renouvelle son appel à la libération de Moussa Kaka.
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20: Le Fonds monétaire international et la Banque mondiale se retrouvent aujourd'hui à Bangkok. Rendez-vous entre ministres, banquiers et entrepreneurs pour échanger sur les défis de l'économie mondiale. Et ils sont nombreux. Entre changement climatique et les guerres qui perturbent les chaînes d'approvisionnement, si le monde a fait preuve d'une agilité remarquable, selon les mots de la directrice du FMI, cette résilience économique a ses limites, Charlotte Cosset.
14: L'hiver vient dans l'hémisphère nord, pointe la directrice du FMI citant la célèbre série télévisée Game of Thrones. Il pourrait faire grimper encore plus les prix de l'énergie. La fermeture du détroit d'Hormuz pèse également sur le secteur des engrais et la sécurité alimentaire, menacée également par le super El Niño à venir. Cette crise énergétique vient amplifier celle des dettes publiques qui s'emballent. La dette mondiale a atteint son niveau record depuis la Seconde Guerre mondiale. Le FMI va donc plaider toute cette semaine pour des plans crédibles d'assainissement budgétaire, notamment dans les pays développés les plus concernés. Enfin, thématique majeure, l'intelligence artificielle. Les investissements dans l'IA accaparent les flux financiers quand certains États peinent à attirer les investissements pour leurs infrastructures. Capter les capitaux privés et créer de l'emploi seront parmi les priorités poussées par la Banque mondiale. L'IA est devenue centrale dans les économies mondiales. Cependant, elle accroît encore les besoins en énergie, en ressources et risque de creuser les inégalités entre régions du monde.
20: On vient de l'entendre, au-delà des défis de l'intelligence artificielle et de la crise énergétique, le changement climatique aussi inquiète et il a déjà des conséquences très concrètes. Illustration ce matin au Rwanda où les supermarchés manquent de lait. C'est notamment le résultat d'une saison exceptionnellement sèche et du manque de nourriture pour le bétail. Reportage à Kigali, Lucie Mouillot.
4: Dans le quartier populaire de Nyamirambo, James est l'un des quelques vendeurs de lait à avoir été approvisionné. En cette fin de saison sèche, les stocks se font rares, difficile de répondre à la demande.
5: Mes clients fidèles en souffrent beaucoup, puisqu'ils ont l'habitude de s'approvisionner ici. C'est normal qu'ils ne soient pas contents de rentrer sans lait. J'essaie de leur demander de patienter, en attendant que le problème de lait soit résolu.
4: Plus loin, Arafat, manager d'un café et centre de formation pour barista, reçoit sa commande de lait du jour. Une commande quotidienne devenue de plus en plus incertaine.
6: L'endroit le plus proche où nous achetions notre lait auparavant est maintenant fermé. Il faut arriver au bon moment pour en trouver. Parfois la nuit, quand ils reçoivent le lait, et l'acheter à ce moment-là. Mais si vous tardez, le lait est déjà épuisé et il faut alors aller ailleurs pour en trouver.
4: Dans le quartier, plusieurs bars à lait à la devanture bleue restent portes fermées. Si la principale entreprise productrice du pays affirme dans un communiqué ne pas avoir changé les prix, chez les revendeurs, Arafat constate une augmentation.
6: Avant, le lait était à 500 ou 600 francs rwandais. Mais maintenant, c'est autour de 1000 francs par litre. On n'a pas encore augmenté nos prix, mais si ça continue comme ça, on devra le faire.
4: Au début de la saison sèche en juin, l'agence météorologique rwandaise prévoyait des températures plus élevées que la moyenne, notamment dans l'Est, l'une des principales régions d'élevage du pays. Lucie Mouillot, Kigali, RFI.
20: Des températures élevées et un manque de pluie auquel il va falloir s'habituer. C'est ce que nous dit le professeur Martin Taoubizi. Il est professeur du Collège de médecine vétérinaire de l'Université du Rwanda à Nyagatare. Pour lui, l'élevage doit s'adapter à cette nouvelle réalité.
7: À Nyagatare, par exemple, il y a d'habitude environ 100 000 litres de lait livrés tous les jours aux transformateurs laitiers. Mais cette saison, on a observé une baisse considérable, entre 20 et 30 000 litres livrés par jour. En juillet, la production de lait à Nyagatare pouvait même passer sous la barre des 20 000 litres. Au niveau national, il y a eu beaucoup d'efforts menés par le ministère de l'Agriculture pour le développement de la production de lait. Les agriculteurs doivent investir dans les techniques de récupération d'eau, investir dans la production production de fourrage et sa conservation pour éviter les manquements pendant la saison sèche. Il y a aussi des techniques de fourrage hydroponique qui utilisent moins d'eau pour produire la même quantité de fourrage. Ça fait partie des considérations adoptées dans les années à venir si les conditions météo extrêmes deviennent plus fréquentes.
20: Propos recueillis par Lucie Moyot, notre correspondante au Rwanda qui signe ce dossier, à retrouver sur RFI.fr.
0: Et c'était le journal sur RFI avec Arthur Ponchelet. Merci à vous. Il est 8h44 à Paris et à Kigali. Tout de suite, c'est la revue de presse internationale. Revue de presse africaine plutôt à cette heure-ci. Bonjour Frédéric Couteau.
8: Bonjour Andréane, bonjour à tous.
0: À la une, la guerre des drones au Mali.
8: De plus en plus souvent, la menace vient du ciel et cette menace pèse autant pour les djihadistes que pour les FAMA, les forces armées maliennes. Témoin, rapporte le site Sahara Média, cette attaque hier dimanche menée par le FLA, le Front de Libération de l'Azawad, contre un camp des forces armées maliennes à Soumbé, dans la région de Tombouctou. Le porte-parole du mouvement, Mohamed Mouloud Ramdan, a déclaré que l'attaque avait été menée à l'aide d'un drone suicide, précise le site, et a diffusé une photo de la cible qu'il a affirmé avoir été détruite. Il s'agit de la première action du Front de Libération de l'Azawad depuis son retrait de Kidal, ville du nord-est du Mali, reprise sans résistance par l'armée malienne. Le FLA qui soutient pointe encore Sahara Média que son recours aux technologies modernes, notamment aux drones, est une adaptation nécessaire à une réalité complexe du champ de bataille où les forces locales sont confrontées à des capacités militaires inégales. Par conséquent, l'utilisation de ces technologies relève de ce que l'on peut qualifié d'un auto-développement des capacités.
0: Pour sa part, le groupe de soutien à l'islam et aux musulmans qui se bat aux côtés des indépendantistes Touareg utilise aussi des drones.
8: Et affirme le Monde Afrique, les combattants du GSIM ont été formés au maniement de ces engins volants par les services de renseignement ukrainiens désireux de frapper les intérêts de Moscou, alliés du pouvoir malien. Fin septembre, précise le journal, des drones ont visé un convoi d'Africa Corps, le dispositif du ministère de la Défense russe en Afrique, qui patrouille à quelques kilomètres à l'est de Niono, dans le centre du Mali. Dès le lendemain, l'attaque était revendiquée par le GSIM. Image de propagande à l'appui, la franchise sahélienne d'Al-Qaïda a affirmé qu'elle avait fait 7 morts et blessés dans les rangs russes. À l'instar de nombreux autres groupes armés à travers la planète, le GSIM a de plus en plus recours à des drones légers et bon marché, quadricoptères équipés de charges explosives ou non, lors de ses opérations à travers le Sahel. Selon l'ONG ACLED, précise encore le Monde Afrique, l'organisation du Malien Yada Grali a mené pas moins de 130 attaques avec des drones au Mali, au Burkina Faso, où elle est déjà solidement implantée, mais aussi au Togo et au Niger, où elle tente de prendre pied, et ce depuis septembre 2023, date de leur première utilisation lors d'un assaut contre le village de Korondali dans la région malienne de Bandiagara.
0: Et comme les djihadistes, les rebelles du FLA ont recours à des drones, confirme le Monde Africain.
8: Oui, courant 2024, les services de renseignement ukrainiens spécialistes en la matière et désireux de frapper les intérêts de Moscou sur tous les théâtres. Les services de renseignement ukrainiens donc les ont formés au maniement de ces armes aériennes. De quoi, pointe le journal, alimenter les critiques de ceux qui, au regard de la porosité entre les deux groupes, estiment que cela revient à fournir cette technologie à Al-Qaïda.
0: De leur côté, l'armée malienne et les supplétifs russes ont des drones militaires, mais cette fois bien plus sophistiqués.
8: Oui, comme les drones armés TB2 et Akinci du constructeur turc Baykar, ou encore les drones iraniens Kamikaze Shahed, capables de voler pendant plus de 24 heures ou de mener des frappes à plus de 1000 km de distance. Des drones qui ont sans doute joué un rôle important lors de la reprise de Kidal la semaine dernière par les FAMA. En effet, signale le site Sahel Horizon, des frappes de drones ont été signalées jusqu'aux abords de la frontière avec l'Algérie, près de Tinzawaten. C'est ce qui a d'ailleurs très certainement amené Alger à inciter les indépendantistes à ne pas sanctuariser la ville de Kidal, plus au sud, afin d'éviter une bataille urbaine destructrice à sa porte et un afflux massif de réfugiés sur son territoire.
0: Frédéric Couteau, vous revenez dans une demi-heure, cette fois vraiment pour la revue de presse internationale, avec à la une l'accord Trump-Poutine sur le diesel.
8: Oui, chaos, confusion et même, affirment certains journaux, aplatissement du président américain face à Poutine.
0: Et on en parle donc à 9h15.
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0: On parlera aussi de la large victoire de Raphaël Glucksmann hier à la primaire de la gauche sociale et démocrate. Parviendra-t-il à fédérer comme il l'a promis? On pose la question ensuite au chercheur en sciences politiques Yves Saint-Omer. Rendez-vous 9h17 en Inde. Une nouvelle journée de manifestation à New Delhi et la capitale indienne est à nouveau verrouillée ce lundi. Cette fois, les partis d'opposition appellent à se rassembler. La mobilisation s'intensifie contre la commission électorale et cette radiation suspecte de 130 millions d'électeurs. L'Australie, dernier pays en date à soutenir le cessez-le-feu énergétique entre Russie et Ukraine, annoncé hier par Donald Trump. Seulement voilà, les principaux intéressés ne semblent pas au courant. Volodymyr Zelensky a indiqué que des frappes russes avaient visé des infrastructures énergétiques ukrainiennes après l'annonce par Donald Trump de ce cessez-le-feu. En Centrafrique, une journée ville morte à Bangui ce lundi à l'appel d'un consortium d'organisations de la société civile afin de protester contre l'augmentation des prix du carburant. Et puis c'est un lieu assez animé du centre de la capitale française. Le marché des enfants rouges a été ravagé par les flammes cette nuit, annonce la mairie de Paris, qui précise tout de même que le feu est maîtrisé.
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0: C'était il y a un an, le 12 octobre 2025. Ange Radzoel quittait Madagascar à bord d'un avion militaire français en pleine mobilisation de la Gen Z sur la grande île. Deux jours plus tard, l'armée prenait le pouvoir et le colonel Michael Rangianirin dirige depuis la transition. Alors depuis, si Ange Radzoel vit en exil, s'il ne reste pas grand-chose de son camp à Madagascar, où en est concrètement la transition sur la grande île? Question posée ce matin à notre grand invité Afrique, Thierry Vircoulon, chercheur associé à l'IFRI, l'Institut français des relations internationales. Il répond à Christophe Bobouvier.
9: Thierry Vircoulon, bonjour.
10: Bonjour.
9: Où en est la transition politique un an après l'arrivée au pouvoir des militaires?
10: La transition politique à Madagascar s'est assez largement enlisée, puisque le calendrier qui avait été émis par les autorités de transition prévoyait une transition en trois étapes. Une concertation nationale, première étape, un référendum constitutionnel, deuxième étape, et puis les élections générales à la fin. Et on voit qu'en fait, le calendrier a glissé, puisque normalement, la concertation nationale aurait déjà dû être terminée. Or, elle semble à peine commencer depuis la fin du mois de septembre, et encore, on n'en est pas très sûr. Et on voit que le colonel Michael Rangianirin a promis des élections à la fin de 2027, et que, évidemment, ces élections sont conditionnées par l'accomplissement de la concertation nationale et d'un référendum constitutionnel. Et donc, on voit pas actuellement comment il pourrait y avoir des élections à la fin 2027, vu le retard considérable qui a été pris dans ce calendrier.
9: L'un des changements les plus visibles depuis un an, c'est le rapprochement de Madagascar avec la Russie. Est-ce à dire que la grande île est tombée dans l'orbite de Moscou?
10: Non, ça serait excessif de dire ça, mais ce qu'on peut dire, c'est que Moscou déploie tout son écosystème d'influence à Madagascar, dans la mesure où depuis le mois de décembre 2025, la Russie a envoyé des instructeurs militaires, elle a déployé du monde dans le secteur sécuritaire, dans le secteur aussi économique et puis dans les secteurs culturels avec la création d'une maison russe à Tana, avec le développement des partenariats entre des médias russes et des médias malgaches et puis même l'autorisation de l'implantation de l'église orthodoxe à Madagascar. Donc on voit l'écosystème d'influence habituel de Moscou se mettre en place dans la grande île.
9: Est-ce que le principal avantage offert par Moscou, ce n'est pas tout simplement le fait que le colonel Michael Rangianirin bénéficie à présent d'une escorte de paramilitaires russes d'Africa Corps qui assure sa sécurité personnelle?
10: Ça a été en effet le point d'entrée de la Russie, c'est-à-dire la sécurisation du régime. Et on sait que c'est le point d'entrée de la Russie dans la plupart des régimes africains. Il propose un partenariat sur la sécurité. Donc le colonel, en effet, est en partie sécurisé par des éléments russes. Mais au-delà, on voit que Moscou se contente pas du secteur de la sécurité et que il essaie de se développer aussi dans le champ économique avec beaucoup de Russes qui prospectent divers secteurs économiques dans la grande île.
9: Et la France, quels sont les atouts qui lui restent dans la grande île?
10: La France essaie de maintenir ses positions depuis que la Russie s'est rapprochée du régime. Elle essaye d'intensifier sa coopération aussi dans le secteur sécuritaire avec en effet des formations opérations et puis des exercices militaires conjoints entre forces françaises et puis forces malgaches, et dans le domaine économique aussi, où un certain nombre de projets prioritaires ont été identifiés. Il y a notamment des échanges entre le secteur privé français et le secteur privé malgache pour soutenir ces positions.
9: À la suite d'une visite éclair de la ministre française de la Défense à Tana il y a quelques jours, la France s'engage à livrer plusieurs dizaines de drones de surveillance pour lutter contre la pêche illégale. Est-ce une façon de rester présent sur le terrain sécuritaire ?
10: Oui, les drones étant devenus le gadget le plus à la mode de tout arsenal militaire, il y a l'idée de les employer pour la pêche illégale. Ça peut être aussi employé pour surveiller les problèmes de vol de bétail dans le sud du pays. Enfin, il y a plusieurs problèmes de sécurité qui peuvent nécessiter des drones. Le drone, c'est surtout un produit d'appel et c'est pas la solution des problèmes sécuritaires.
9: Alors, dans un an, officiellement, les élections doivent clôturer la transition. Or, en avril dernier, lors d'une rencontre à Moscou, la présidente de la commission électorale de la Russie a offert ses services au président de la commission électorale de Madagascar. Que faut-il en penser ?
10: Le problème pour le moment, c'est, je le disais tout à l'heure, le caractère irréaliste du calendrier. Entre toutes les opérations de préparation électorale qu'il faut faire et des élections à la fin 2027, on voit bien que ça ne colle pas. Ça risque d'ailleurs de donner lieu à un moment à une tension politique avec les organisations de la société civile et aussi les partis politiques, parce que la question de la vérification du fichier électoral, la question d'une nouvelle loi électorale, la question de la réforme de la commission électorale, tout ça pour le moment n'a pas été abordé, et ça c'est les sujets durs du processus électoral. Et donc la visite du président de la commission électorale malgache en Russie a suscité un peu d'émoi dans la société civile, mais le principal problème, c'est quand même le caractère irréaliste du calendrier électoral jusqu'en 2027.
9: Thierry Vircoulon, merci.
0: Avec Christophe Boisbouvier, le chercheur associé à l'IFRI, Thierry Vircoulon, grand invité Afrique des RFI. Et juste avant le journal de 7h temps universel, on vous retrouve, Maman, comme chaque matin, pour votre carte postale du Gondwana, la très très démocratique république. Ce lundi, vous nous dites que dans la cour de récré, l'endroit le plus important, eh bien, c'est la station-service.
11: Oui, pendant longtemps, le Gondwana lambda a cru que le cœur atomique de notre cher étendard en cour de récré, avec ses riches et ses pauvres, ses jeunes et ses vieux, ses LBD et ses grenades, que le barycentre de la cour de récré était le carré VIP, alias la communauté internationale, alias les pays riches. Carré VIP avec son boss, Donald, Make America Great Again, Manu, le jeune homme de presque 49 ans, Ursula, la gérante du syndic de copropriété, et les autres. On a aussi longtemps cru que cette hégémonie lui était farouchement contestée par la bande d'en face, le préau, fief de Vlad le costaud, ceinture noire de judo, et de Xi Jin, maître Shaolin, ex-atelier du monde, actuel trésorier de la planète. On avait tout faux. Bah oui, l'endroit le plus important de la cour de récré n'est ni plus ni moins que ce coin auquel tu ne fais attention que lorsque le réservoir de ta voiture est presque vide, la station-service, tu sais, là où on s'arrête pour mettre de l'essence du gasoil. Attends, tout le monde passe à la station-service, hein. Les gentils, les méchants, les démocrates, les dictateurs, les pacifistes, les va-t-en-guerre, etc. Même ceux qui prétendent ne pas fréquenter certains camarades de classe finissent par les croiser et discuter discrètement à la pompe. Dans notre cher étang de cours de récré, la station-service est le seul endroit où les ennemis ont parfois le même fournisseur. Et le Gondwanais lambda a remarqué une chose, hein. Chaque fois qu'une bagarre éclate dans la cour de récré, le prix du carburant augmente. Attends, quand Vlad le costaud fait son pique-nique sauvage dans le jardin de Z de Kiev à coups de drone, le diesel augmente. Quand Donald, Make America Broke Again, et son pote Benjamin envoient des missiles au petit matin sur Téhéran, hop, t'as un détroit qui est fermé, et le prix du super qui augmente partout, même au Gondwana. C'est ça, la géopolitique dans la cour de récré. Même si tu es juste spectateur dans une guerre, eh ben, tu payeras quand même les frais de participation, mon ami. Dans notre cher étendard cour de récré depuis des années, au carré VIP, on t'explique que Vlad est un très mauvais garçon. Il faut l'isoler, le sanctionner, ne plus jouer au foot avec lui ou aux billes pendant la récré et ne plus acheter son gaz et son pétrole. Les Manu, Ursula et compagnie, très disciplinés, ont suivi et même devancé les consignes. Ils ont changé de fournisseur, chercher d'autres routes, acheter ailleurs, parfois beaucoup plus cher. Ils ont fait des sacrifices au nom des grands principes et des grandes valeurs, comme le leur demandait leur ex-boss Donald, qui les avait abandonnés et qu'ils espéraient ainsi ramener à eux. Surtout que c'est lui qui pourrait les défendre s'il y a bagarre
12: contre Vlad. Puis, patatras, Donald croise Vlad à la station-service avec du diesel plein la pompe et hop, Vlad le costaud redevient fréquentable. Hier, il menaçait l'ordre mondial. Aujourd'hui, il peut contribuer à stabiliser les prix. Eh oui, pendant que les petits gars du carré VIP faisaient la morale à Vlad le costaud, Donald, leur ex-chef de bande, était déjà en train de négocier le plein de sa voiture à la station-service. À demain.
0: Eh ben oui, à demain. Merci, Maman, RFI Matin. L'info continue dans un peu plus d'une minute. Le journal international de Martin Guèze.
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0: Il est 9h à Paris, 10h à Riyad.
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0: Et 7h en temps universel. On retrouve Martin Guèze pour le journal avec à la une la guerre des airs entre les Houthis du Yémen et l'Arabie Saoudite.
19: Une guerre relancée début juillet lors de frappes saoudiennes sur l'aéroport de Sanaa. Aux mains du groupe rebelle, guerre qui est un point de bascule. Après les frappes menées ce week-end par les Houthis sur l'aéroport de Riyad, les habitants du Yémen, eux, craignent une nouvelle escalade du conflit.
0: Houthis du Yémen et l'Arabie Saoudite.
19: Une guerre relancée début juillet lors de frappes saoudiennes sur l'aéroport de Sanaa. Aux mains du groupe rebelle, guerre qui est un point de bascule. Après les frappes menées ce week-end par les Houthis sur l'aéroport de Riyad, les habitants du Yémen, eux, craignent une nouvelle escalade du conflit. Nouvelle journée de mobilisation

0: porte-parole l'a rappelé en conférence de presse.
1: C'est une occasion majeure pour notre pays de mettre en valeur son potentiel économique et financier auprès des autres pays et des investisseurs du monde entier.
0: Malgré une croissance moyenne de 2,3% ces 5 dernières années, à la traîne donc par rapport à ses voisins, la Thaïlande entend montrer qu'elle reste un acteur économique de premier plan en Asie du Sud-Est. Le pays espère par ailleurs entre 30 et 60 millions d'euros de retombées immédiates, mais Bangkok entend aussi miser sur son soft power.
1: Ces assemblées vont permettre de faire découvrir d'autres facettes de la Thaïlande, notamment sa culture, sa gastronomie, le mode de vie de ses habitants.
0: Une diplomatie culturelle jusque dans les assiettes. Les menus servis aux participants sont composés à plus de 70% d'ingrédients locaux et les textiles traditionnels thaïlandais habillent les salles de réunion tout en contribuant à leur insonorisation. Valentin Sébron, Bangkok, RFI.
2: Stop à la répression brutale des personnes LGBT+ au Sénégal. C'est l'appel de Human Rights Watch à l'approche des JOJ, les Jeux Olympiques de la Jeunesse qui se dérouleront à partir du 31 octobre dans le pays. Dans un rapport publié aujourd'hui, l'ONG exprime ses graves inquiétudes sur le respect de la charte olympique. Dakar épinglé pour sa répression à l'encontre de ces minorités, répression qui s'est durcie au mois de mars dernier. Le Parlement avait voté une nouvelle loi visant à doubler les peines pour relations homosexuelles, désormais passible de 5 à 10 ans de prison. Et puis en France, son évocation suscite immédiatement angoisse chez les lycéens. Parcoursup, la plateforme en ligne qui permet aux élèves de terminale de choisir leurs études après le bac grâce à un système d'algorithmes. Ils sont nombreux à réclamer sa suppression, lui reprochant un fonctionnement opaque et illogique. C'est d'ailleurs l'une des principales revendications du mouvement lycéen qui secoue le pays depuis bientôt un mois. Juliette Falcon est allée à leur rencontre au Salon de l'étudiant Grandes Écoles à Paris 2026. Reportage.
3: Le rêve de Maïtel, élève en classe de première, c'est de devenir orthophoniste. Mais face au processus de sélection, elle envisage déjà une autre voie.
4: Il n'y a qu'une seule école à Paris, donc il faut trouver un plan B.
3: Un manque de visibilité sur son avenir que partage sa mère, Mazal, qui déplore le manque d'informations sur l'orientation post-bac.
5: Dans les écoles, on n'est pas du tout renseigné. Enfin, on nous parle de Parcoursup toute la journée, mais personne ne nous dit exactement comment ça fonctionne.
3: Pour Aminata, 16 ans, la pression monte aussi à l'approche des choix d'orientation.
6: Avec Parcoursup, on est stressé, on doit choisir rapidement, alors qu'on est jeune et on ne sait pas encore quoi faire.
3: Son père, Mohamed, préfère se fier à l'établissement et au dispositif d'accompagnement annoncé.
7: Ils nous ont promis, en tout cas, des séances explicatives plutôt bonnes avec quelqu'un qui était parmi les créateurs de Parcoursup. Donc bon, on lui fait confiance, on leur fait confiance.
3: Mais pour Nadia, mère de Morgane, une élève de terminale, ce sont les critères de sélection qui posent problème.
8: On sélectionne des enfants par rapport d'abord à des notes et les notes ne reflètent pas forcément la personnalité de l'enfant, son caractère, ses envies. On peut être mauvais dans une matière et pourtant aimer ça.
3: Pour ceux qui craignent de ne pas obtenir la formation souhaitée, reste la solution du plan B qui passe bien souvent par des écoles ou des formations privées.
2: Et pour calmer la colère des lycéens, les ministres de l'Éducation nationale et de l'Enseignement supérieur doivent recevoir aujourd'hui les représentants d'organisations syndicales. Une réponse de l'exécutif pour leur juger insuffisante. Un nouvel appel à se mobiliser a été lancé demain pour l'acte 5 du mouvement. C'est ainsi que se referme ce journal. Merci à vous de l'avoir suivi. Bientôt 16h10 ici à Paris, l'heure de retrouver votre émission autour de la question.
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14: Bonjour, ravie de vous retrouver en direct, chers amis auditrices et auditeurs, avec Thibaut Baduel à la réalisation, pour interroger la manière dont nous représentons le monde, à travers nos cartes et nos globes, désormais virtuels, qui portent et diffusent des visions du monde bien différentes, selon les époques, mais surtout les lieux d'où ils émanent, et les pouvoirs également. Pourquoi cartes et globes sont toujours des objets de pouvoir, mais aussi de savoir ? Que racontent les blancs dans nos cartes ? Comment nos globes virtuels simulent désormais le monde et quel monde ? Que révèlent nos cartes et que cachent-elles ? Autant de questions ouvertes par nos invités. Le géographe Mathieu Nouchet, directeur de recherche au

0: CNRS, qui vient de diriger l'ouvrage collectif « Un globe, des mondes ». Et le cartographe chez Martine Laborde, co-auteur de l'atlas « Dire le monde ». Tous deux ont également co-écrit « Le blanc des cartes » aux éditions Autrement Toujours. Autour de la question comment représenter le monde et qu'est-ce qui a changé depuis l'abandon par l'ONU le 4 septembre dernier de la projection Mercator pour une projection moins eurocentrée qui remet les continents à leur juste échelle. On s'interroge ensemble juste après ce petit rappel des faits par notre correspondante à New York, Carrie Newton. C'était le 4 septembre dernier sur nos antennes.
1: Avec cette résolution, l'ONU encourage officiellement les États membres, les institutions internationales et les lieux d'enseignement à laisser tomber le planisphère tel qu'on le connaît depuis plusieurs siècles, où les pays près des pôles sont surreprésentés et au contraire, les pays subsahariens sont réduits. Le Groenland y paraît ainsi comparable à l'Afrique, alors que l'Afrique est environ 14 fois plus vaste. Sur impulsion du Togo et de l'Union africaine, la résolution encourage donc une cartographie respectant une meilleure proportionnalité. Le chef de la diplomatie togolaise, Robert Ducey, a expliqué que ces billets répercutés de génération en génération avaient une influence sur nos perceptions collectives et que cette représentation injuste au final était bien plus vaste que la cartographie, qu'elle concernait la dignité des peuples, la mémoire historique et la lutte contre les représentations héritées. L'Union européenne, la Chine, la Russie et les États-Unis voient du coup leur surface réduite en suivant ces conseils, mais seul Washington a refusé de se joindre à l'écrasante majorité pour faire passer la résolution. Quelques heures plus tôt, la France, elle, avait annoncé officiellement abandonner l'ancien planisphère.
0: Bonjour, chez Martine Laborde.
2: Bonjour Caroline.
0: Merci d'être en direct avec nous. Bonjour Mathieu Nouchet.
3: Bonjour.
0: Merci d'être en duplex avec nous depuis les studios d'ici Radio France Aquitaine à Bordeaux. Vous êtes directeur de recherche au CNRS, au laboratoire Passage, directeur adjoint également du réseau français de recherche en sciences de l'information géographique. Alors que pense le géographe que vous êtes, Mathieu, de l'adoption de ce nouveau planisphère, de cette nouvelle représentation du monde plus équitable, moins eurocentrée que ne l'était la projection Mercator?
3: C'est effectivement un petit événement. Alors ça fait bien longtemps que les cartographes savent que les projections cartographiques influencent notre vision du monde et qu'on peut utiliser plein de façons différentes, des formules mathématiques différentes qui vont nous donner à voir des représentations très différentes du monde. Mais c'est vrai que depuis quelques années, il y avait une forme d'homogénéité des représentations du monde et de la cartographie mondiale, notamment parce qu'on a de plus en plus des gros systèmes mondiaux numériques portés par des acteurs comme Google, qui imposent un peu leur vision du monde et leur cartographie et qui utilisaient de façon homogène la projection de Mercator, qui effectivement est très eurocentrée et qui distord l'espace. Et donc, le fait qu'il y ait une prise de conscience au niveau de l'ONU et de la nécessité d'opérer ces changements et de proposer des représentations alternatives va dans le sens d'un regard critique de la cartographie qui est vraiment une impérieuse nécessité qu'on doit développer en permanence, surtout en ce moment où on voit circuler nombre de cartes sur les réseaux.
0: Absolument, et que vous vous attachez à développer d'ailleurs, de même que vous, chez Martine Laborde. Alors, je ne sais pas ce que pense ce cartographe que vous êtes. Je rappelle que vous êtes géographe de formation, que vous avez également étudié les sciences politiques, la géopolitique, et que vous êtes aujourd'hui cartographe au quotidien Le Monde.
2: Oui, mais c'est une question du coup qui est fondamentale au sein du service infographie au journal Le Monde. Tous les jours, on produit des cartes sur tous les supports, on produit aussi des pages de géopolitique. On a à cœur de multiplier justement ces modes de représentation, ces projections différentes. Et cette résolution, elle a permis de remettre la lumière sur la discipline de la cartographie, de faire quelques piqûres de rappel sur quelque chose qui peut paraître fondamental ou qui est que la carte, elle n'est pas neutre.
0: Elle n'est jamais neutre.
2: Elle n'est jamais neutre. Elle est le fruit de décisions du ou de la cartographe qui va l'exécuter. Et par tous les moyens, que ce soit la projection utilisée, les couleurs utilisées qui ont une forte symbolique, la toponymie. Et donc du coup, ça permettait de refaire un petit rappel sur qu'est-ce que la projection de Mercator, dans quelles circonstances elle a été construite et comment son usage a été un peu dévié de son but initial.
0: C'est ça, au départ, elle date de la Renaissance, cette projection.
2: Exactement, elle a été conçue donc par un cartographe flamand à une époque où l'Europe était en pleine exploration maritime. Et à l'époque, on avait besoin d'une projection qui permettait de tracer pour les navigateurs un axe constant, une ligne droite, et c'est pour ça que cette projection Mercator cylindrique a été dessinée. Et après, effectivement, l'histoire a fait qu'elle a été utilisée, surutilisée, et peut-être des fois à mauvais escient, puisque en fait, il existe une multitude de projections, et elles ont chacune leurs avantages, leurs inconvénients, parce que, je vais faire un rappel, la Terre est un globe et qu'on ne peut pas l'aplatir sans déformer soit les angles, soit les surfaces.
0: Voilà, donc ce sont toujours des choix. On en revient à ces globes, hein. La Terre est un globe, vous le dites. Votre ouvrage, Mathieu Nouchet, s'intitule « Un globe des mondes ». Et vous dites aussi que les globes sont le reflet de notre vision du monde. Alors là, on n'est plus dans une projection, mais on est dans un globe. Votre ouvrage, coécrit hein, au sein du collectif de chercheurs et d'artistes Sphérographia, veut quoi ? Renouveler notre vision du monde en tant que globe, mais aussi parce qu'on est face, peut-être aujourd'hui, beaucoup plus à des globes qu'à des cartes, notamment dans leur version numérique, bien sûr.
3: Bah, effectivement, on part du constat en fait qu'on a une multitude de globes qui existent. Alors, on connaît peut-être tous Google Earth, puisque c'est le plus connu, mais il existe des centaines et des centaines de globes produits par des scientifiques, produits par des artistes, produits par des militants. Et pour tenter d'essayer de rendre tangible un peu les changements globaux, c'est un objet, un artefact informationnel qu'on utilise de plus en plus, notamment parce qu'on profite aussi des fonctionnalités interactives qui sont rendues possibles par l'usage d'Internet. Donc, on peut, avec un globe, naviguer, zoomer, se déplacer, afficher des couches, en supprimer. Et donc, ça devient finalement un objet qui est utilisé dans tout un tas de sphères, politiques, militantes, artistiques, scientifiques. Et l'objectif, nous, de notre collectif, c'était de dire, il faut aujourd'hui dépasser un peu l'effet waouh, parce que c'est vrai que quand on a un globe sous les yeux, on est tout de suite fasciné par cette Terre numérique vue du ciel. Mmh. Et il faut réussir à développer un regard un peu critique pour essayer de comprendre quelles sont les données mobilisées et quelles sont les représentations qu'on choisit de draper, de plaquer sur ces globes et de nous mettre sous les yeux, puisque comme l'a dit chez Martine, la carte n'est pas neutre, mais le globe non plus n'est pas neutre, le globe n'est pas le reflet du territoire. Il y a toujours des choix méthodologiques qui sont réalisés et qui dépendent bien souvent d'intentions politiques.
0: C'est ça qui dépend d'intentions politiques, qui dépend du pouvoir, et c'est très intéressant de dire effectivement une carte, d'ailleurs dans votre un globe des mondes proposé de jouer, de replier les cartes. C'est pas seulement la question de la projection, ce sont toujours des choix politiques, géopolitiques, quel que soit finalement l'objet, que ce soit une carte à plat ou que ce soit un globe en trois dimensions. Le dernier atlas que vous avez cartographié chez Martine Laborde avec l'auteur Vincent Capdepuis, qui est lui-même géohistorien, s'intitule « Dire le monde, un atlas de toutes les parties de la Terre ». Là encore, c'est vraiment essayer de nous montrer à quel point, à chaque fois, ça dépend d'où on se place, mais finalement, on ne regarde toujours qu'une partie de la Terre, et on la cartographie sur un globe, comme sur une carte, différemment, selon qui on est, d'où l'on parle. C'est ça, en fait.
2: Oui, tout à fait. Cet atlas, qui est donc un projet de Vincent Capdepuis, géohistorien, il est génial. En fait, il part du fait que toute carte est une construction, une sélection d'informations, donc une représentation. Et du coup, sa volonté, c'était de repartir sur un atlas qui pouvait paraître vraiment banal, un abécédaire cartographique sur les grands lieux de ce monde, les continents, les mers, les océans, les grandes régions. Et des régions qu'on, par exemple, qu'on retrouve sur notre globe terrestre. Donc du coup, on a choisi des projections cartographiques sous forme de globe parce que c'est peut-être la première approche qu'un individu a avec la Terre, manipuler un globe terrestre. Mmh. On prend ces toponymes pour des vérités absolues. Or, en fait, ce sont des constructions culturelles, historiques. Il y a bien des gens qui ont donné des noms de lieux à des territoires. Des fois, ce sont les acteurs internes, des fois les acteurs externes. Puis des fois, il y a eu des processus d'invisibilisation, de remplacement de toponymes. Donc voilà, on a voulu raconter ceci dans cet atlas.
0: Oui, vous avez aussi, je l'ai dit tous les deux, on y reviendra, travailler sur le blanc des cartes, c'est-à-dire ce qui ne se dit pas ou ce que les cartes cachent. Mais c'est vraiment cette question du choix fondamental. Il n'y a pas une carte qui soit juste. Je vous soumets la question d'un de nos auditeurs, à tous les deux, Yves Dendoubaï depuis Kinshasa, en République centrafricaine, qui nous pose plein de questions, mais notamment une, est-ce qu'on aura un jour une cartographie légitime pour la planète Terre en ces temps d'instabilité constant ? Est-ce que c'est possible, ça ? Je sais pas qui veut répondre, Mathieu ou chez Martine. Est-ce qu'on pourrait avoir une cartographie, une juste ? Oui, Mathieu.
3: Alors, je pense qu'en fait, on pourrait avoir des cartographies.
4: C'est
3: vraiment dans ce passage au pluriel qui compte, puisqu'il faut bien comprendre, en fait, qu'une carte, ça n'est jamais la réalité du territoire. Sinon, ce serait une carte au 1/1000, donc ce serait une carte à une échelle impossible à manipuler. Donc, dès lors qu'on souhaite produire une carte, on doit faire un travail de sélection sur ce qu'on va représenter ou non sur la carte, et puis un travail ensuite de généralisation pour voir à quelle échelle on va la représenter. Et donc, cette étape de sélection et de généralisation, elle implique de rejeter dans le blanc des cartes un certain nombre de populations, de ressources, de régions qu'on ne souhaite pas représenter pour rendre la carte visible ou la rendre lisible et pour qu'elle réponde aux objectifs du cartographe ou de son commanditaire. Donc, il y a finalement presque autant de cartes que d'objectifs, et donc, pour avoir une cartographie légitime de la planète, il faudrait plutôt essayer d'avoir à la fois une pluralité de représentations cartographiques du monde pour que, dans un dialogue interculturel, on puisse confronter nos différentes représentations cartographiques. Et puis, un autre point, je rajouterai très brièvement, mais qui me semble aussi essentiel aujourd'hui, c'est d'avoir des cartes qui soient transparentes dans leur mode de fabrique, dans les méthodes qui sont mobilisées, puisqu'aujourd'hui, de plus en plus, on a presque autant de cartes que de clics, avec des algorithmes qui sont de véritables boîtes noires et dont on ne sait pas finalement précisément quelles sont les sources mobilisées, quelles sont les méthodes. Or, à mon avis, la transparence va devenir un élément clé pour la cartographie des années à venir.
4: J'imagine que vous êtes d'accord, vous voulez ajouter quelque chose, dire d'où l'on parle en fait et d'où l'on fait cette carte.
2: Complètement d'accord avec ce que dit Mathieu. Il parlait de la sélection de l'information, et c'est tout à fait vrai. Et dans cette représentation aussi, il y a la manière de nommer les territoires ou de figurer les frontières. Et là, il suffit de prendre l'exemple de Google Maps qui ne figure pas la planète Terre, les frontières de la même manière dans un pays ou dans un autre.
4: Selon le pays, la carte n'est pas la même. Donc c'est encore un choix.
2: Et
4: c'est un choix géopolitique. Montre-moi tes cartes et je te dirai où tu vis. Alors nous, on est ici, on veut peut-être aller là. Aujourd'hui, vous l'avez dit, on a tous accessible, dans notre poche, dans notre smartphone, des représentations virtuelles en 3D du monde, donc des globes virtuels qui démultiplient et individualisent. On va y revenir aussi. Nos visions du monde, qu'est-ce que ça change dans nos manières de représenter le monde? C'est le sens de la question que vous pose une autre géographe des mondes urbains, Martine Drodz. Elle était récemment notre invitée autour de la ville, une info et nous a laissé cette question pour vous.
5: J'ai une question relative à l'actualité et tout le mouvement autour de Correct the Map. Je me demandais en fait si les globes, c'est-à-dire ces représentations en 3D, permettent aussi de construire finalement une représentation alternative. Est-ce qu'il y a un enjeu à ce que les globes fassent l'objet d'une transmission pédagogique, didactique, et de quelle façon ? Et quels sont les enjeux à la formation des générations actuelles et futures, à la compréhension, manipulation des globes ?
4: Mathieu Nouchet, que pouvez-vous répondre à Martine Drodz ?
3: Je peux lui expliquer, par exemple, qu'on a réalisé une expérience l'année dernière avec les étudiants des classes préparatoires du lycée Montaigne. On les a invités à consulter donc leur manuel de géographie, à choisir une carte mondiale sur un thème de leur choix et à déconstruire cette carte, c'est-à-dire à essayer de comprendre dans le détail comment les différents indicateurs, les données avaient été travaillées et représentées, et ensuite à faire leur contre-carte, leur contre-représentation du monde, et à en faire un globe. Donc en ce moment, au musée d'Aquitaine, vous avez 3 globes réalisés par ces étudiants là des classes prépa du lycée Montaigne de Bordeaux qui sont exposés, et où les élèves ont travaillé à la fois sur une analyse critique des discours un peu dominants dans les thèmes qui les intéressaient et en même temps sur d'autres représentations. Et ils ont bien compris qu'il y avait un enjeu finalement à proposer des contre-globes, une autre vision du monde pour mettre en évidence différents phénomènes ou différents indicateurs. Ils ont travaillé, par exemple, pour vous donner juste un exemple, sur un indicateur sur l'esclavagisme moderne. Et donc, en manipulant beaucoup de données, beaucoup d'indicateurs, notamment de la Banque mondiale, ils ont pu essayer de mettre en évidence autrement cette notion d'esclavagisme moderne.
4: Oui, je rappelle, parce que je ne l'ai pas dit, qu'il y a une exposition itinérante, on va en reparler, qui a tourné dans plusieurs pays, qui est actuellement donc au musée d'Aquitaine à Bordeaux, autour d'un globe des mondes, puisque vous voulez ouvrir finalement cette représentation, ouvrir les choix. Parce qu'aujourd'hui, c'est ça aussi qui est quand même très flagrant, c'est qu'on simule beaucoup les mondes. On n'est plus que dans la simulation. On a l'impression que c'est beaucoup plus juste quand on est sur Google Earth et que c'est vrai. Vous l'avez dit, c'est beaucoup plus complexe que ça et compliqué. Et vous avez tous les deux, et vous en particulier Mathieu, un regard très critique par rapport aux données. Parce qu'en fait, on se sert de données. Vous avez des données, parfois c'est un déluge même de données pour faire des cartes. Mais en même temps, ces données, elles laissent des blancs à l'aussi. Quelles sont ces données? Faut remonter jusque-là.
3: Alors effectivement, ce qui est saisissant, et c'est aussi pour ça qu'on a choisi de travailler sur les globes virtuels, c'est que contrairement à ce qu'on avait fait avec chez Martine, très souvent sur les globes, il n'y a pas de blanc des cartes. Vous savez, souvent sur les cartes, vous avez un petit poste de légende qui vous indique absence de données ou informations non disponibles. Or, sur les globes, quand on se balade sur Google Earth ou sur tout un tas de globes virtuels, on a l'impression vraiment effectivement d'un déluge de données, c'est-à-dire d'une connaissance à la fois continue et exhaustive de la planète. Donc, on a essayé de gratter un petit peu derrière cette première apparence. On a essayé de, comme on dit, de regarder ce qui se cache derrière l'épaisseur du pixel et de mettre en évidence qu'en fait, plutôt qu'un un déluge de données, il y a plein d'endroits dans le sur le globe où en fait on est face à un désert de données, on fait très très peu d'informations, mais les systèmes informatiques nous permettent très facilement d'assembler ou d'extrapoler des informations et donc de nous faire croire qu'on a une connaissance continue. Je peux vous donner un exemple, c'est celui de Madagascar qu'a travaillé largement mon collègue Xavier Hamelot de l'Université Bordeaux-Montaigne. Quand vous regardez sur Google Earth Madagascar, vous avez le sentiment d'une couverture en images satellite tout à fait homogène et correcte de l'île. Mais quand vous regardez un peu plus dans le détail, vous pouvez vous rendre compte qu'entre la plus ancienne et la plus récente des images satellites qui sont fournies sur ce territoire, il y a 20 ans d'écart. Donc en fait, on a véritablement bricolé, on a assemblé, mosaïqué des images satellites de dates très très différentes. On les a harmonisées un petit peu au niveau des couleurs pour donner un sentiment d'exhaustivité et donner le sentiment qu'on propose une photo qui a été prise à un instant T, alors qu'en fait, c'est un assemblage sur un territoire dans lequel il n'y a pas d'institut de cartographie qui a produit un référentiel cartographique depuis très longtemps, où il y a des enjeux économiques qui sont plus ou moins importants en fonction des zones, et donc où on voit qu'il y a une véritable fracture numérique qui s'exprime aussi par une cartographie extrêmement lacunaire.
4: Oui, il y a vraiment des trous dans la cartographie. L'infographiste que vous êtes au monde, chez Martine, doit faire avec tout ça, c'est-à-dire faire attention de donner la représentation la plus juste, la plus équitable, mais aussi la plus juste.
2: Oh, la plus juste en étant le plus transparent possible c'est dans ça. Nos choix de données. Donc du coup, on va essayer d'expliciter au maximum dans nos sources, dans nos légendes, comment nous avons traité la donnée, où est-ce qu'on est allé la chercher, c'est-à-dire auprès de producteurs et productrices de données dont on connaît la fiabilité, dont on va vérifier l'actualité, dont on va vérifier la précision. Mais c'est toujours intéressant aussi, le blanc de la carte, il instruit toujours, il informe toujours. Quand il y a une absence d'information, ce n'est pas un hasard. Des fois, c'est qu'elle n'existe pas. Des fois, c'est qu'elle est invisibilisée. Des fois,
4: c'est qu'elle n'intéresse pas les pouvoirs politiques ou économiques.
2: Exactement.
4: En l'occurrence, quand on pense à Madagascar, on voit bien ce qui est dans le blanc de la carte.
2: Ce blanc, il est polysémique. Donc, du coup, voilà, il faut savoir le retranscrire sur nos cartes. Mais c'est une question qui nous occupe au quotidien, oui.
4: Et puis, il y a aussi une autre question. Oui, Mathieu.
3: Non, je voulais aussi rajouter que parfois on blanchit les cartes, c'est-à-dire qu'on a souvent l'impression que la cartographie c'est une science cumulative, on a toujours plus de données, toujours plus précises, on va vers des cartes toujours plus détaillées. Mais en fait, et dans l'histoire, et notamment dans la conquête coloniale, on a passé par plein de passages où on a blanchi les cartes, c'est-à-dire qu'on a supprimé des informations qu'on avait pourtant déjà, pour par exemple créer le mythe de la Terra Nullius et inciter à la conquête coloniale d'un certain nombre de territoires. Et aujourd'hui, on est face à des boîtes noires algorithmiques qui blanchissent aussi à leur façon un peu les cartes en faisant des sélections relativement opaques, plutôt en faisant des sélections assez opaques sur ce qu'elles nous mettent en évidence et au contraire sur ce qu'elles rejettent dans le blanc des cartes. Donc
4: oui,
3: il faut aussi
4: quand on conquiert un territoire, on préfère les cartes, et on préfère montrer que ce territoire est vide, en fait c'est ça, que ce soit dans les colonisations, c'est vraiment ça.
3: Voilà, et puis il y a un certain nombre de phénomènes qu'on préfère finalement rejeter un petit peu dans le néant plutôt que de les visibiliser.
4: Et oui, et donc de les prendre en compte quand on les visibilise autour de la question comment représenter le monde et pourquoi ça dépend d'où on se place, pourquoi ça dépend du pouvoir aussi. On s'arrête sur votre choix musical, Mathieu Nouchet. C'est le groupe Arcade Fire avec ce morceau We Used to Wait. Dans le clip, vous a marqué et pour cause, allez-vous nous dire pourquoi une fois qu'on aura écouté ce morceau.

0: Used to Wait, Arcade Fire sur RFI. Pourquoi ce choix musical, Mathieu Nouchet?
1: Alors, ce choix musical, il est lié en particulier au clip, puisque pour réaliser ce clip, Arcade Fire a mené une collaboration avec Google Creative Lab. Et en fait, ils ont développé un site web. Quand vous allez sur ce site web, avant de lancer le morceau, on vous invite à saisir l'adresse où vous avez grandi. Mm-hmm. Et ensuite, les paroles du morceau vous sont plutôt nostalgiques et évoquent l'adolescence, le temps passé. Et en fait, quand vous avez saisi votre adresse, toute une série de fenêtres s'ouvre sur l'écran de votre ordinateur et vous avez des cartes, parfois anciennes, parfois récentes, parfois contemporaines, des images satellites, des photographies aériennes, des panoramas aussi des espaces publics à travers notamment Street View qui apparaissent à l'écran. Et c'est assez saisissant puisque finalement on vous propose un clip immersif et personnalisé.
0: Ça veut dire
1: la puissance vraiment de l'iconographie cartographique et puis de la personnalisation cartographique.
0: Mais voilà, c'est bien là où j'avais envie de vous emmener. C'est-à-dire qu'au fond, on a l'impression, je sais pas ce qui est plus fort, les cartes ou les globes, mais ce dont on a l'impression quand on se sert de ces outils numériques sur le téléphone, c'est qu'on a chacun notre propre carte qui part du point où on est et qui nous dit où on est finalement. Est-ce qu'il n'y a pas aussi une forme d'individualisation des cartes aujourd'hui et des représentations du monde? C'est-à-dire qu'on se rend bien compte qu'il en faut beaucoup pour arriver à représenter vraiment le monde. À chaque fois, ça n'est qu'une partie. Mais aujourd'hui, on est aussi chacun devant notre propre carte quand on veut se diriger.
1: On est enfermé, effectivement.
0: Oui.
1: On est enfermé dans une sorte de bulle algorithmique, à l'image des utilisateurs des réseaux sociaux comme Instagram ou Facebook, puisque depuis 2013, Google Maps adopte la personnalisation algorithmique. C'est-à-dire qu'en fonction de toutes les informations qui sont recueillies sur votre profil, on va vous proposer une carte personnalisée. On va se rendre compte, par exemple, que vous aimez les pizzerias, mais pas les restos japonais. Donc, on va vous présenter des points d'intérêt avec des pizzerias.
0: Oui.
1: Ça pourrait paraître anecdotique, pour les géographes, c'est en fait extrêmement marquant, puisque la carte a toujours été un support où on pouvait discuter, débattre. Et là, on est enfermé dans une vision individualisée du monde.
0: Martine, vous voulez rajouter ?
2: Oui, c'est peut-être parce qu'il y a eu aussi une dérive de l'usage. En fait, Google Maps, à la base, c'est un outil de localisation, mais routière, commerciale, en fait, où on est effectivement au cœur de la carte avec ce petit point bleu qui nous localise. C'est vrai que c'est très individualisé. Et puis, en fait, et ça doit être un outil très localisé. Donc, c'est pour ça que cette projection Mercator, elle était faite à la base pour qu'on reconnaisse son pâté de maison, sa ville. Et puis après, en fait, comme on avait cette interactivité, on s'est amusé à dézoomer, arriver à l'échelle internationale. Mais ce n'est pas le but initial de cette carte là, en fait. Google Maps, d'abord, c'est l'échelle très très très locale. Et donc, je pense que là, il y a eu un peu une dérive d'usage qui nous a fait abandonner les cartes topographiques, qui nous a fait nous détourner peut-être des atlas, mais qui répondait. Enfin, Google Maps ne répond pas à ces usages-là finalement de connaissances géographiques, de contextualisation territoriale.
0: Je rappelle que vous êtes cartographe chez Martine Laborde, co-auteur avec le géohistorien Vincent Cap depuis de Dire le Monde, l'atlas de toutes les parties du monde. Mathieu Nouchet, vous êtes géographe et vous venez de publier avec le collectif Sphérographia, un globe des mondes aux éditions Autrement, autour de la question comment représenter le monde, comment dire le monde, ou plutôt les mondes, selon le point de vue où on se place. Notre monde qui change dans le fracas des conflits, des tensions géopolitiques. Les cartes et les globes sont et n'ont jamais été neutres, ça vous l'avez dit tous les deux, ont toujours été et sont toujours des instruments de pouvoir, longtemps au service de la colonisation, pour acter l'annexion de territoires. Malheureusement, c'est loin d'être fini, la preuve dans cet extrait de l'émission « C'est dans l'air » du 8 septembre dernier.
3: Alors, d'un trait de crayon, Donald Trump change les cartes et raye le nom du lac Ontario.
4: Le lac Ontario, c'est terminé. C'est le lac d'Amérique. On avait un golfe. Et maintenant, on a un lac. Le golfe d'Amérique et le lac d'Amérique.
3: Quelques mois plus tôt, le golfe du Mexique était devenu le golfe d'Amérique. Et si la présidente du Mexique, au début, maniait l'ironie pour marquer son désaccord géographique,
5: tout ce territoire, on va l'appeler l'Amérique mexicaine. Ça sonne bien, non ?
3: Le ton est monté d'un cran au moment de la capture du président vénézuélien par les Américains.
5: L'Amérique n'appartient à aucune doctrine ni à aucune puissance. Le continent américain appartient au peuple de chacun des pays qui le forment.
3: Depuis son retour à la Maison Blanche, on ne compte plus les intimidations territoriales. Et pas seulement contre le Groenland. Les déclarations fracassantes.
4: Je veux que le Canada devienne notre 51e État.
3: Donald Trump manie les droits de douane pour faire plier ses voisins. Mais certains résistent. We will
6: never. Nous n'appartiendrons jamais, jamais aux États-Unis.
0: On voit à quel point les cartes, la géopolitique, sont évidemment très géopolitiques, entre intimidation territoriale et effet d'annonce, jusqu'où la géographie, selon Trump, va renommer notre monde et nos cartes chez Martin.
2: C'est saisissant de voir à quel point Trump a utilisé la toponymie comme arme géopolitique pour établir un rapport de force. Et déjà, il y a 2-3 ans, il avait décidé de rebaptiser un sommet en Alaska, le mont McKinley, alors que Barack Obama avait décidé de le restituer dans son appellation autochtone, le mont Denali. Donc en fait, c'est un retour en arrière, une réappropriation qu'a voulu Donald Trump. Ensuite, s'est enchaîné effectivement ce golfe du Mexique rebaptisé golfe des Amériques, ou le lac Ontario rebaptisé par le golfe des Amériques. Ce qui est aussi assez terrifiant, c'est comment les GAFAM derrière se soumettent à Donald Trump, comment Apple Maps et Google Maps ont décidé d'établir son appellation à lui, son référentiel. Et ça, c'est plutôt préoccupant, oui.
0: Mathieu Nouchet, qu'en pensez-vous? Parce qu'il n'y a pas que Trump qui fait ça. Enfin, les changements de nom. Mais on sait très bien que les cartes sont des outils du pouvoir, et que ce soit Poutine ou que ce soit la Chine qui considère Taïwan comme faisant partie de la Chine. Voilà, à chaque fois, les pouvoirs essayent de justement marquer leur territoire.
1: Oui, tout à fait. Alors peut-être deux éléments de réflexion. D'abord, pour prolonger ce qu'on disait juste avant sur la personnalisation algorithmique, il faut aujourd'hui se rendre compte que si vous consultez le lac Ontario depuis la France, aujourd'hui sur Google Maps, vous allez avoir écrit lac Ontario, entre parenthèses, lac des Amériques, alors que si vous êtes américain, vous n'aurez écrit que lac des Amériques. Pareil pour le golfe du Mexique. Ouais. Depuis la France, on verra golfe du Mexique, entre parenthèses, golfe d'Amérique, alors que les écoliers américains qui utilisent Google Maps ne seront formés et ne verront que cette appellation-là, donc n'auront absolument pas idée que c'est un nom qui fait l'objet de controverses et où il n'y a pas consensus. Voilà. Et puis, effectivement, la toponymie politique, c'est un champ même de recherche à part entière.
0: Oui,
1: on a des collègues à Genève qui travaillent dessus. Il faut rappeler, alors, dans les conflits géopolitiques, il y a un certain nombre d'enjeux, mais en France aussi, il y a ces enjeux. Par exemple, en Guyane française, il y a une non-reconnaissance de tout un tas de toponymes autochtones portés par des habitants de territoire, je pense à la commune par exemple de Camopi ou de Trois-Sauts qui sont à la frontière avec le Brésil. Les habitants ont fait toute une cartographie participative avec des scientifiques inscrivant les toponymes d'usage, donc vraiment la façon dont ils nomment le territoire, et la Commission nationale de la toponymie leur a refusé l'officialisation de ces noms en considérant qu'on était à la frontière avec le Brésil et que on était dans une zone où qui pouvait être tendue, donc qu'il fallait des toponymes en français dans cette zone pour défendre la souveraineté du pays. Donc quand leur dit au Pays Basque, il y a bien des toponymes en basque ou en Bretagne, des toponymes en breton, bon, ils n'ont pas forcément d'éléments de réponse, mais on voit que voilà, à toutes les échelles et sur tous les territoires, il y a vraiment ces enjeux politiques autour de la façon dont on fabrique les cartes et dont on nomme les lieux.
0: C'est ça, et quand on y revient, vous parlez de la Guyane, vous avez beaucoup travaillé, Mathieu Nouchet, sur la Guyane, vous parlez tout à l'heure de Madagascar, je sais aussi que dans l'exposition sur un globe des mondes qui a beaucoup voyagé, vous avez aussi fait travailler justement que ce soit les peuples autochtones de Guyane ou d'ailleurs, pour effectivement écouter leur représentation du monde avec leur nom, avec leur toponymie, mais aussi peut-être avec des frontières différentes. Il y a d'autres représentations du monde possibles.
1: Effectivement, alors il y a tout un mouvement de recherche autour de ce qu'on appelle la décolonisation des savoirs géographiques et de la cartographie. Et l'idée, c'est de sortir un peu de nos cadres normatifs européens pour essayer d'aller regarder d'autres formes de représentation du monde et d'avoir une acceptation assez large de ce qu'on appelle une carte. Une carte, c'est pas forcément avec un or, avec une légende et avec une échelle. Ça peut être aussi d'autres objets qui portent en eux des représentations et des savoirs géographiques. Et
0: par
1: on
0: exemple,
1: a travaillé notamment avec des artistes c'est avec des artisans autochtones. Alors en Guyane, plutôt Caligna, sur le littoral à l'ouest de la Guyane, mais aussi au nord du Québec, en Abitibi-Témiscamingue, qu'on a travaillé avec des communautés atikamèches, qui en fait, avec par exemple des calebasses, avec du tissage, avec de la broderie, réalisent des objets dont les motifs sont des motifs qui sont éminemment géographiques et qui traduisent un certain nombre de connaissances et de savoirs sur les relations, par exemple, entre les humains et les non-humains, sur la façon dont les cours d'eau ont évolué au fil du temps. Un tas d'éléments de mémoire des territoires qui se transmettent aussi par ce que on pourrait aussi considérer être comme des cartes, c'est-à-dire des objets porteurs de savoir géographique.
0: C'est ça, et porteurs d'imaginaire aussi. Ce sont aussi des sortes de contre-globes ou de contre-cartes. Ça participe de cette volonté-là.
1: Effectivement, ça participe en fait de la volonté d'essayer de pluraliser nos représentations du monde, d'essayer de montrer que différentes possibilités sont tout à fait possibles de représentation du monde. Et donc, on a essayé d'établir un dialogue entre des globes virtuels très classiques pour nous, très conventionnels, et des objets plus artistiques, et de faire se rencontrer aussi les auteurs de ces différents types de savoirs géographiques.
0: Autour de la question comment représenter le monde, celui d'aujourd'hui et de demain, mais aussi celui d'hier, hein, avec nos outils virtuels. Alors là encore, comment éviter les biais de représentation? C'est tout le sens de l'éclairage particulièrement instructif du préhistorien Boris Valentin, qui était notre invité la semaine dernière et qui nous a laissé cette réflexion pour vous.
7: On a des grands progrès à faire encore dans la paléogéographie, dans la paléocartographie. C'est vrai qu'on a une façon de représenter les réalités préhistoriques qui est une façon complètement inspirée par la géographie récente, par le modèle de l'État-nation. Hein. Donc, on représente des espèces de grosses taches, des patchwork de cultures préhistoriques, et qui en fait correspondent certainement pas à la réalité vécue et à ce que l'on sait du fonctionnement des sociétés de chasseurs-cueilleurs nomades, qui est un fonctionnement beaucoup plus réticulé. Et ça, on le sait par l'approvisionnement en matières premières, l'approvisionnement en pierres, par exemple, des pierres pour faire des outils. On voit commencer à se dessiner des trajets qui correspondent à des réalités beaucoup plus proches de ce qu'on observe chez les chasseurs-cueilleurs nomades récents. Et donc, c'est cette réalité-là qu'il faudrait commencer à... il faudrait trouver des moyens pour la restituer et sortir un tout petit peu de ces grosses taches qui ne correspondent à rien et qui renvoient à un fantasme contemporain qui consiste à plaquer des états-nations sur les réalités préhistoriques.
0: Chez Martine, est-ce que vous avez des pistes peut-être pour aider à représenter autrement précisément les mondes préhistoriques et pas sous la forme d'états-nations comme on les pense aujourd'hui avec notre manière de voir le monde aujourd'hui?
2: Des pistes, je ne sais pas, mais c'est vrai que mais la cartographie historique, c'est un champ qui demande beaucoup de d'applications, beaucoup de précisions, et c'est vrai que on ne se rend pas compte des fois en étant cartographe que on est dans nos représentations contemporaines et qu'on peut vite tomber dans l'anachronie, dans les erreurs historiques. Et c'est vrai que j'ai rarement travaillé, mais de plus en plus avec les questions environnementales, on vient à travailler sur le domaine du climat, de l'environnement, et donc de revenir aussi à des aires glaciaires. Et c'est vrai que des fois, j'observe et que dans des cartes qui traitent d'époque révolue, du passé, on applique le trait de côte d'aujourd'hui ou des linéaires de fleuves d'aujourd'hui. Et en fait, il y a un travail scientifique éminemment important à apporter sur les paysages du passé qu'il faut respecter. Ça demande beaucoup de recherche. Et c'est vraiment un point d'attention à avoir sur les cartes historiques. Donc c'est vraiment un exercice très très compliqué. Sur les frontières, ça s'observe bien sûr, hein, mais ça s'observe aussi sur les territoires du passé, les paysages du passé.
0: Mathieu Nouchet, vous avez quelque chose à dire là-dessus? Ça nous renvoie à chaque fois à notre regard et au fait qu'une carte, elle en contient beaucoup d'autres aussi.
1: Exactement, et en fait la cartographie, il y a aussi un grand champ d'innovation. On a l'impression qu'on on a fait le tour des modes de représentation, mais non, il y a encore sans doute beaucoup de choses à inventer. On forme nos étudiants en leur disant qu'à chaque fois qu'on veut représenter un phénomène sur une carte, on a trois possibilités: soit utiliser un point, soit utiliser une ligne, soit utiliser une zone, un polygone fermé. Mais en fait, ça c'est extrêmement restrictif, et aujourd'hui avec les outils numériques, avec le multimédia, avec l'insertion du son, des vidéos, avec l'interactivité, on peut chercher, essayer d'aller beaucoup plus loin. Il y a des recherches qui sont menées, notamment pour représenter le flou. Il y a plein de fois où on n'est pas en capacité de faire une zone pour dire on est dans ou on est à l'extérieur. On ne sait pas très bien. Donc le flou peut aussi se représenter. Et puis il y a eu tout un tas de travaux au Canada qui ont été faits pour essayer de contrer un peu les découpages coloniaux qui étaient imposés historiquement et pour essayer de représenter ce que vous nous disait l'intervenant précédent, c'est-à-dire d'essayer de représenter le mouvement et de représenter finalement l'occupation des territoires au fil des années, décennies ou des siècles par des mouvements de population pour montrer que dans un certain nombre de cas, on n'a pas des territoires figés à l'intérieur de polygones, mais qu'il y a une occupation qui s'est opérée sur plusieurs années et qui était une occupation potentiellement mobile.
0: Oui, c'est ça, tout est toujours en mouvement. Ça, on le voit bien dans des globes ou sur des cartes virtuelles. Est-ce que vous avez l'impression, parce que moi je me pose la question parfois par rapport à des plus jeunes, est-ce que les plus jeunes sauront toujours lire des cartes ou est-ce que finalement c'est pas très important parce qu'il y aura pas mal d'autres manières de faire parler les cartes et les paysages. Je sais pas ce que vous en pensez, chez Martine.
2: Est-ce que les jeunes commencent à se dépassionner des cartes et pratiquement à la carte? Je suis pas du tout persuadé quand on voit l'intérêt pour les atlas en librairie, quand on voit que des émissions pédagogiques comme Le Dessous des Cartes font rencontrer par exemple Émilie Aubry avec beaucoup de classes scolaires. Non, je trouve quand même que le lien est encore très fort. Les professeurs d'histoire-géographie utilisent quand même nombre de cartes. Vincent Capdepuy pourrait très bien en parler.
0: Avec qui vous avez écrit
2: exactement.
0: Dire le monde.
2: Il faut pas se caché derrière la seule utilisation de la carte via Google Maps. Hein, la cartographie papier est encore là. Et donc moi, je suis pas trop inquiet là-dessus.
0: Tant mieux. Autour de la question, comment repenser nos mondes, comment représenter nos mondes, parce que les deux vont ensemble. Nos mondes d'ici et d'ailleurs, on continue de s'interroger, cette fois-ci à l'écoute de Méo Lougar, mon lieu, signé Rita Payès et Lucia Fumero. Méo Lougar est en sélection du mois sur RFI.

0: Bar, mon lieu. Entre Barcelone, Rio et Buenos Aires, c'est le lieu de rencontre musicale de Rita Payès et Lucia Fumero sur RFI. Autour de la question comment représenter le monde, regard croisé du géographe Mathieu Nouchet, co-auteur de l'ouvrage collectif Un globe, des mondes aux éditions Autrement, et du cartographe chez Martine Laborde, co-auteur lui de Dire le monde, l'atlas de toutes les parties du monde. Nouvelle question pour vous deux, soulevée par mon confrère du mensuel Science et Avenir, Olivier Lascar.
1: On a l'impression qu'avec les outils du numérique d'aujourd'hui, les Google, etc., il n'existe aucun recoin de la Terre qui soit inconnu. Et pourtant, sous la surface de l'océan, la cartographie, elle est très déficiente. Est-ce qu'il existe des représentations qui sont plus pertinentes que d'autres? Des fonds marins?
0: Chez Martine Laborde, le cartographe que vous êtes peut répondre quoi par rapport à ces blancs dans les cartes sous-marines de la Terre?
2: Ça paraît étonnant qu'avec les technologies d'aujourd'hui, on ne connaisse pas dans les moindres recoins la surface, tout simplement la surface de la planète Terre, qu'elle soit terrestre ou maritime. C'est rigolo parce qu'on a fait cette carte-là, Mathieu Nouchet s'est penché dessus sur la cartographie des fonds marins parce qu'il y a une initiative qui s'appelle GEPCO, donc de reconnaissance de la topographie maritime, et on a dressé sur une projection un petit peu particulière des fonds des océans. On a proposé cette cartographie qui montre que les blancs des cartes sont très très très présents encore en 2026. Et c'est d'autant plus original comme question qu'en fait on a sorti un format cet été dans le journal Le Monde sur le site internet sur le parcours d'une de ces femmes géographes, cartographes qui a révolutionné cette représentation des fonds marins, Marie Tarpe, puisque en fait l'une de ses théories à l'époque c'était que les fonds marins étaient tout sauf plat. Elle a eu cette idée à la suite de l'analyse de relevés bathymétriques, donc des fonds marins. À l'époque, elle s'est beaucoup faite moquer par ses contemporains. Elle s'est faite invisibiliser. Puis finalement, l'histoire a remis son nom au goût du jour. Et donc, du coup, elle a sorti des planisphères des fonds marins, notamment National Geographic, absolument spectaculaire. Mais donc, du coup, aujourd'hui, précisément, on ne connaît que le tiers des fonds marins. Après, Mathieu Nouchet apportera beaucoup de
0: Mathieu,
2: choses.
0: Mathieu, justement, Mathieu Nouchet, je veux bien votre regard sur ce blanc-là énorme qui considère le qui est sur les trois quarts de notre planète, hein, sous les océans.
3: Effectivement, les océans, c'est 70% de la planète, et sur ces 70% de la planète, on ne connaît que 30% de la bathymétrie. Donc la bathymétrie, c'est le relief sous-marin. Donc vous voyez, on est à peine à un tiers de relief sous-marin connu de façon détaillée, avec précision et de façon rigoureuse. Alors il y a un projet qui s'appelle Seabed 2030, oui, qui a pour objectif de couvrir l'intégralité de la planète à l'horizon donc de 2030, et je peux déjà vous faire le pari, vous me réinviterez en 2030 et on verra si j'ai gagné ou pas mon pari, mais je pense qu'ils n'y arriveront pas, d'abord parce que 2030 c'est demain et qu'il reste encore 70% des océans à couvrir, et puis aussi qu'il y a toute une cartographie très précise des fonds sous-marins qui est connue mais uniquement par les militaires, puisqu'il y a plein de caches de sous-marins, et il y a tout un tas de données cartographiques aussi qui nous dépassent et qui sont secrètes, et il faut aussi avoir conscience de ça, qu'il y a une des connaissances géographiques qui ne nous sont pas accessibles.
0: C'est ça, et au fond la cartographie au départ, elle a quand même été faite pour effectivement pouvoir voyager, transporter des marchandises, mais quand même beaucoup pour faire la guerre, c'est une évidence. Et c'est le cas encore aujourd'hui.
3: Il y a toujours eu des liens étroits, oui, entre le monde militaire et le monde de la cartographie, avec un peu de latence pour qu'un certain nombre de techniques arrivent dans le monde civil. On peut penser au GPS, par exemple, et puis avec aussi parfois des dégradations, des innovations militaires quand elles basculaient au niveau du civil. Mais par exemple, on a de plus en plus l'usage de drones dans la cartographie, que ce qu'elles soient d'ailleurs terrestres ou sous-marines. Il y a beaucoup de drones sous-marins qui existent et qui cartographient les territoires. Et c'est des technologies qui ont été développées dans le monde militaire.
0: Quels sont les plus gros blancs? J'ai envie de m'arrêter là-dessus, parce que c'est vraiment l'ouvrage collectif que vous avez fait ensemble tous les deux, chez Martine Laborde et Mathieu Nouchet, le blanc des cartes quand le vide s'éclaire. Quels sont les blancs les plus terribles aujourd'hui pour vous, ceux qu'il faudrait vraiment éclairer ou regarder en tant que blanc pour comprendre ce que ça signifie, Mathieu Nouchet?
3: Alors c'est une vaste question. Moi je dirais que il y a des blancs en fait qui sont des invisibilisations d'un certain nombre de populations. Donc par exemple il y a un travail qui a été réalisé remarquable par William Acker sur la cartographie des aires d'accueil des gens du voyage. Donc vous savez que dans chaque commune de plus de 3000 habitants normalement il y a une aire d'accueil des gens du voyage. C'est une information qui est publique. Il suffit d'aller à la mairie pour savoir où est l'aire d'accueil des gens du voyage. Sauf qu'en fait il y avait aucune cartographie nationale qui était été réalisé. Mmh. Et ce que William Acker a réalisé, c'est un inventaire de toutes ces aires d'accueil. Ensuite, il les a cartographiées. Et ça permet de mettre en évidence des choses qu'on sait sans doute intuitivement, mais là, ça permet de les chiffrer. C'est qu'en fait, c'est une population reléguée qui est repoussée sur des territoires relégués, donc dans des zones qui sont à proximité de bretelles d'autoroute, de déchetteries, de zones aussi polluées. Et donc, il a plus chiffré tout ça. Donc, bien souvent, le blanc de la carte, c'est en fait une invisibilisation d'un certain nombre de données qu'on a, mais qui sont extrêmement dispersées, éparses. Et le fait de les rassembler, de les mettre sur la carte, peut permettre de rendre visible une réalité qui nous échappait jusque-là.
0: Montrer le blanc des cartes, ça fait partie de votre travail de cartographe chez Martine.
2: Oui, bah du coup, j'ai essayé de le faire avec Mathieu Nouchet dans cet atlas. C'est vrai qu'après... On essaie quand même de montrer le plein plutôt que le vide, mais quand même je poursuis ce que dit Mathieu. Effectivement, on parlait là des gens du voyage, mais aussi il y a la place des femmes dans les noms de rue aussi, qu'on ne mentionne pas, ou les toponymies autochtones. Il y a du travail encore pour
0: réduire. Il y a du travail, vous avez du boulot en tout cas. Merci infiniment à tous les deux d'avoir été en direct et en duplex avec nous. Merci chez Martine Laborde d'avoir été en direct dans ce studio. Je rappelle le titre de votre atlas, donc écrit avec le géohistorien Vincent Capdepuis, Dire le monde, l'atlas de toutes les parties du monde. Mathieu Nouchet, merci d'avoir été en duplex avec nous depuis les studios Radio France ici Aquitaine à Bordeaux. Et je rappelle aussi le titre de votre superbe ouvrage, Un globe des mondes, avec le collectif Sphérographia. Je signale aussi à nos auditrices auditeurs qui seraient dans la région de Bordeaux la très instructive et très inspirante exposition itinérante au musée d'Aquitaine jusqu'au 15 décembre pour découvrir d'autres visions du monde. Et enfin, le très bel atlas que vous avez donc coécrit tous les deux, Le blanc des cartes, toujours aux éditions Autrement. Merci à tous les deux. Autour de la question, c'est terminé pour aujourd'hui. 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Merci pour votre curiosité. Surtout, gardez l'esprit libre et ouvert à tous les possibles. À l'écoute de RFI, c'est bientôt l'heure de retrouver les informations. Et après le journal, ce sera sur le Pont des Arts avec vous, Nathalie Amar. Bonjour.
4: Bonjour Caroline, bonjour à toutes et à tous. Nous recevons la romancière Nina Bouraoui qui publie Championne. C'est un roman ensorcelant où elle nous plonge dans la tête d'une ado révoltée qui se rêve championne de tennis et qui se bat avec la même énergie dans le sport que dans la vie.
0: Bon, on sera à l'écoute à tout de suite avec vous, Nathalie Amar et Nina Bouraoui.

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6: Merci d'être à l'écoute de RFI, les 17h à Paris, 15h en temps universel et 20h30 à New Delhi. Le journal vous est présenté par Charlotte de Rouen. Bonjour Charlotte.
7: Bonjour Caroline, bonjour à tous. En Inde, la contestation grandit et se transforme en fronde généralisée contre le gouvernement de Narendra Modi. Une nouvelle manifestation a eu lieu ce lundi pour demander la démission du président de la commission électorale sur fond d'irrégularité présumée. Les marques automobiles chinoises très présentes au salon de l'auto à Paris pour tenter d'enrayer la déferlante de véhicules chinois en Europe. Bruxelles et Pékin se sont mis d'accord pour plafonner les véhicules hybrides chinois importés. En Israël, le Premier ministre demande une enquête sur les participants au film NASA. Benjamin Netanyahou réclame des poursuites contre les membres des forces de sécurité qui témoignent anonymement des frappes contre les civils à Gaza. Et puis le prix Nobel d'économie décerné aux Américains Michael Woodford et Robert Hall. On y revient à la fin de cette édition. Plusieurs milliers de personnes se sont encore rassemblées ce lundi après-midi à New Delhi. La mobilisation a été organisée par l'opposition au BJP, le parti du Premier ministre Narendra Modi. Les protestataires demandent la démission du président de la commission électorale après la radiation de quelques 130 millions de personnes des listes. L'instance, elle, se défend de toute irrégularité. À New Delhi, Emmanuel Derville.
8: L'opposition a mobilisé des milliers de partisans dans le quartier de la Cour suprême lundi. Ce rassemblement intervient deux jours après la manifestation organisée à Delhi à l'appel d'un mouvement de jeunes, le parti des cafards. Tous dénoncent un glissement vers la dictature. Ils soupçonnent la droite nationaliste hindoue de cibler les électeurs qui ne votent pas pour le Premier ministre Modi. Le droit de vote est un sujet sensible en Inde. Plus de 800 millions de personnes dépendent de l'aide alimentaire. L'avenir de millions de jeunes est bouché à cause du sous-emploi. Le droit de vote est le seul pouvoir dont ils disposent. Mais Narendra Modi conserve sa coalition parlementaire. La droite se repose sur une douzaine de partis pour sa majorité. Ses formations politiques n'ont pas rejoint les manifestations. Du coup, le gouvernement durcit son bras de fer avec l'opposition et le mouvement des cafards. Ce dernier a déposé lundi une demande pour manifester dans la capitale, une requête que les autorités ont refusée. Emmanuel Derville, New Delhi, RFI.
7: Au Pakistan, des centaines de partisans d'Imran Khan arrêtés dans une province du nord du pays. Les membres du parti de l'ancien Premier ministre ont été placés en détention après l'instauration de l'état d'urgence dans cette province. Des milliers de partisans d'Imran Khan ont entamé il y a une semaine des manifestations pour exiger sa libération. C'est l'un des dossiers les plus sensibles entre l'Union européenne et la Chine. Les importations de voitures hybrides chinoises vont être plafonnées à 350 000 véhicules par an. En vertu d'un accord conclu entre Bruxelles et Pékin ce lundi, accord qui réduira donc de moitié les importations actuelles. Les constructeurs européens sont à la traîne dans ce domaine qui emploie pourtant des milliers de personnes en Europe. Cet accord va donc permettre de protéger au mieux le marché européen de la concurrence déloyale, s'est félicité le président français. Emmanuel Macron qui a inauguré ce lundi le mondial de l'automobile, un temps boudé par les constructeurs. Cette 91e édition semble les attirer à nouveau, une soixantaine de marques sont présentes sur le salon et pour la première fois un nombre record de constructeurs chinois. Preuve, Pierre-Olivier, d'une installation durable dans le paysage automobile européen.
0: Les chiffres sont sans appel. En l'espace d'un an, en Europe, les marques chinoises sont passées de 5 à 10% de parts de marché, tous véhicules confondus. C'est donc naturellement qu'elles se bousculeront à ce mondial de l'auto. 20 constructeurs sont attendus contre 9 lors de la dernière édition. Parmi eux, BYD, Geely, Jaecoo, le SUV dont l'acteur Jean Reno fait la publicité, mais aussi des petits nouveaux comme Omoda. Et toutes ces marques regardent l'Europe avec gourmandise. Privées du marché américain, avec le protectionnisme de Donald Trump, et confrontées à une demande asiatique en berne, l'Europe est devenue le nouveau terrain de jeu des constructeurs chinois. Mais face à cette offensive, l'industrie automobile européenne s'organise. Elle fait pression sur Bruxelles pour imposer des droits de douane sur les véhicules hybrides produits en Chine et s'appuie sur sa relation de confiance tissée depuis des décennies avec le consommateur. En s'affichant au salon de l'auto, les constructeurs chinois veulent donc développer leur réseau, convaincre de futurs clients. Leur prochain défi, assembler et produire certains véhicules au sein de l'UE.
7: Pierre-Olivier, le Premier ministre polonais appelle l'ensemble de l'Occident à être plus ferme avec la Russie. Déclaration de Donald Tusk au forum de Varsovie sur la sécurité. Ce lundi, l'Union européenne a

0: des supermarchés. Dans la nuit de dimanche à lundi, au moins 300 points de vente ont été touchés dans plusieurs grandes surfaces comme des Leclerc ou des Intermarchés. Audevilliers-Moriamet, les pertes pourraient s'élever à plusieurs centaines de milliers d'euros.
1: Des systèmes de dégivrage activés à distance, des températures de bac à glace dépassant les 20 degrés. Lundi matin, de nombreuses enseignes de supermarchés ont eu la mauvaise surprise de découvrir leur stock ruiné. Pour préserver la chaîne du froid et éviter les intoxications des clients, une seule solution, jeter la plupart des produits. Dans un seul Intermarché de l'Est de la France, les pertes s'élèveraient à près de 50 000 euros selon le magasin. Plusieurs présidents de chaînes se sont exprimés sur leurs réseaux sociaux. C'est le cas des patrons de coopératives U et du groupement Mousquetaire qui parle d'une attaque d'une extrême gravité mettant en danger l'approvisionnement alimentaire des Français. Les pirates ont visé les systèmes de régulation frigorifique du fabricant danois Danfoss. Celui-ci a confirmé l'attaque à l'AFP, précisant que les unités touchées étaient anciennes. Danfoss explique recommander depuis longtemps à ses clients de maintenir les systèmes à jour. Le parquet de Paris a ouvert une enquête sur cette cyberattaque. La question des pertes sera centrale alors que la chaîne Intermarché a déclaré à l'AFP que les assurances ne prenaient pas en charge ce type d'incident.
0: Et puis enfin, dans l'actualité française, on retiendra aujourd'hui qu'un adolescent de 14 ans a ouvert le feu au fusil de chasse ce matin dans un collège d'Aubagne. Il a blessé le principal de l'établissement et une enseignante avant d'être désarmé. On apprend aussi ce soir que le père de cet adolescent a été placé en garde à vue.

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1: Au Zimbabwe, les agriculteurs tentent de s'adapter aux effets du changement climatique. Dans le sud-est du pays, le climat naturellement aride se décline désormais en sécheresses à répétition. Les pluies diminuent et sont plus imprévisibles. Et s'ajoute à cela El Niño. Il y a 2 ans, ce phénomène climatique cyclique avait ravagé les récoltes. Le super El Niño qui s'annonce maintenant entre octobre et décembre fait craindre de nouvelles sécheresses intenses. Les petits producteurs s'adaptent et se préparent, épaulés par les autorités ou des ONG comme CARE, qui a permis à RFI de se rendre dans les villages concernés. Irrigation, pratiques agricoles, comment les paysans zimbabwéens font face au changement climatique. Un grand reportage signé David Baché.
2: Je m'appelle Kudzai Manjera. L'une des pires sécheresses dont je me souvienne, c'était en 2002. J'étais encore à l'école, je vivais avec mes parents. On ne mangeait qu'une fois par jour, un peu de légumes et du thé. C'était très dur. Les gens ne mangeaient pas à leur faim. Le bétail mourait. Les terres étaient complètement sèches. Il n'y avait plus rien de vert nulle part. Depuis, j'ai connu d'autres sécheresses et je sais que ça va continuer. Mais maintenant, j'ai moins peur. J'ai appris à m'adapter, à cultiver autrement. Je me sens plus forte pour faire face.
3: Dans le sud et dans l'est du Zimbabwe, les provinces de Machingo et du Manicaland sont arides et particulièrement vulnérables au changement climatique. Les pluies deviennent plus rares, moins abondantes, leur répartition de plus en plus imprévisible. Aux périodes de sécheresse récurrentes peuvent succéder de subites déluges qui perturbent le calendrier agricole et créent des inondations. Quant au dernier épisode du phénomène climatique El Niño en 2023-2024, il est encore dans tous les esprits. Chaleurs extrêmes, absence de pluie. Plus de la moitié des cultures du pays avaient été perdues. L'état de catastrophe nationale décrété. Selon les Nations Unies, plus de 7 600 000 Zimbabwéens, près de la moitié de la population, s'étaient retrouvés menacés de famine, nécessitant une aide alimentaire. Cette année, un nouveau cycle est attendu. Les météorologues annoncent entre octobre et décembre un super El Niño, encore plus chaud, encore plus sec et plus dévastateur. Le remède, évidemment, c'est l'eau. Sans elle, pas d'agriculture, pas de nourriture, pas de vie. Et quand l'eau ne tombe pas du ciel, il s'agit de la chercher sous terre. District de Shirezi, village de Zindagwa.
4: Je m'appelle Peter Baker et je suis le président du projet d'irrigation Fungai.

0: Ce jardin partagé bénéficie à 85 paysans, 46 femmes et 39 hommes. Il fait 12 hectares. Il y a 10 ans, nous avons reçu de l'aide et nous avons commencé à réhabiliter notre système d'irrigation. Cela s'est fait en plusieurs étapes. Maintenant, nous avons achevé les clôtures, nous avons creusé de nouveaux canaux et l'année dernière, nous avons acheté une nouvelle pompe qui marche à l'énergie solaire. Notre source d'eau, c'est ce puits que vous voyez là derrière. L'eau vient du puits. Ensuite, c'est une pompe électrique qui distribue l'eau à travers les parcelles. Ça, c'est la pompe que nous utilisons maintenant. Avant, derrière vous, il n'y avait que 2 ou 3 rangées de cultures, parce qu'il n'y avait pas assez d'eau. Maintenant, il y en a 17, longues de 100 mètres. Chaque paysan a sa parcelle. Nous faisons pousser les mêmes choses en même temps. Nous récoltons en même temps. Et ensuite, chacun vend de son côté.
1: Parmi les heureux cultivateurs de ce jardin irrigué, Esther Glacama, mariée à un instituteur et mère de 4 enfants.
2: Je vous emmène voir ma parcelle. Elle va d'ici à ici. Ça, ce sont les haricots. On récolte de septembre à décembre. En ce moment, les temps sont difficiles. L'eau est un problème. Il n'y a pas assez de pluie en général. Mais depuis que je travaille ici, j'ai suffisamment d'eau pour irriguer mes cultures. Et je produis beaucoup plus que quand je ne comptais que sur la pluie. Peut-être 2 fois plus. Avant, financièrement, je dépendais complètement de mon mari pour payer l'école des enfants, acheter leurs fournitures. Maintenant, je participe aux dépenses. Et ensemble avec mon mari, en se battant, on a même réussi à agrandir notre maison.
1: Parce qu'elles n'ont souvent comme activité que leur culture familiale, que ce sont elles qui vont chercher l'eau et s'occupent de nourrir les enfants, les femmes sont généralement les premières affectées par les sécheresses et le changement climatique. Raison pour laquelle les programmes de l'ONG CARE ciblent principalement, mais pas uniquement, les femmes.
3: Je rassemble ma récolte avant le battage. Je m'appelle Anya Shikuma, j'ai 62 ans. Ça fait 4 années que je cultive dans ce jardin irrigué. Avant, quand je ne pouvais compter que sur les pluies, c'était très difficile. Souvent, il ne pleuvait pas assez et je ne produisais pas assez de nourriture. Je me souviens d'une année où je n'avais rien pu faire pousser, rien du tout. Nous n'avions pas de quoi nous nourrir. Les animaux mouraient, nous devions vendre des choses pour acheter à manger. Maintenant, mes récoltes sont bien meilleures et je gagne même de l'argent avec. Je peux acheter ce qu'il faut pour mes enfants et pour la maison. Parce que je n'attends plus seulement la pluie, je peux compter sur ce système d'irrigation.
1: À quelques kilomètres de ce jardin irrigué et partagé, Officia Machamba reçoit chez lui, dans l'exploitation familiale, à côté de sa maison. Lunettes de soleil sur la tête et tablette tactile sous le bras, ce jeune trentenaire se définit comme agro-entrepreneur. Lui aussi bénéficie depuis 4 ans de l'accompagnement de l'ONG CARE. Il a pu se former sur les cultures horticoles et s'équiper pour mieux résister aux sécheresses.
4: Awesome, beautiful.
5: C'est super, c'est beau.
1: Cette eau, elle vient d'où ?
5: Elle vient de mon puits, un puits de 50 mètres. J'ai 2 sources d'eau. La première, c'est ce puits que vous voyez. La seconde source d'eau, c'est mon forage. Il est profond de 60 mètres. Je l'ai installé il y a tout juste 3 semaines pour que ma production continue d'augmenter.
1: Vous nous montrez ?
5: Ok, je vous emmène. Ça, c'est mon nouveau système de ferme solaire. Je l'allume ici, comme ça, et là, c'est le forage. Là où vous voyez une terre de plusieurs couleurs, en dessous, c'est le forage. Il fait 60 mètres de profondeur. Ça fonctionne juste avec le panneau solaire qui alimente la pompe à eau électrique. L'eau et l'énergie, c'est le plus important. J'avais déjà la terre, mais sans eau, sans énergie, on ne peut rien faire.
1: Grâce à ses équipements et à son réservoir de 5000 litres, Oficia Machamba estime être paré pour faire face au manque de pluie et pour se faire une place sur les marchés. S'il a bien conscience des risques liés au changement climatique et au nouveau cycle à venir d'El Niño, ses plans restent inchangés, produire et s'agrandir.
5: Complètement à gauche, ce sont des choux, 2000 plants de choux. Il y en a 2000 autres juste ici, que nous avons replantés lundi dernier. Et encore 3000 choux là-bas. C'est beaucoup. Parce que, comme vous voyez, nos choux n'en sont pas tous à la même étape de croissance. Nous en plantons régulièrement et c'est ce qui nous permet d'approvisionner nos marchés de manière continue. Donc nos clients savent qu'ils auront ce qu'ils voudront, quand ils le voudront. C'est cette assurance qui nous permet de fidéliser nos clients. À côté des choux, là, il y a de bonnes tomates. Si vous regardez celles qui sont à droite, elles ne sont pas encore mûres. Mais celles qui sont juste ici sont plus avancées. Ce sont celles que nous vendons en ce moment. Et là-bas, c'est encore une autre étape. Les tomates sont en floraison et elles font des fruits. J'espère pouvoir conquérir les marchés vers la fin octobre, début novembre, quand les prix des tomates seront très hauts et que nous pourrons répondre aux besoins.
1: Oficia Machamba utilise des semences industrielles, non reproductibles, qu'il doit racheter chaque année. Il cultive de manière intensive, à grand renfort d'intrants chimiques qu'il faut également acheter. Coûteux et polluant, non sans risque pour la santé des consommateurs et des agriculteurs, ce fonctionnement permet néanmoins au jeune agro-entrepreneur de faire vivre sa famille, de générer des revenus substantiels et de salarier 5 travailleurs permanents. Mais pour que leur culture prospère et résiste au changement climatique, d'autres empruntent un sillon très différent. Province du Manicaland, district de Bouera, village de Matono. Ici, depuis 5 ans, l'ONG CARE privilégie une approche agroécologique. Des cultivatrices ont redécouvert des techniques traditionnelles et des semences locales que la modernité les avait conduites à délaisser, alors qu'elles répondent naturellement aux besoins du milieu. Résistantes et nutritives, ces cultures nécessitent surtout beaucoup moins d'eau.
6: Je m'appelle Kudzai Chibi. Ça, c'est une variété locale de riz. Ici, ce sont des graines de pastèque. Ça, ce sont des haricots blancs. Là, du rapoco blanc, une céréale. Et ça, c'est du tournesol zèbre. Toutes ces graines sont des semences locales que nos ancêtres ont cultivées pendant des générations et que nous nous remettons à utiliser. Pendant un temps, on avait arrêté de les cultiver. À la place, on faisait du maïs. Mais ensuite, parce que les pluies sont devenues trop faibles et incertaines, nous sommes revenus à ces semences qui n'ont pas besoin de beaucoup d'eau.
1: Ces semences, vous pouvez les reproduire chaque année?
6: Ce qui est magnifique avec ces semences, c'est que nous n'avons pas besoin de les acheter. Nous plantons des graines que nous récupérons de nos récoltes précédentes. Quand nous faisions du maïs, nous devions aller à la boutique pour racheter des graines chaque année. Mais avec nos semences locales, ce n'est plus la peine. C'est une source d'économie et même de revenus. Quand on fait pousser du millet, par exemple, on sait qu'on va pouvoir le vendre aux fabricants d'alcool traditionnel.
1: Et est-ce que vous utilisez toujours des intrants chimiques?
6: Non, on n'a plus besoin de ces engrais que les gens vont acheter dans les magasins. On utilise du fumier, des engrais naturels, et c'est suffisant. Je suis très heureuse de ne plus utiliser de produits chimiques, parce que ça peut rendre nos enfants malades. Avec nos engrais naturels, nous restons en bonne santé et nous produisons assez pour nourrir nos familles.
1: Et est-ce que vous avez aussi changé vos techniques agricoles ?
6: Oui, avant nous utilisions des méthodes conventionnelles, des engins de labour mécaniques qui abîmaient la terre et y détruisaient la vie. Mais nous sommes revenus à des techniques traditionnelles. On creuse des trous pour planter nos cultures sans dégrader le sol. On fabrique des fosses de drainage qui nous permettent de cultiver davantage sur de petites parcelles.
1: Comme ces trous que je vois là-bas?
6: Oui, venez. Là, cette pente, c'est un système qui retient l'eau de pluie et qui l'écoule dans les cultures. Et toutes ces feuilles, ça sert de compost. Quand l'eau s'écoule, elle s'écoule lentement et elle s'enrichit de la matière en décomposition. C'est un engrais naturel.
1: Quelques mètres plus loin, le permagarden, un jardin potager cultivé selon les principes de la permaculture, inspiré des écosystèmes naturels. C'est Kudzai Manjera, une autre cultivatrice du village, qui fait la visite.
3: Ici, on fait du kovo et du mowa, des légumes-feuilles. On fait aussi des haricots, du tsunga, du colza, des oignons, des échalotes.
7: Tout ça avec des semences traditionnelles locales?
3: Pas le kovo et le colza, ces graines, on les achète en boutique. Mais tout le reste, ce sont des graines locales qui poussent très bien parce qu'elles sont adaptées à notre climat. Et puis avant, on se contentait de mettre nos graines dans des trous. Mais maintenant, on utilise la technique du double dug beds. On creuse la terre à 60 cm, deux fois plus profond qu'avant, et on ajoute du fumier, des herbes sèches, de la cendre. Quand le trou est rempli, on remet de la terre au-dessus. L'avantage de cette technique, c'est qu'elle est naturellement fertilisante et surtout qu'elle demande beaucoup moins d'eau. On arrose nos cultures moins souvent. Donc, on économise nos forces et notre eau et on n'utilise plus d'engrais chimiques. Nos plantes poussent mieux, elles sont meilleures, moins souvent malades. Et sur une même surface, on en produit davantage.
1: Pour mieux résister aux sécheresses, la mise en place de systèmes d'irrigation et l'adaptation des pratiques agricoles sont la base. La diversification des ressources est aussi une solution. Retour dans la province de Machingo, village de Machoka. Angéline Bandé est cultivatrice. Elle produit des légumes verts et de l'avoine. Mais depuis 6 ans maintenant, elle fait aussi de l'élevage en complément.
8: Je lui vends 6 dollars le poulet. Ce sont des poulets de chair. J'en ai de deux catégories, 50 petits et 60 gros. Au total, j'ai 110 poulets.
1: Et vous avez encore d'autres animaux ?
8: Oui, j'ai 45 chèvres et ce n'est pas tout. C'est une façon de m'adapter. Par exemple, si mes cultures ne poussent pas, je sais que j'ai des chèvres. Si je n'ai plus de chèvres, j'ai des moutons. J'ai aussi des poulets, des dindes. Donc, même si quelque chose ne marche pas, j'ai toujours autre chose à manger et à vendre, de la nourriture et des revenus. Avant, je n'avais pas tout ça. Mais il y a 6 ans, j'ai emprunté de l'argent avec l'association d'épargne et de crédit du village et j'ai acheté une chèvre. Ensuite, je l'ai revendue, puis j'ai recommencé, et encore, et encore. Puis j'ai fait pareil avec les poulets. C'est comme ça que j'ai développé mon activité.
1: Et en quoi est-ce que ça vous permet de faire face aux sécheresses, au manque de pluie ?
8: En période de sécheresse, les gens s'inscrivent pour recevoir des aides alimentaires. Moi, je n'ai plus besoin de faire ça. Quand les pluies manquent, je sais que je peux compter sur mes forces et je sais que j'aurai toujours à manger. Je me souviens qu'une année, tout le monde n'avait pas pu donner son nom pour recevoir de l'aide et il y avait eu beaucoup de conflits dans le village. Maintenant, entre mes cultures et mes animaux, je suis quelqu'un. Je ne dépends plus des distributions.
1: Adaptation au changement climatique, renforcement des moyens de subsistance. En 2025, Care Zimbabwe a soutenu plus de 510 000 personnes. Ces 5 dernières années, près de 3 millions de Zimbabwéens ont, selon les chiffres de l'ONG, bénéficié de ces activités. Mais à cause des baisses drastiques des aides internationales, depuis l'année dernière, ces activités sont menacées. Plusieurs organisations ont purement et simplement arrêté leur programme. Care Zimbabwe a vu son budget réduit de plus de moitié. Dilaila Takawira est la directrice de l'ONG dans le pays.
9: Notre budget annuel a diminué de presque 57%. Il est passé de 15,8 à 6,8 millions de dollars. C'est principalement la conséquence des coupes dans les aides américaines, car les États-Unis étaient notre principal bailleur. Mais nous avons aussi vu des réductions significatives dans les aides bilatérales de certains pays européens et de l'Union européenne. Ce que ça signifie, c'est que nous avons dû réduire nos équipes de 68%. Nous étions plus de 150 début 2025 et nous sommes 47 aujourd'hui. Nous avons dû stopper certains projets, arrêter de soutenir certaines communautés avant même d'avoir atteint les objectifs fixés. Nous avons aussi dû fermer 3 bureaux en région. Nous avions prévu d'étendre notre couverture et finalement nous sommes présents dans moins de districts qu'avant. Et cette réduction significative, c'est encore une conséquence des coupes dans les aides internationales.
1: Le ciel est orageux pour la solidarité internationale et désespérément sec au-dessus des cultures zimbabwéennes. Ceux qui ont commencé à s'adapter guettent les nuages qui ne viennent pas avec un peu moins d'inquiétude que tous les autres.
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14: Merci à toute l'équipe de Grand Reportage. Ce soir, dans le débat du jour, on va évoquer la France insoumise.
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14: LFI, comme est appelé le plus souvent désormais le mouvement de Jean-Luc Mélenchon, LFI placé haut dans les sondages en vue de l'élection présidentielle de 2027, LFI qui a régulièrement été cité dans le cadre du mouvement des lycéens, sans que son rôle soit clairement établi, et LFI qui occupe la scène médiatique pour le meilleur mais souvent pour le pire. Face à cette situation, notre question ce soir, LFI, radicalité revendiquée ou fantasmée ? Quelle est la radicalité aujourd'hui du mouvement ? Est-ce qu'elle est amplifiée par les partis politiques, par certains médias ? Et si oui, à qui cela profite-t-il ? Et comment le mouvement peut-il évoluer à l'approche justement de cette élection présidentielle ? Eh bien, soyez les bienvenus dans le débat du jour. Et pour répondre à ces questions, nos trois invités, à mes côtés en studio, Benjamin Morel, bonsoir.
16: Bonsoir.
14: Vous êtes politologue, maître de conférence en droit public à l'université Paris Panthéon-Assas, face à vous, Frédéric Savicky, bonsoir.
17: Bonsoir.
14: Professeur de sciences politiques à l'université Paris 1 Panthéon-Sorbonne. Et notre troisième invité en ligne avec nous est Vincent Dain, bonsoir.
18: Bonsoir.
14: Doctorant en sciences politiques, spécialiste des gauches radicales en France et en Europe. Merci à vous trois d'avoir accepté l'invitation du débat du jour sur RFI. Ma première question, état des lieux. À quoi ressemble aujourd'hui LFI, Frédéric Savicky ? Est-ce qu'on peut dire qu'elle est de plus en plus radicale par rapport à 2016, par exemple, année de création du mouvement ?
17: Je dirais que tout dépend de la définition qu'on donne effectivement de ce que c'est que la radicalité, hein, bien sûr. Vous citiez 2016, mais en 2016, la position de Jean-Luc Mélenchon s'inscrivait dans ce qu'on a habituellement l'habitude d'appeler le populisme. C'est-à-dire, il rejetait la droite et la gauche. C'était la référence aussi à qu'ils s'en aillent tous, hein, au balai. Donc là, on était sur une stratégie assez radical, si on peut dire. En tout cas, ce qu'on considérait de radical. Ensuite, on a eu un retour vers la gauche, on pourrait dire, de Jean-Luc Mélenchon en 2022, puis surtout aux législatives de 2022, au moment du nouveau Front populaire en 2024, où on semblait avoir plutôt, on pourrait dire, un parti qui revenait dans des stratégies d'alliance avec les autres partis de gauche, et puis qui était donc plutôt dans une ligne, on pourrait dire, de moins radicale, hein, ouais. Prête au compromis. Et puis, à l'approche de l'élection présidentielle, à la suite de l'échec, si on peut dire, de constitution d'un gouvernement, au moins d'un gouvernement du Nouveau Front Populaire après la dissolution, on a eu l'impression effectivement que LFI repartait dans une logique d'affrontement avec ses partenaires. Il y a eu des critiques très très dures, pas seulement vis-à-vis des socialistes, d'ailleurs aussi vis-à-vis des écologistes, des communistes, autour de l'idée que Jean-Luc Mélenchon a incarné à lui seul, d'une certaine façon, la rupture. Donc voilà, je suis pas sûr que intrinsèque. Bon, je passe aussi sur les déclarations antisémites qui ont contribué à alimenter aussi cette idée d'un parti qui était dans une des positions extrêmes. Mais est-ce que c'est ça être radical? Ça se discute. Donc il y a plutôt, je pense, des moments différents dans l'histoire de la LFI où le parti se radicalise plus ou moins, et c'est souvent, j'allais dire, en fonction des stratégies électorales qu'il déploie vis-à-vis des partenaires de gauche. Voilà.
14: Est-ce que justement pour vous, Benjamin Morel, le fait que LFI a pu faire partie du Front Populaire, a pu faire partie de la NUPES, cette alliance de la gauche à chaque fois, et qui n'en est absolument pas question en vue de l'élection présidentielle 2027, c'est pour vous un signe de radicalité de la France insoumise?
15: Non, parce que comme le disait bien Frédéric tout à l'heure, c'est-à-dire qu'il y a des moments de radicalité, il y a une stratégie adoptée à la radicalité. Alors, il y a des stratégies de fond et il y a des stratégies de conjoncture. Sur le fond, en effet, 2017, c'est un moment Chantal Mouffe, c'est un moment populisme de gauche, et donc il y a une volonté de construire une radicalité, mais qui reste malgré tout, eh bien, dans une conception très républicaine de la nation, classique d'une certaine façon, que jusqu'à présent avait toujours porté Jean-Luc Mélenchon. Là, on a un peu abandonné au sein de l'AFI ces stratégies-là, et on a une stratégie qui se rapproche plus parfois de certains mouvements d'extrême gauche, même si quand vous prenez le programme de la France insoumise, il n'a pas tant changé que ça, et que l'avenir en commun, d'une certaine façon, sur beaucoup de sujets, prenez les sujets économiques, c'est moins radical que le programme de François Mitterrand en 1981. Ouais. Donc il faut évaluer cette radicalité sur les sujets, la différence entre le discours et le programme. Ensuite, il y a des stratégies, si vous voulez, c'est-à-dire conjoncturelles. Pour Jean-Luc Mélenchon, il y a le constat d'une chose, c'est qu'au fond, sa base électorale n'est pas suffisante pour arriver au deuxième tour, si jamais il ne va pas chercher d'autres électeurs. Et donc, la stratégie de Jean-Luc Mélenchon est toujours un peu la même. Vous radicalisez très fort pendant quelques mois avant la présidentielle, jusque, on va dire, 6 mois avant l'élection présidentielle, à dessein d'être entendu par une partie de votre électorat qui est très abstentionniste, les jeunes de banlieue, etc. C'est un électorat qui ne suit pas au jour le jour l'actualité politique. Il ne vous entendra que si vous lui parlez fort. Et pour parler fort, eh bien, il faut briser un certain nombre de tabous. Il faut parfois, en effet, avoir des saillies qu'on pourrait qualifier d'antisémites. Et ça permet, entre guillemets, à tort ou à raison, d'avoir cet écho plus large. La polémique vous sert. Et puis, 6 mois avant l'élection présidentielle, vous savez, on a des études en sciences politiques qui montrent que la mémoire vive d'une grande partie de l'électorat, ce qui fait qu'il se détermine, elle est d'environ 6 mois. Alors, à ma connaissance, on n'a pas sur la France, mais on a sur l'Allemagne et les États-Unis. Et la stratégie de Jean-Luc Mélenchon à chaque fois, c'est 6 mois avant une élection présidentielle, une stratégie de normalisation. Tout d'un coup, vous élargissez la base électorale, votre électorat est très radicalisé, il est là. Et donc, à partir de ce moment-là, vous jouez le grand républicain, le père de la gauche, le père de la nation. Vous faites des grands meetings avec des thèmes, souvenez-vous la dernière fois, l'eau, l'espace, des thèmes consensuels.
14: C'est ce qui s'annonce du coup, les 6 mois précédant l'élection présidentielle, selon vous, pour Jean-Luc Mélenchon.
15: Exactement.
14: Et la France insoumise.
15: Et ensuite, une fois que vous avez ça, une partie de l'électorat de gauche qui avait juré de ne plus jamais voter pour vous se dit que finalement, la dernière fois qu'il vous a écouté, vous étiez redevenu le candidat consensuel pour qui il avait pu voter. Et cet électorat, jusqu'à présent, il revient.
14: Vincent Dain, définition des termes, j'allais dire. Benjamin Morel nous dit que voilà, LFI qui pourrait ressembler à l'extrême droite. C'est pas. Est-ce que c'est d'extrême gauche, pardon. La question doit-elle se poser, LFI est d'extrême gauche ou pas, sachant que LFI a été classée à l'extrême gauche par le ministère de l'Intérieur, décision validée par le Conseil d'État. Et j'entends depuis le début le mot parti. C'est un parti, c'est un mouvement. Officiellement, c'est un mouvement. Quelle différence? Vous qui êtes spécialiste des gauches radicales.
16: Alors d'abord, oui, sur cette question effectivement des logiques de catégorisation, il faut bien distinguer ce qui relève des typologies administratives qui, comme vous l'avez dit, sont fixées par le ministère de l'Intérieur, ratifiées par le Conseil d'État en l'occurrence, et les concepts tels que nous on les manie en sciences sociales. Et pour le coup, c'est vrai qu'on est quand même assez au clair en sciences politiques sur ce qui va distinguer ce qu'on appelle la gauche radicale et l'extrême gauche. En l'occurrence, la France insoumise appartient de manière assez incontournable à cette grande famille de la gauche radicale européenne. Alors qu'est-ce qui définit, qu'est-ce qui distingue cette famille politique? D'abord, j'ai envie de dire presque un critère un peu de géographie politique, c'est une famille politique qui se situe à la gauche de la famille socialiste, qui s'en distingue par un rapport qui est critique au capitalisme, c'est-à-dire qui ne vise pas seulement à en corriger les dysfonctionnements, mais qui va aussi en contester un peu les fondements, avec des politiques de redistribution, d'élargissement des droits sociaux, une plus grande intervention de l'État dans l'économie, et à différents degrés, et c'est ça qui est intéressant dans le cas de LFI, une transformation des rapports de propriété. Au sein de la gauche radicale, on a des mix différents selon les pays, selon les partis, entre le keynésianisme et le marxisme. Et là, pour le coup, la France insoumise se situe assez bien à l'intersection de ces deux doctrines, de ces deux manières de voir l'intervention de l'État dans l'économie. Maintenant, qu'est-ce qui distingue la gauche radicale de l'extrême gauche? En général, on dit que c'est surtout les rapports entretenus à la démocratie représentative et à la voie électorale. La gauche radicale va accepter le cadre de la compétition démocratique, va considérer que les élections sont la voie légitime mais aussi privilégiée de la conquête du pouvoir, ce qu'on voit bien du côté de la France insoumise, là où plutôt l'extrême gauche va utiliser les élections à des fins beaucoup plus instrumentales pour témoigner d'un positionnement idéologique. De la même manière, on va considérer que la gauche radicale est plus encline à exercer le pouvoir ou à vouloir exercer le pouvoir dans le cadre des institutions représentatives. Et là aussi, on le voit bien, hein, dans le cas de la France insoumise qui va intégrer les institutions, qui s'est emparée de plusieurs municipalités à l'issue des élections municipales de 2006. Et ce qu'on observe dans ces municipalités, alors certes, il peut y avoir des ruptures dans certains domaines de politique publique, mais fondamentalement, il y a une forme de continuité de l'action publique. Le monde ne s'est pas effondré depuis que la France insoumise a conquis les mairies de Saint-Denis, de Roubaix. Donc de ce point de vue-là, la catégorisation est assez claire, même si vous voulez, on pourra revenir sur le lien qu'entretient la France insoumise avec l'extrême gauche. Et sur la question du parti et du mouvement, là aussi, c'est une question qui est compliquée. La France insoumise est formellement un parti politique dans le sens où c'est une formation qui concourt à la conquête des suffrages, à l'exercice du pouvoir. Donc c'est un parti politique, mais qui effectivement revendique des formes de structuration qui sont différentes. À la France insoumise, vous n'avez pas de congrès, vous n'avez pas non plus de structure territoriale très formalisée, vous avez une démocratie interne qui est minimaliste. Donc là, pour le coup, on est sur des formes de structuration partisane qui s'éloignent un petit peu des voies les plus conventionnelles.
14: Et où est-ce que vous situez, Vincent Dain, la France insoumise parmi les autres gauches radicales en Europe?
16: Ben, on pourrait presque considérer que la France insoumise est un peu un condensé, et même presque le centre névralgique de cette nouvelle gauche radicale européenne. On a souvent tendance à distinguer en fait les formations communistes ou post-communistes qui sont vraiment héritières pour le coup, hein, des partis communistes du XXe siècle, et une nouvelle gauche radicale dont on a beaucoup de manières de la qualifier, hein. On a parlé tout à l'heure de populisme. Cette nouvelle gauche radicale qui émerge plutôt dans les années 2000, voire dans les années 2010, avec qui va mêler, on va dire, des considérations de justice sociale, de redistribution économique, avec une attention extrêmement forte à des préoccupations nouvelles comme le féminisme, le droit des minorités, l'antiracisme. Et pour le coup, la France insoumise est un bon condensé de ces nouvelles gauches radicales. Elle en est un petit peu au cœur, hein, au niveau du Parlement européen. C'est la France insoumise qui dicte un petit peu l'agenda de ces gauches radicales européennes, qui sont aussi d'ailleurs unies quelque part par un même électorat, en tout cas une même coalition électorale, puisqu'on voit de plus en plus que ces partis sont soutenus par une fraction toujours plus importante de la jeunesse, étudiante, diplômée, de certaines fractions précarisées des classes populaires, de populations issues de l'immigration. Donc, quelque part, la France insoumise est un peu au cœur de cette nouvelle galaxie-là.
14: Et on évoquera aussi le rôle, parce qu'on évoque beaucoup le rôle de la France insoumise dans le mouvement des lycéens. Et effectivement, l'électorat jeune, très important pour le mouvement de Jean-Luc Mélenchon. Frédéric Savicky, comment est-ce qu'on peut expliquer les sorties polémiques de Jean-Luc Mélenchon, de la France insoumise en général? Alors, on peut citer, par exemple, la difficulté à condamner l'attaque du 7 octobre par le Hamas. On peut citer toutes les accusations d'antisémitisme, on y a fait référence, quand il y a eu l'ambiguïté de Jean-Luc Mélenchon sur les prononciations de Raphaël Glucksmann, de Monsieur Epstein. Qu'est-ce que ça signifie? Pourquoi ces sorties-là? Benjamin Morel disait « la polémique vous sert ».
17: Ah, oui, alors là, les deux cas que vous avez cités sont quand même très connectés à une des cibles privilégiées sur le plan électoral par la France insoumise. C'est-à-dire que on sait par de multiples études, il suffit d'ailleurs de regarder la géographie électorale, on parlait tout à l'heure des victoires municipales, quelles sont les villes conquises par la France insoumise. Ce sont des villes de banlieue avec une forte population d'origine immigrée maghrébine ou subsaharienne, jeunesse qui est pleinement française, exerce son droit de vote et que la France insoumise a réussi à mobiliser. Plus, bien sûr, j'allais dire une partie de bourgeoisie, petite bourgeoisie intellectuelle qui s'est installée dans ces villes faute de pouvoir continuer à résider dans le centre-ville. Et donc, on a une alliance, là, c'est une nom de classe, mais enfin, de fraction de classe qui est vraiment le cœur on parlait tout à l'heure de la base électorale la plus mobilisée de la France insoumise, mais qui l'a constituée. Donc, clairement, alors on peut après discuter évidemment du caractère provocateur, volontaire, mais clairement là il y a un message dans un contexte bien particulier qui est celui du déclenchement, pourrait dire de la vague d'attentats en Israël, puis ensuite la réaction de l'État israélien destiné à cet électorat là.
14: Ça sert à renforcer cet électorat.
17: Il faut renforcer ce nouvel électorat, lui montrer que surtout, je dirais face à quasi unanimité des autres forces politiques qui ont exprimé très clairement leur soutien à Israël, et y compris pendant assez longtemps soutien au gouvernement israélien dans sa politique de riposte, une façon de bien montrer qu'ils sont les seuls à parler au nom et à protéger, à garantir ses droits. Alors est-ce que ça fonctionne? Est-ce que ces provocations-là...
14: Et surtout, qu'est-ce que ça dit de la France insoumise? Est-ce que c'est uniquement une stratégie politique, un peu comme le disait Benjamin Morel, et il faut s'attendre à davantage de normalisation dans les mois qui vont précéder la campagne présidentielle?
17: Oui, je pense que dans ces moments-là, si on se resitue où on était en 2024-2025, on était à un moment où effectivement la NUPES avait échoué, le Nouveau Front Populaire s'était révélé être une impasse, les insoumis avaient adopté une stratégie de destitution, vous vous souvenez, du président de la République à la suite de la dissolution, ça, ils n'avaient pas été suivis, ils avaient adopté ensuite une stratégie systématique de refus de négocier sur la question budgétaire, et donc il fallait effectivement se profiter aussi de ces événements pour se démarquer clairement des autres partis de gauche. Donc ça s'inscrit, si vous voulez, dans ce mouvement qui est de créer une identité forte alternative aux autres forces de gauche. Alors ça s'est plutôt joué sur les questions internationales et sur la solidarité vis-à-vis du peuple palestinien. Là je reprends les termes, évidemment on se souvient de la place que Rimé Hassan a eu pendant la campagne déjà des européennes, mais ça aurait pu se jouer aussi sur d'autres questions, et aujourd'hui par exemple on voit que c'est sur la question lycéenne que cela se manifeste, c'est-à-dire que là aussi les jeunes c'est une base électorale très très forte, et donc on va effectivement particulièrement, on va dire, incarner la radicalité sur ce qui est le plus mobilisateur, et ce qui touche. Et je pense effectivement, je suis comme assez d'accord avec Benjamin Morel, c'est que une fois, parce que les insoumis sont persuadés qu'il y a un réservoir en quelque sorte de voix chez les abstentionnistes. Les abstentionnistes, dans leur esprit, c'est plutôt effectivement des jeunes, des jeunes des banlieues, mais aussi une partie des jeunes diplômés. Et donc effectivement, là, c'est à la fois une stratégie de démarcation vis-à-vis des adversaires de gauche, et puis c'est une stratégie de mobilisation. Donc bon, alors après
14: on peut dire que cette radicalité a permis à des jeunes, en tout cas des personnes qui ne votaient pas, d'aller voter.
17: Jusqu'à un certain point, quand on regarde les élections municipales, on voit que malgré tout, même là où ils gagnent, les taux de participation restent assez faibles, et on pourrait dire ils gagnent un petit peu par défaut, souvent faute d'un à cause des erreurs des adversaires ou du fait que les adversaires aient délaissé le terrain. Bon, par exemple à Saint-Denis, il y a eu beaucoup de polémiques sur l'attitude de la police municipale sous le mandat du maire socialiste, et donc effectivement ça a beaucoup joué là-dessus, ça a fortement mobilisé contre, mais sans pour autant que le parti LFI parvienne à mobiliser énormément les électeurs. Par contre, pour l'élection présidentielle, on sait que le taux de participation est plus élevé, et là ils peuvent espérer effectivement, on pourrait dire, devenir le parti de cette jeunesse-là, pas de toute la jeunesse, mais de cette jeunesse-là.
14: Avant de passer à la deuxième partie du débat, Benjamin Morel, est-ce qu'il y a une stratégie du clash quand même chez la France insoumise? Est-ce qu'il y a une nécessité d'occuper l'espace médiatique? Je vais faire un parallèle, c'est pas du tout comparable, mais par exemple Donald Trump, il y a cette idée, il y a cet effet qu'il crée quand il, quelle que soit de la manière dont sont interprétées ses positions, ça fait du bruit. Est-ce qu'il y a cette idée chez la France insoumise, et à quel point, puisqu'on parle souvent des extrêmes, et pourquoi c'est autant à l'opposé de la stratégie de normalisation que l'extrême droite cherche à obtenir.
15: Parce que le RN n'est pas dans une même situation, si vous voulez. Alors, il y a un enjeu de mobilisation électorale pour le Rassemblement national, mais aujourd'hui, dans la forme de polarisation de la vie politique, le RN a un peu fait le ménage de ses potentiels concurrents dans l'espace de l'extrême droite, de la droite populiste et même d'une partie de la droite classique, en arrivant à attirer très largement l'électeur avec un argument majeur qui est, regardez, il y a un vote utile dans ce camp politique, c'est nous, n'allez pas voter Zemmour, n'allez même pas voter Bruno Retailleau, nous sommes aujourd'hui la force qui peut arriver au pouvoir, c'est notre heure et donc venez. Pour la France insoumise, c'est moins évident. Jean-Luc Mélenchon part toujours relativement bas dans les sondages. Il part bas parce qu'en fait, vous avez une grande concurrence à gauche. Et donc, cette concurrence, pour arriver à faire boule de neige et à jouer le vote utile, faut l'éliminer. Il faut que, très rapidement, en ayant une stratégie du buzz, on l'évoquait tout à l'heure, vous alliez chercher un électorat dans l'abstention. Cet électorat dans l'abstention, il vous permet de gonfler. L'électorat, c'est pas une tarte. L'électorat, c'est un soufflet. En d'autres termes, ça gonfle si jamais vous avez demain des abstentionnistes qui se réveillent. Il y a deux forces qui ont des réserves dans l'abstention importantes, le RN et la FI. Si la FI va chercher des électeurs dans l'abstention, eh bien, les insoumis montent. Et derrière, vous avez des forces centrales qui ont beaucoup plus de mal à suivre et qui n'arrivent pas autant à occuper le terrain. Et au bout du compte, quand vous avez un Jean-Luc Mélenchon à 15%, que vous avez une Anne Hidalgo à 5%, un Yannick Jadot à 5%, une partie de leurs électeurs finissent par se dire bon an, mal an, allons quand même voter utile Jean-Luc Mélenchon. Et c'est comme ça qu'il arrive à vider complètement la substantifique moelle des autres formations politiques à gauche en 2022, et en partie moins impressionnant, mais en 2017, souvenez-vous le score de Benoît Hamon. Et donc, en 2027, évidemment, c'est de sa part la même stratégie, et ça implique de s'imposer dans la phase préalable de la campagne. Pour ça, il faut buzzer, et la meilleure façon de buzzer, c'est parfois d'être dans l'outrance.
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14: La France insoumise, une radicalité revendiquée ou fantasmée? On en parle ce soir à la veille d'une journée de mobilisation en soutien au mouvement des lycéens où la France insoumise a souvent été évoquée. On va parler peut-être de son rôle. Le rôle n'a jamais été clairement établi, mais en tout cas, LFI est souvent cité, notamment par certains médias. Mes trois invités, Benjamin Morel, politologue, maître de conférences en droit public à l'université Paris Panthéon Assas, Frédéric Savicky, professeur de sciences politiques à l'université Paris 1 Panthéon Sorbonne, et Vincent Dain en ligne avec nous, doctorant en sciences politiques, spécialiste des gauches radicales en France et en Europe. Vincent Dain, j'évoquais certains médias effectivement qui font du beurre autour de la France insoumise. Est-ce que on peut dire qu'il y a une amplification de la radicalité de la France insoumise? On a évoqué évidemment les positions polémiques de Jean-Luc Mélenchon, mais au-delà de ça, est-ce qu'il y a une radicalité amplifiée par certains médias et puis par les partis politiques aussi?
16: Oui, je pense que de fait, il y a une stratégie de diabolisation de la France insoumise qui a été activée par des adversaires politiques pour s'en démarquer et qui fonctionne, mais qui effectivement est aussi d'une certaine façon revendiquée par la France insoumise. Je souscris très bien à ce qu'a dit Benjamin Morel sur la nécessité d'avoir une stratégie de mobilisation électorale dans cette première phase de campagne qui va consister vraiment à appuyer là où ça fait mal, à aller à la stratégie du clash. Maintenant, cette radicalité, elle est aussi évidemment revendiquée par la France insoumise qui a toujours cherché à investir l'arène contestataire en participant à des manifestations, en organisant des marches, en organisant aussi d'une certaine façon des actions de solidarité concrètes. On en parle un peu moins, mais c'est un autre volet aussi de l'action, on va dire, extra-institutionnelle de la France insoumise qui organise parfois des distributions alimentaires, des caravanes d'accès aux droits, etc. Et on le voit aussi quelque part dans la manière dont les élus de la France insoumise conçoivent leur rôle d'élus de parlementaires avec un rôle qui se veut tribunicien, c'est-à-dire qui vise à porter des revendications de la rue, des mouvements sociaux dans l'arène parlementaire. Et de ce point de vue-là, ils l'ont revendiqué, ils l'ont même théorisé, cette idée que l'Assemblée nationale désormais doit être un théâtre ouvert vers l'extérieur et que les prises de parole des députés insoumis n'ont pas tant vocation à impacter dans le débat au sein de l'hémicycle qu'à l'extérieur de l'hémicycle. Et là, on le voit, et peut-être qu'on y reviendra, sur la question du mouvement lycéen, un engagement aussi physique dans les conflits sociaux. On a vu évidemment des élus de la France insoumise présents sur des piquets de grève, sur des blocages pendant les mobilisations contre la réforme des retraites. On le voit aussi dans ce mouvement lycéen où les élus sont très présents avec un rôle qui est dual, à la fois essayer de jouer les boucliers face aux violences policières dont peuvent être victimes les participants au mouvement, et aussi chercher un peu à canaliser cette mobilisation en faisant en sorte que les revendications soient exprimées dans des canaux peut-être plus institutionnels, en multipliant aussi des appels locaux, manifester de façon non violente, etc.
14: Ouais. Frédéric Savicky, le mot qui caractérise cette radicalité de la France insoumise, j'ai l'impression que c'est le mot ambiguïté. Ambiguïté sur les positions de la France insoumise, ambiguïté sur le rôle de la France insoumise dans le mouvement des lycéens. Les renseignements ont pointé un rôle davantage pour entretenir la mobilisation lycéenne, quand d'autres médias ont pointé, par exemple, le rôle d'agitateur de la France insoumise. Et la France insoumise ne répond pas à ces accusations-là.
17: Beaucoup de partis politiques ont intérêt à développer des stratégies d'ambiguïté, parce que la particularité des partis politiques dans nos démocraties, c'est que généralement, ils agrègent des électorats composites. Hein, et donc, évidemment, c'est toujours utile de laisser des choses dans l'ambiguïté, précisément, pour éviter de froisser une partie de l'électorat contre une autre. Donc, ça, c'est une chose que je tenais quand même à dire. La deuxième chose sur l'ambiguïté, pourrait dire, du rôle de la France insoumise qui lui est prêté dans cette... parce que là, on est clairement quand même dans des formes de dénonciation policière et du gouvernement qui vise quand même à faire écran par rapport à la responsabilité de l'exécutif en place quant à la situation telle qu'elle se trouve dans les lycées, ne doit pas nous amener à être quand même dupes de ce discours, si vous voulez. La France insoumise n'est pas à l'origine de la contestation et du développement de la contestation qui est partie de Créteil, qui ensuite s'est propagée en Seine-Saint-Denis et dans beaucoup de lycées de France. La France insoumise n'a pas aujourd'hui les moyens, c'est pas le parti communiste des années 70, la France insoumise. Il y a effectivement...
14: Alors pourquoi est-ce que la France insoumise dans un tel mouvement est parfois pointée en épouvantail dans certains médias, par beaucoup de partis politiques aussi?
17: Elle est pointée parce que effectivement, là, il y a une vraie capacité des députés et des responsables insoumis à se faire les porte-voix des revendications, à les amplifier, à essayer de les monter en généralité, c'est-à-dire de partir des multiples de revendications pour en faire une cause politique avec des objectifs politiques. Donc ça, c'est indéniable. Ils sont présents. Ils vont à la rencontre des lycéens, mais bon sang, pourquoi les autres responsables politiques ne le font-ils pas? C'est-à-dire que c'est assez naturel que dans n'importe quelle démocratie, lorsqu'il y a un mouvement de contestation, les élus, les militants politiques aillent essayer de dialoguer, y compris ceux qui défendent éventuellement la politique mise en place par le gouvernement ou les réformes qui ont été faites dans le domaine scolaire. Là, ce qui est assez, moi, ce qui me frappe, je discutais de ça avec mon fils qui est en seconde dans un lycée de Vanves, il me dit, ouais, on a fait un piqué, qui c'est qui est venu? C'est Louis Boyard qui est venu, qui a fait un discours. Je lui ai dit, mais est-ce que Gabriel Attal, qui est le député du coin, est venu? Mais non, on l'a pas vu. Est-ce que l'adjoint au maire de la ville est venu? Ben non, il n'est pas venu. Bon, voilà, ils viennent à la rencontre et effectivement, ils essayent de jouer ce rôle qui a été dit par Vincent Dat, à la fois de protecteur, mais aussi effectivement de profiter de cette tribune pour capter sinon des électeurs, pour les plus jeunes, du moins, de montrer qu'ils sont à leur écoute. Donc ça, franchement... au nom de quoi, de quel principe démocratique décréterait-on donc que c'est pas leur rôle, que c'est radical, que c'est ambigu? C'est pas ambigu. Ils font ce que, j'allais dire, normalement, les partis politiques doivent faire, c'est-à-dire se faire les chambres, pas forcément d'enregistrement, mais d'écho de ce qui se dit dans la société. Bon, là, il se trouve qu'effectivement, ça, c'est raccord avec la dénonciation de la dégradation des services publics que la France insoumise porte, mais qu'elle n'est pas la seule à porter. Donc, moi, je ne vois pas là-dedans d'ambiguïté. Ouais. Je vois simplement, effectivement, une tentative d'imputer la violence qui se manifeste à la France insoumise et d'expliquer que tout ça, c'est une manipulation électorale de la France insoumise et qu'il n'y a pas de problème dans les lycées, cachez tout, tout va bien.
14: Quoi qu'il en soit, pendant qu'on dit ça, on parle de la France insoumise. C'est la question que je vais vous poser, Benjamin Morel.
17: Qui en parle pas, la France insoumise,
14: pour le coup? Non, et par exemple, quand certains médias vont dénoncer la France insoumise, ça permet à la France insoumise d'exister. C'est pour ça que je faisais le parallèle avec une stratégie entre guillemets trumpiste, que ce soit pour le meilleur ou pour le pire. Que ce soit revendiqué ou fantasmé, tant qu'on parle de la France insoumise, c'est bon pour le mouvement de Jean-Luc Mélenchon.
15: D'une certaine façon, parce que ça lui permet de s'assimiler au mouvement, et je suis absolument d'accord avec ce qui a été dit. Souvenez-vous, depuis le début du premier quinquennat d'Emmanuel Macron, la France insoumise tente parfois d'allumer des mouvements sociaux. Le premier dont je me souviens, c'était Jean-Luc Mélenchon qui avait demandé à ce qu'on fasse la fête à Macron. Oui. C'était quelques mois après son élection, au moment des lois, des ordonnances travail, etc. Ça avait pas vraiment été le succès du siècle. Et chaque fois que l'AFI a tenté de lancer des mouvements, ou de se rallier même à des grands mouvements sociaux, les Gilets jaunes, la réforme des retraites, ils ont été quelque peu écartés et mis de côté. Pour l'instant, c'est l'un des vrais échecs de LFI et Jean-Luc Mélenchon, justement de ne pas avoir réussi à impulser et à vraiment entrer dans le mouvement social. Mais en revanche, ils ont une capacité, notamment par rapport à ce qui a été dit tout à l'heure, sur leur capacité à en être les porte-parole à l'Assemblée, qui est assez extraordinaire, ils arrivent à incarner ces mouvements au regard d'une grande partie de l'opinion et du point de vue de l'espace politique, notamment du point de vue de leurs opposants politiques, ils sont vus comme étant ceux qui sont à la fois les visages et les comptables des mouvements sociaux. Et ça, c'est très très avantageux pour la France insoumise, parce que ça permet aux leaders de LFI de dire « Regardez, nous faisons corps avec le mouvement social ». Avec le peuple, avec aujourd'hui les jeunes, hein, j'y reviens pas, mais qui est aujourd'hui une cible électorale des insoumis extrêmement importante. Et là, pour le coup, ils ont bien réussi à avoir aujourd'hui une grande partie de cet électorat. Ils veulent même le pousser à convaincre ses parents. Donc, il y a une vraie stratégie jeune en vue de 2027. Et donc là, évidemment, bah, quand Sébastien Lecornu dit « Regardez, c'est la faute des insoumis », il tente de diaboliser un mouvement social en disant « Regardez, c'est manipulé politiquement et les insoumis, on ne les aime pas. » Et de l'autre côté, ils rendent tout à fait service à Jean-Luc Mélenchon en assimilant un mouvement qui est plutôt populaire aujourd'hui à une formation politique qui certes l'a accompagné, certes l'a poussé médiatiquement, mais à l'origine, il n'y est pour rien.
14: Si on veut comparer les extrêmes, entre guillemets, la radicalisation de la France insoumise peut être plus porteuse que la normalisation du Rassemblement National.
15: C'est pas la même stratégie, c'est pas le même niveau de, je dirais, de situation politique. Pour le RN, il y a une nécessité d'être crédible pour demain attirer une partie de l'électorat de centre droit, au moins un second tour, et donc permettre une arrivée au pouvoir. Pour la France Insoumise, le fait qu'il y ait une forme de vote utile à gauche, et le fait que de l'autre côté, il y ait une base électorale très abstentionniste qui est son champ de mobilisation potentielle, conduit à faire de la radicalité, mais encore une fois, avant une phase de normalisation en fin de campagne, qui fait qu'au fond, vous n'êtes quand même élu qu'à condition, in fine, dans la dernière ligne droite, d'apparaître très comptable.
14: Ah bah, radicalité revendiquée ou fantasmée, on va dire un peu des deux. En tout cas, ça sert Jean-Luc Mélenchon autour de 19%. Et vous annoncez, Benjamin Morel, un adoucissement de ses positions dans les mois qui vont précéder la campagne présidentielle. Merci beaucoup à vous, à Frédéric Savicky également, et à Vincent Dain pour ce débat du jour, à réécouter sur RFI.fr. Restez à l'écoute. Le grand journal du soir dans 30 secondes.
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14: C'est l'heure du grand journal du soir. Bonsoir Diane Berger.
22: Bonsoir Romain, bonsoir à tous.
14: À la une ce soir, les pays membres de l'OTAN qui doivent marteler leur ligne rouge face à la menace russe. En tout cas, c'est l'appel que le chef militaire de l'Alliance a lancé aujourd'hui.
22: Nous analyserons son discours dans quelques instants, sa théorie de la victoire face aux menaces russes. De fait, les Européens peinent à répondre quand ils sont confrontés aux attaques hybrides de Moscou, dans le cyber notamment.
14: Après ce grand journal du soir, on va évoquer, et ça concerne la guerre en Ukraine évidemment, l'enjeu de la métallurgie en Ukraine, secteur à l'arrêt et pourtant secteur crucial pour le pays. Ce sera avec nos confrères du quotidien français La Croix. Autre titre ce soir, Diane.
22: Le troisième jour de manifestation à New Delhi contre la radiation de 130 millions de personnes des listes électorales. Et parmi les égéries du mouvement, il y a Nea Bora. Son portrait est à retrouver dans quelques minutes. Les constructeurs européens confrontés à la concurrence chinoise, c'est le sujet sur toutes les lèvres mondiales de l'automobile qui s'est ouvert ce matin à Paris. Et ce sera le dossier de ce journal avec Pierre Olivier. Et puis c'est un mot d'ordre omniprésent chez les lycéens français mobilisés depuis plusieurs semaines. Il faut alléger les emplois du temps. Une question qui peut paraître superficielle pour certains, ça ne l'est pas pour les premiers concernés.
14: Je cite, pour Volodymyr Zelensky, c'est de plus en plus évident. La Russie rejette la trêve énergétique annoncée par le président américain Donald Trump.
22: L'armée russe a en effet frappé 6 infrastructures énergétiques ukrainiennes rien que ce lundi, selon Kiev. Les bombardements ont également fait 3 morts près de Kramatorsk. La pression de la Russie ne faiblit pas. Et à l'ouest, l'OTAN se prépare à une extension potentielle du conflit. Dans un discours très attendu, le commandant suprême de l'Alliance Atlantique, Alexis Grinkiewicz, a présenté aujourd'hui sa théorie de la victoire sur la meilleure façon de battre la Russie en cas d'attaque. Franck Alexandre.
0: L'OTAN est une alliance purement défensive, a rappelé le général Grinkiewicz, mais personne, a-t-il averti, ne doit confondre cette posture avec de la faiblesse. Il appelle donc à fixer des lignes rouges. Reste que les Européens membres de l'OTAN ont du mal à trouver la parade aux manœuvres en zone grise et aux actes de sabotage russe sur leur sol. Pointe Jonathan Guiffard, chercheur associé à l'Institut français de géopolitique.
2: La réponse européenne, qui est quand même assez forte, par exemple dans le domaine des sanctions économiques, on voit bien que c'est pas suffisant. Ça fait certes du mal à l'économie russe, mais c'est pas suffisant pour forcer les élites russes à changer de stratégie. C'est cette réflexion autour du changement de l'équation russe qui doit se poser. Comment faire pour porter des coups à Moscou pour que Moscou renonce à sa campagne d'agression contre l'Europe? Et ça, je pense qu'il y a des domaines, par exemple dans le domaine d'attaques cyber, mais qui sont pas du tout encore dans les doctrines européennes, ni systématiques, ni particulièrement agressives à l'égard de la Russie, mais il y a peut-être aussi soutenir des oppositions politiques, des oppositions démocratiques. Bref, il y a toute une palette que les Européens n'ont pas encore mis en œuvre pour changer cette équation russe.
0: Le tempo américain pose aussi des difficultés. La recrudescence des manœuvres russes en Europe intervient alors que les États-Unis procèdent à un réexamen de leur déploiement militaire sur le continent. La diminution des effectifs doit être annoncée à la fin de l'année comme un mauvais signal.
22: Franck Alexandre, spécialiste des questions de défense de RFI, et ces actes de guerre hybride, ils se multiplient en Europe. Leurs commanditaires sont eux parfois incertains. Dans ce contexte, les autorités allemandes annoncent l'arrestation de 2 ressortissants turcs suspecté d'être derrière l'incendie d'une station Starlink en Pologne fin septembre.
14: Autre titre ce soir, l'Inde, la mobilisation qui secoue New Delhi. C'était le 3e jour consécutif de manifestations dans la capitale indienne.
22: Des dizaines de milliers de personnes sont descendues dans les rues pour dénoncer la radiation de près de 130 millions de personnes des listes électorales. Pour les manifestants, il s'agit d'une manœuvre du BJP, le parti du Premier ministre au pouvoir, Narendra Modi, pour conforter sa place. Ces rassemblements, ils ont été lancés par le parti des cafards et plusieurs partis d'opposition, mais aussi par des organisations étudiantes, avec à leur tête Neha Bora, chef de l'Association des étudiants de toute l'Inde. Son portrait avec Benoît Grosse.
20: Sur le terrain, Neha Bora filme les manifestations, prend la parole et relaie par la suite ses interventions sur ses réseaux sociaux. Son compte Instagram rassemble plus 1,5 million d'abonnés et ses vidéos atteignent jusqu'à 10 millions de vues. Arrêté samedi par les autorités, Neha Bora est finalement libéré dans la nuit et apparaît à nouveau ce lundi micro à la main devant des milliers de manifestants exigeant du pouvoir de redonner au peuple son droit de vote. Sa popularité grandit depuis juin et du fameux mouvement des cafards qui protestait pour une réforme du système d'éducation. Neha Bora, en doctorat d'art, présidait alors la principale organisation étudiante du pays. Son franc-parler dans les médias et sa grève de la faim de 28 jours avaient marqué les esprits et l'avaient érigé en figure de proue des mouvements contestataires. Neha Bora avertit à présent le pouvoir et affirme « Les rues ont toujours dicté le cours de la politique dans ce pays et elles continueront à le faire plus encore dans les années à venir ». Prochain objectif affiché, la destitution du président de la commission électorale, Ganesh Kumar.
22: Neha Bora, visage de la contestation en Inde, présenté par Benoît Grosse. Eux sont devenus, dans leur pays, le visage de la trahison. Yuval Abraham et Rachel Shore, les réalisateurs israéliens du film NASA, récompensés à la Mostra de Venise, ce documentaire dénonce l'ampleur des frappes contre les civils palestiniens à Gaza. Et depuis la sortie de ce film, plusieurs ministres veulent les déchoir de leur nationalité. Benjamin Netanyahou, le chef du gouvernement israélien, réclame même désormais des poursuites pénales contre les soldats qui ont témoigné anonymement dans leur film. Les détails avec notre correspondant à Jérusalem, Michel Paul.
23: Dans une lettre adressée à la procureure générale ainsi qu'au chef de l'armée du Shin Bet, le service de sécurité intérieure, Benjamin Netanyahou exige l'identification urgente de tous les militaires qui apparaissent à l'écran. Le documentaire NASA, acronyme hébreu pour dommages collatéraux, compile les récits de 24 soldats au visage numériquement masqué. Ils y décrivent des frappes massives à Gaza, guidées par des systèmes d'intelligence artificielle et tolérant un seuil élevé de victimes civiles. Pour le chef du gouvernement israélien, il s'agit d'une calomnie préméditée portant atteinte aux intérêts de l'État, doublée d'une fuite illégale de renseignements classifiés, notamment issus de l'unité d'élite 8200. L'armée israélienne avait déjà réfuté en bloc ces accusations, affirmant qu'aucune frappe n'est automatisée. Distribué dans plus de 50 pays, le film est en revanche pas projeté dans les cinémas en Israël. Michel Paul, Jérusalem, RFI.
22: Il faut éviter une nouvelle catastrophe. C'est l'avertissement ce soir du haut-commissaire des Nations Unies aux droits de l'homme, Volker Türk, après l'attaque des rebelles houthis du Yémen contre l'aéroport de Riyad en Arabie Saoudite samedi dernier. Le bilan est de 13 morts et des centaines

0: d'un ouvrage devenu une référence, Intérêts et prix, les fondations d'une théorie de politique monétaire. Deux macroéconomistes dits néo-keynésiens parce qu'ils s'intéressent non seulement aux politiques menées pour stimuler ou ralentir l'économie en cas de crise, mais aussi et surtout à leur impact sur le comportement des consommateurs et des entreprises qui anticipent les conséquences de ces décisions publiques. Des travaux désormais utilisés par les banques centrales et les ministères du monde entier. L'an dernier, le prix Nobel d'économie avait été décerné au français Philippe Aguillon, au canadien Peter Ovitt et à l'américano-israélien Joël Mokyr pour leurs travaux sur l'impact de l'innovation sur la croissance économique.
1: C'était Claire Fage. C'est la fin de ce journal. Il est maintenant quasiment 20h10 en temps universel. L'heure de retrouver James Wauka et Delia Collinet car c'est l'heure de danser. C'est fait en boucan sur RFI.
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0: Bonjour à tous et bienvenue sur RFI.
1: Dans l'émission Fais ton boucan.
0: Uniquement dans la joie et dans la bonne humeur.
1: Et on le dit tout le temps, mais j'en ai jamais marre de le dire. Ici on fait pas de bruit,
0: que du boucan.
1: On est ensemble avec toute l'équipe. Mathieu est à la réal.
0: Le roi des manettes.
1: Derrière je vois Léa.
0: Et oui, Guy, les bons tuyaux.
1: Pour la coordination. Et puis pour les réseaux sociaux, on a Élise.
0: Notre CM d'amour.
1: Hello. Allez, on commence.
0: Ouais.
1: On dit quoi?
0: On y va.
1: On commence avec des bonnes ambiances ivoiriennes. C'est parti.

0: Son vrai prénom, Yaou Parfait, fils de la chanteuse ivoirienne Antoinette Alani. Son nom de scène s'inspire du révolutionnaire argentin Che Guevara. Merci d'être avec nous dans la maison. On est ensemble jusqu'à 23h, heure de Paris. James, on fait quoi aujourd'hui?
1: Eh ben, émission spéciale aujourd'hui en ce 12 octobre. C'est une triste date. Il y a 12 ans, jour pour jour, l'artiste ivoirien Doug Saga nous quittait. Celui que l'on nommait le créateur du coupé décalé. Notre vieux père Maury, journaliste et spécialiste musical, nous fera l'honneur de faire cette spéciale, pardon. Mmh. Et on reviendra donc sur le parcours de l'artiste, la naissance du coupé décalé et puis l'héritage qu'il a laissé après son décès. Mais avant ça, bah, comme d'hab, on a de la musique, hein, Cameroun, Gabon et puis... T'entends ou pas le synthé?
0: J'aime ça.
1: Le Congo, tout de suite. On retrouve Ave le Roi, Master Virus et DJ Wetty.
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0: Bungis et on a fait la Corée avec Delia. Sur ce titre, on retrouve Ave le Roi, Master Virus et DJ Whitey. Elise le disait dans le bureau tout à l'heure. Ça lui rappelle tellement les boîtes, ça, et les Corées que tout le monde faisait ensemble. Ouais, avec les Corées, les bras en l'air. Ouais. Pendant les lock drums.
1: En fait, Elise, elle est encore là, j'allais en boîte de nuit, quoi.
0: Ouais, c'est ça. En tout cas, moi, ce titre, je m'en lasse pas.
1: Ouais, c'est ça.
0: Ouais. Cause toujours, vas-y.
1: Moi, je vais plus en boîte. Je m'y retrouve plus, tu sais, non.
0: Qu'est-ce qu'il y a? Tu te retrouves plus?
1: Non, ils sont trop jeunes. Et puis, ça danse vraiment. Vraiment. Sexy. Hein.
0: Ça, c'est vraiment une parole de boomer. Hein.
1: Ah, exactement. Place maintenant à un artiste originaire du Togo et du Congo. Il est considéré comme un ambianceur ou encore un quelqu'un qui aime faire la fête. C'est Monsieur Franguiche avec Trop Parler sur la radio.

0: Le 4 août 2023, je suis essoufflée, vous savez pourquoi?
1: Parce qu'elle aime trop chanter.
0: Parce que j'aime trop danser. Non, parce que James te donne des cours de danse, mais faut voir.
1: Ah, c'est moi, je te donne des cours de danse maintenant?
0: Ah, tu donnes. La personne bouge, je l'avais jamais vu bouger comme ça.
1: Non, vous voyez pas, mais elle ment.
0: Oh, oui, bien sûr. En tout cas, ce titre trop parlé, on peut le retrouver au sein de son projet qui s'appelle Mood 3 Glitch, pour Franck Glitch.
1: Et bon, on continue avec une artiste qui était avec nous il y a un peu plus d'une semaine. C'est la chanteuse gabonaise Emma, oui, avec sa voix douce et son love. Et c'est l'occasion d'écouter son dernier titre qui s'appelle I Love. Et comme d'hab, c'est toujours du miel avec
0: dans
1: Emma.
0: Dans les oreilles.

0: I Love de l'artiste gabonaise Emma qui est passée dans Fais ton boucan il y a un peu plus d'une semaine. Et ce titre-là est sorti juste après qu'on fasse l'émission.
1: Exactement, c'est le lendemain. Quand même.
0: Elle a une voix vraiment magnifique, hein, vraiment je m'en lasse pas. Et en plus de ça, cette personne est drôle.
1: Tu te souviens? Oui, c'est vrai, c'est vrai. Elle a le sens de l'humour.
0: Ouais, c'est pas forcément ce que j'aurais dit en premier, en tout cas la concernant, mais allez écouter l'émission si c'est pas le cas, je vous assure que vous allez rigoler. Je vous rappelle, elles sont toutes disponibles en replay sur le site RFI.fr. Et sur l'application Pure Radio. Radio.
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6: Ce sont les oreilles de Zola Tempo et Doris Béa.

0: animateur.
1: Lilia, maîtresse des Atalakou.
0: Hey. Merci beaucoup, merci.
2: Zaïko Langa Langa avec le titre bronze sur RFI. C'est un morceau pensé donc pour la danse avec une inspiration qui vient du football. Bronze évoque le bruit d'un ballon bloqué sous la semelle. Et après, tu fais quoi? Eh ben, tu shootes.
1: Tu tires. Ouais, si tu tires, tu peux pas marquer. Hein.
2: Bah, c'est ça.
1: Comme ça que ça marche le football, non?
2: C'est comme ça que ça marche dans la vie.
1: Non, Zaïko Langa Langa. Comme dit Chakola, les Beatles du Congo. Hein, wow. Avec notamment des membres qui sont passés, je pense à Mary Jo Beludi ou même Papa Wemba, tout simplement. Bah ouais. Donc, c'est important d'écouter ce genre de classique dans cette émission. J'ai une devinette pour toi, Delia.
2: Ouais.
1: Deux artistes camerounais sont en studio. Que se passe-t-il?
2: Vaya Banger.
1: Tu la connaissais?
2: Ouais, bon. Ouais, j'ai deviné un peu.
1: Elle n'est pas incroyable, la blague, mais bon, peut-être que la musique qu'on va écouter sera mieux, et ça, j'en suis sûr. Hein. C'est le titre, c'est Ma Moitié de Chrisem avec Sisoul, deux artistes camerounais. Et vraiment, le titre, il est bon. Ça, je vais peut-être me rattraper de la devinette. Qu'est-ce que t'en penses, Delia?

0: Chris M et Sissoul avec le titre Ma Moitié sur RFI. Deux artistes camerounais, comme tu le disais dans la devinette, réunis sur le titre Ma Moitié. Un titre qui remercie Dieu pour avoir trouvé son compagnon de vie. Il est l'heure de retrouver notre vieux père aujourd'hui.
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3: Oh. Et puis, notre vieux père qui nous a rejoint, Maurice,
4: oui,
3: à la maison.
4: Yeah.
3: Comment ça va?
4: Fouca.
3: Yeah. J'adore ton énergie, en vrai.
4: Je suis déjà là, déjà.
3: Ouais. Trois boucantiers pour dans le studio, là.
4: Tu as compris,
3: ça fait plaisir.
4: Ouais, c'est, voilà, c'est boucantier aujourd'hui.
3: Yes. Aujourd'hui, on parle sérieux.
4: Ouais.
3: On parle sérieux, on parle d'un grand artiste, Doug Saga, qui nous a quitté malheureusement il y a 20 ans suite à une maladie pulmonaire, et on va lui rendre hommage aujourd'hui. Hein.
4: Oui.
3: Je pense qu'il le mérite.
4: Non, il le mérite.
3: Ah oui, bien sûr. Hein.
4: Ouais, parce que il a mis pour la postérité un genre musical qui est devenu pas forcément identitaire pour la Côte d'Ivoire, mais ça fait partie aujourd'hui de ce genre musical. Aujourd'hui, tu ne peux pas consommer la musique ivoirienne si tu ne consommes pas ce
3: c'est
4: genre
3: ça.
4: Musical.
3: Okay.
4: Voilà, c'est parti de lui et ses amis. Du côté de Paris. Et puis ça s'est explosé sur tout le continent.
3: Mais c'est fou de dire que ça a commencé à Paris, parce que je pense que quand on connaît pas l'histoire, on s'y attend pas.
4: Oui, parce que l'histoire, il se trouve que Doug Saga, qui était entre Paris et l'Italie et l'Espagne, qui était déjà là, raconte des jeunes Ivoiriens qui avaient une association. Et bizarrement, il faut dire que ce mouvement part d'une soirée en boîte où Doug Saga qui part en classe avec ces jeunes Ivoiriens.
3: Okay.
4: Nino Versace, Serge Défalé. Et après, ce clash, Doug Saga, qui était impressionné aussi par leur fougue, leur dit, les gars, mettons-nous ensemble, on pourrait faire quelque chose. Et c'est de là qu'est parti ce mouvement coupé-décalé et qui arrive dans une circonstance où la Côte d'Ivoire vit une période extrêmement difficile, socio-sécuritaire, politico, c'est sécuritaire. Ça vient donner du baume au cœur.
3: C'est une musique qui a fait du bien.
4: Et cette musique-là vient pour colmater les brèches en Côte d'Ivoire et au-delà. Et l'aventure, pour ne pas dire l'histoire. De l'étoile filante, Doug Saga commence. Et je crois que pendant le temps qu'il a vécu, il a vécu intensément. Voilà.
3: Bon, j'ai dit que c'était surtout créé à Paris, mais il faut préciser que c'était par la diaspora ivoirienne.
4: Non, c'était pas la diaspora ivoirienne, c'était des jeunes Ivoiriens qui venaient de temps à autre à Paris.
3: À Paris.
4: Voilà, Jean-Jacques Kwame, Serge Défalé, Lino Versace et Mollaré, et ils croisent Stéphane Doucouré. Et après l'événement, après ils deviennent, c'est là qu'ils créent la danse. Et il crée aussi la Jet Set.
3: La Jet Set.
4: Ah,
3: on va parler de la Jet Set.
4: C'est ça, la Jet Set.
3: Il y a un titre qui vient tout de suite à l'esprit quand on parle de Doug Saga, c'est Sagacité.
4: La Sagacité.
3: Let's go.

0: saga dans Fais ton boucan. Et aujourd'hui, on reçoit bien sûr notre vieux père Maury. Tu parlais tout à l'heure de la jet set ivoirienne. On passe bien évidemment par la sape.
1: Oui, il y a, en fait, quand on parle de jet set, il y a obligatoirement ça. Il y a beaucoup de choses là-dedans. Il y a ce côté bling-bling, la sape, les grosses voitures, les belles voitures à Paris.
2: Les boucantiers.
1: Les boucantiers, voilà, qui, les rues de, tu vois, tu vois, l'image de les Champs-Élysées, un peu tout ça, les soirées mondaines. Et la spécificité, il faut dire que, pourquoi aussi ça a perduré et ça fait, c'est la première fois qu'on voyait des artistes. Dans leur prestation, c'est eux qui donnaient l'argent aux gens.
0: Ah
2: c'est
0: bon
2: ça. Mais c'est ça.
0: Arrête.
2: Ouais, moi, on m'a raconté, mais vraiment, oui, c'est l'argent.
1: Voilà, tout part de là. Parce que c'était quelque chose de nouveau. Parce qu'avant, l'artiste chantait, le public venait donner l'argent à l'artiste. Mais eux, dans leur boucan, comme on le dit, ils partageaient l'argent au DJ et ils partageaient l'argent même à la foule.
0: Donc c'est pour ça qu'il y avait du monde au concert.
1: Ah ben voilà, non, mais ça aussi, ça faisait partie.
0: Ok.
1: Ça faisait partie. Donc voilà, il y avait ça, mais il y a aussi ce style vestimentaire qu'ils ont amené, le côté bling-bling de l'histoire. Et puis bon, voilà, je pourrais même dire musicalement, parce qu'il ne faut pas oublier que le coupé décalé, le premier album a été fait par un certain David Tairo, grand arrangeur de musique, qui est l'émanation de premier Gaou.
0: Okay.
1: Donc voilà, c'est quelqu'un aussi qui est aussi faiseur de tubes. Donc il a envoyé aussi, tu vois, façon la caisse claire, tu entends les trucs. Et ça, c'était nouveau. Et bon, il y avait aussi tous ces dérivés autour, la danse, la sape, cette façon de danser, le coupé décalé. Parce qu'il ne faut pas oublier que le premier nom de ce mouvement, c'était pas le coupé décalé, c'était le coupé cloué.
0: Ah oui, mais voilà, ça me parle.
1: M'a dit, l'univers, c'est un coupé cloué, ça, c'est l'artiste coupé cloué, Paul Jessner.
0: Oui,
1: elle est haïtienne, non?
0: On écoutait beaucoup ça aux Antilles.
1: Coupé cloué, voilà. Ouais. Donc, et après, c'est devenu coupé décalé. Bon, c'est vrai que beaucoup de choses se disent dessus. Ça vient du nom, c'est volé, parti. Bon, il y a beaucoup de choses. Bon, je ne suis pas là à l'apologie un peu. Mais il faut dire qu'aujourd'hui, le coupé décalé fait partie un peu de l'ADN de la musique de la Côte d'Ivoire.
2: Ouais.
1: Et ça avait véritablement marché. Moi, je voyais un peu dans toutes les capitales quand Duxaga et ses acolytes arrivaient dans une capitale, c'était l'effervescence.
2: Ouais.
1: Une fois, j'étais à Ouagadougou, j'ai marché dessus. J'ai même eu des blessés.
2: Ah ouais,
1: C'était l'effervescence. Et ça marchait beaucoup.
2: Effet Michael Jackson.
1: Voilà, il n'a pas beaucoup duré. Hein. Ouais, voilà, Duxaga, c'était un peu le leader incontesté parce que n'oubliez pas qu'il y avait ses acolytes. Il y avait le Mola aujourd'hui, Abidjan, qui organise un événement du côté d'Abidjan. Il y a Lino Versace et Boro Sangui, après, qui vont faire un duo pour faire la continuité. Il y a eu Solo Béton, Jean-Jacques Kwame, Cherche Défalé. Et
2: tout ce beau monde.
1: Voilà, tout ce beau monde. C'est la jet set quand ils arrivaient, c'était véritablement. Voilà. Donc, bon, ils ont inculqué un peu ce genre musical un peu à une nouvelle génération. Mais il faut dire que pendant cette période-là, ils ont véritablement changé la donne dans cette Côte d'Ivoire en crise. Et ils ont donné du baume au corps ivoirien au moment opportun. Ils avaient vraiment, parce que les chansons qui étaient là dans le temps, c'était des chansons patriotiques. Et ils sont venus avec une nouvelle façon de faire pour dire, ben, écoute, c'est vrai, ça ne va pas en Côte d'Ivoire, mais ces chansons-là sont venues pour, voilà, pour donner un peu du baume au corps
2: ivoirien. C'est la puissance de la musique,
1: quand ça, c'est la force de la musique. Voilà.
0: On va écouter autre chose. Ouais. On continue avec Duxaga. On lui rend hommage aujourd'hui dans cette émission spéciale. Et tout de suite, c'est Heroes National.

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1: C'était le titre héros national bougé de Doug Saga, ouais, qui on rend hommage aujourd'hui, ouais, en ce 12 octobre. Et c'est vrai qu'en écoutant un peu cette chanson, bah on se dit, il y a des atarakoum comme dans la musique congolaise, ouais, ouais, des choses comme ça.
2: Parce que là, tu vois, c'est Doug Saga, tu vois, dans la chanson, quand tu écoutes, Doug Saga, il est un backup. Il cite le nom des gens.
1: Ouais.
3: Oui.
2: Et derrière, tu as un autre qui fait des refrains, qui sont souvent aussi des vrais artistes qu'on appelle des DJ. Mmh. Et ça, souvent, on le prend aussi dans la musique congolaise. Même en rythmique aussi, il y a pas mal de particules dedans. Donc, voilà, le coupé décalé aussi vient un peu de ce savant dosage aussi, de cette musique congolaise venue, ouais, dans cette période-là, mais aussi la manière, le lexique, l'appartenance, qu'on appelle linguistique ivoirienne avec les mots, le largot, oui, tout, ouais, ça. C'est ça qui donne un peu ce cachet spécial, autant au coupé décalé, ouais, et avec beaucoup de dérivés. Mmh. Donc, voilà. C'est pourquoi même, tu vois, tous les premiers gars qui faisaient les atarakouman, tu vois, DJ Mukuluku, DJ Arafat, tout ça, c'est de nos emprunts de la musique congolaise. Okay. Tu vois, voilà. Donc,
3: Mais il y a une importance avec les mots, tu le disais, dans la musique ivoirienne.
2: Obligatoirement.
3: Ouais.
2: Le côté typique de la musique ivoirienne, c'est aussi la façon de chanter, tu vois, parce que les Ivoiriens aussi, ils ont une façon de chanter avec le largot, que ce soit un peu avec le nushi, mais c'est typique. C'est typique. Et la Côte d'Ivoire, c'est typique.
1: Ouais,
2: quand un artiste ivoirien chante, tu te dis, ça, c'est ivoirien. Ouais,
1: on reconnaît tout de suite. C'est vrai que dans leur manière de parler.
2: Même la manière de parler, tu vois.
1: Tu sais, ils ont des expressions qui même naviguent à travers le monde.
2: Voilà,
1: en France,
2: ça,
1: par exemple, il y a beaucoup d'expressions nouvelles,
2: voilà,
1: qui sont reprises.
2: Comme je t'ai dit, il n'a pas beaucoup duré, Stéphane Doucouré, Doug Saga. Fin 2002, 2006. Il faut dire que pendant cette période-là, le mouvement en a créé beaucoup, beaucoup plus d'artistes. C'est pourquoi moi, j'étais très fan,
3: ouais,
2: de cette période. Là, parce que Doug Saga, au-delà que ce soit une étoile filante, c'est quelqu'un qui portait un mouvement, mais il a encouragé aussi pas mal de jeunes. Aujourd'hui, il y a plein d'artistes qui sont liés,
1: ouais,
2: à l'avènement du coupé décalé, et qui continuent encore, parce que le coupé décalé, ça continue encore, hein, sa transhumance, hein, aujourd'hui,
1: ouais,
2: il y a plusieurs dérivés, ouais, même je dirais même que le biama, même que les jeunes font aujourd'hui, c'est aussi des particules un peu du rescapé musical.
1: Ouais, c'est un héritage qui est pas près de, voilà, disparaître.
2: Mais il a marqué son temps, il a véritablement marqué son temps. Comme il le dit, tu vois, c'est les artistes coup d'éclair. Il n'a pas beaucoup duré. Il est né en 1974.
1: Ouais.
2: Il décède en 2006, quoi. Il n'a même pas 50 ans. Ouais. Tu vois, le petit temps qu'il a fait, mais
3: il a touché
2: l'Afrique.
3: Oui.
2: Bon, après, quand il est parti, le choc moral, le choc émotionnel avec ses amis, pas forcément évident. Mais il a marqué son temps.
1: Et on lui rend hommage dans cette émission. Doug Saga, c'est la fête.

0: des Anglais. Mais tu vois, on parlait d'héritage, c'est exactement ça, parce que ça, ça a été repris dans Coup du Marteau.
1: En Coup du Marteau, oui. Il faut dire aussi que ils ont aussi bercé une belle génération, ouais. Tu vois, beaucoup se sont reconnus un peu avec ces gens-là, qui, au moment que la Côte d'Ivoire aussi était dans une situation extrêmement difficile, qui ont redoré le blason de la Côte d'Ivoire à travers ce genre musical. Et voilà, le Coupé de Cali continue aujourd'hui avec une nouvelle génération, qui a été portée par d'autres faiseurs, mais en même temps, il faut dire aussi qu'il y a eu plein de dérivés, mais moi, je le dis encore que c'est un peu dommage parce que Stéphane, il décède le 12 octobre 2006. Et on avait pensé que non, que c'est la jet set, ils étaient nombreux. Et ils avaient des particularités. On se disait, non, ben voilà, à côté du décès, voilà, peut-être que le mouvement pouvait continuer. Il a continué musicalement, mais ces gars qui étaient là n'ont pas su continuer véritablement. C'est pas évident. Parce
0: mais ça devait être un lourd quand même.
1: Oui, mais écoute, c'est lourd, mais en même temps aussi, il faut dire que moi, je pense que même dans leur démarche, il n'y avait pas d'abord une structuration de base à la fin. Et puis, à côté de ça, ils sont dans un écosystème. L'écosystème même ne mettait pas aussi tous les garde-fous pour l'évolution typique d'un artiste. Donc, quand tu viens dans ce contexte-là où, de façon basique, on essuie un coup de tête qui devient des coups de succès,
0: c'est ça.
1: Ce n'est pas souvent évident de le formater sur la projection. Et donc, voilà, la réalité nous rattrape. Tu vois?
2: Mais Doug Saga, il avait son propre ADN aussi, sa propre signature.
1: Oui, mais c'est ça. Ouais, c'est pourquoi que quand lui, il est parti, c'était difficile de porter quand même
0: le deuil. Tu le remplaces pas, quoi.
1: C'est pas. Non. Il y a des gens qu'on ne remplace pas. C'est pas possible. Il y a des gens qu'on ne remplace pas. Et je crois que ça a été le cas. Et puis, bon, à côté de ça aussi, il faut dire que aussi, c'est pas évident. Lui, en tant que président, certainement qu'il prenait sur lui beaucoup de choses. Mais quand il est parti, il y a plein de choses qui sont sorties, le problème d'ego, le problème de leadership, chacun dans son côté. Bon, je ne sais pas si c'est ça, mais je sais qu'il y a eu pas mal de petits soucis là, entre Mollard, Antonino Versace, Serge Bé, qu'on appelle Gigi K. Bon, c'est pas évident, mais bon, voilà, quand il est parti, le mouvement a continué comme il pouvait. Chacun a essayé de faire carrière solo comme il pouvait. Voilà.
0: Et oui, bah parce qu'on l'a entendu après sa mort, la jet de Lino Versace et Boro.
1: La jet set, Lino Versace et Boro Sanghi. Voilà, deux acolytes qui ont fait un duo et qui ont continué tant bien que mal avec le mouvement de la sagacité, le boucan. Ça, ils chantent, ils rendent hommage aussi à Doug Saga et puis à tout le mouvement.
0: On écoute et on revient juste après.

0: sur RFI avec deux acolytes, tu nous le disais, Lino Vertiace et Boro Sangui.
1: Ouais. C'était les lieutenants de Duxaga. Et comme je l'ai dit, ils étaient ensemble. Chacun a voulu faire carrière solo. Même là, ce duo aussi n'a pas trop marché.
0: Ouais, oui.
1: Chacun est parti de son côté. Boro Sangui a fait, qu'on appelle, des œuvres. Voilà, Lino aussi a fait ses œuvres. Bon, voilà, Mollard aussi a continué. Il est devenu aujourd'hui homme d'affaires. Mmh. Mais bon, voilà, le mouvement continue. Le mouvement continue, Dieu merci. Il faut dire que dans peut-être que cette guerre là aussi de leadership, il y a quelqu'un qui est venu peut-être prendre la place de Duxaga en quelque sorte. C'était Arafat. Arafat, il est venu avec une autre façon de faire, une autre identité. Il a touché complètement la jeunesse ivoirienne avec son nouveau son style à lui. Et ensuite, c'était aussi l'avènement des réseaux sociaux. Et je crois que c'est là que lui aussi, il a touché le grand public. Et malheureusement aussi, il a été aussi une étoile filante. Ça n'a pas aussi duré.
0: Ouais.
1: Mais il faut dire qu'il fut quand même quelqu'un qui a mis son pied d'accélérateur sur l'œuvre de Duxaga.
2: Ouais.
1: Et Arafat a mis un autre pied d'accélérateur là-dessus pour que aujourd'hui cette génération qui est là puisse continuer le mouvement du coupé du canon.
2: C'était un hommage à Duxaga.
1: C'était
2: aujourd'hui
1: un hommage à Duxaga. Ouais.
2: Spécial de Maury Touré. Merci Maury d'avoir
1: merci
2: été.
1: Merci Adélia.
0: Salut Bobo.
1: Merci beau gosse.
2: On se retrouve. Beau gosse. C'est moi qui t'appelle beau gosse.
1: Oui, de la Jet Set. Parce qu'il y avait aussi la beauté qui comptait aussi.
2: Ah, d'accord.
1: Alors, il y avait la sable, les belles voitures.
2: Je suis pas né à la bonne époque. Merci.
1: Merci à tous.
2: J'allais dire merci Duxaga. Merci Maury, on se retrouve demain à la même heure. Télia n'a pas un proverbe pour nous?
0: Si, comme dirait le proverbe du sud de l'Italie, je te donne celui-là. Quand tu fermes les yeux pour mieux voir, n'oublie pas que tu ne vois plus rien.
2: Ah au revoir. Logique, non?
0: C'est bien.
3: Ouais. Au revoir. Je suis Yoromo, Arafat, 5500.

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2: Diane Berger.
3: À la une de ce journal, la création d'un nouveau mouvement politico-militaire dans l'est de la République démocratique du Congo. Le FRN, le Front pour la refondation de la nation. Il englobe l'Alliance Fleuve Congo et le mouvement du 23 mars et à sa tête, l'ancien président congolais Joseph Kabila. En Inde, son visage est devenu l'emblème de la contestation contre le BJP au pouvoir, celui de Néa Bora. Son franc-parler et sa détermination l'ont rendu incontournable et son objectif maintenant, c'est le départ du président de la commission électorale indienne. Une cyberattaque d'un genre sans précédent a touché les supermarchés français aujourd'hui. Des pirates ont réussi à dérégler les installations frigorifiques de plusieurs centaines de magasins. Tout leur contenu est bon pour la poubelle. Les pertes s'annoncent colossales. Et puis on terminera ce journal avec un oiseau plus bruyant parfois qu'un réacteur d'avion. Pour l'entendre, il faut se rendre au Brésil. On y fera une escale à la fin de ce journal. Joseph Kabila prend la tête d'un nouveau mouvement politico-militaire dans l'est de la République démocratique du Congo. Il s'agit du Front pour la refondation de la nation, le FRN, une nouvelle plateforme qui englobe désormais l'Alliance Fleuve Congo et le mouvement du 23 mars, un mouvement politico-militaire qui contrôle une grande partie des provinces du Nord et du Sud Kivu. Bonsoir David Baché.
6: Bonsoir Diane, bonsoir à tous.
3: L'annonce a été faite donc ce lundi 12 octobre dans la soirée à Goma, chef-lieu du Nord Kivu.
6: Oui, très calme, en veste noire et chemise bleu ciel, l'ex-chef de l'État congolais Joseph Kabila pose aux côtés du général Sultani Makenga, chef militaire du M23. Dans la salle, plusieurs personnalités du mouvement rebelle et caciques de l'ancien régime. C'est Claude Ibalanki, ancien ambassadeur itinérant de l'actuel président Félix Tshisekedi, qui lit la déclaration de création du nouveau mouvement politico-militaire dénommé Front pour la refondation de la nation, dénonçant un pays en péril et brandissant l'article 64 de la Constitution, selon lequel tout Congolais a le devoir de faire échec à tout individu ou groupe qui prend le pouvoir par la force ou l'exerce en violation de la Constitution. Claude Ibalanki annonce une mutualisation des forces, ressources et moyens des initiateurs du mouvement pour la libération du pays. Le FRN entend fédérer et coordonner toutes les forces de résistance afin, je cite, de mettre un terme à la tyrannie par tous les moyens, y compris la force. C'est donc Joseph Kabila qui prend la présidence du mouvement, entouré de 3 vice-présidents. Corneille Nanga, jusqu'ici coordonnateur de l'Alliance Fleuve Congo, Bertrand Bissimwa, président du M23, et le général Sultani Makenga, chef d'état-major de l'armée révolutionnaire congolaise. Le Front pour la refondation de la nation promet de nouvelles annonces prochainement. Je rappelle que Joseph Kabila est accusé par les autorités congolaises d'être le parrain de la rébellion AFC M23. La justice militaire l'a condamné à mort en septembre de l'année dernière.
3: David Baché du service Afrique de RFI. Les Houthis revendiquent une nouvelle attaque contre l'aéroport de Riyad ce soir, après déjà plusieurs frappes meurtrières en Arabie Saoudite ces derniers jours. L'armée saoudienne précise de son côté avoir intercepté un missile balistique tiré par les rebelles qui contrôlent une grande partie du Yémen, dont le stratégique détroit de Bab el-Mandeb sur la mer Rouge. Et les Houthis promettent une riposte douloureuse, je cite, si les États-Unis intervenaient pour soutenir l'Arabie Saoudite. La guerre continue également de perturber plus au nord le détroit d'Ormuz. Les gardiens de la révolution révolution iranien ont annoncé une nouvelle frappe contre un pétrolier qui tentait de passer il y a quelques heures. De quoi tendre encore plus les cours du pétrole en hausse ce lundi, ce qui aggrave de nombreuses crises sociales sur la planète. En Inde, ce n'est pas le coût de l'essence qui a allumé l'incendie social, mais la radiation récente de près de 130 millions de personnes des listes électorales. Selon le parti des cafards et plusieurs autres partis d'opposition, c'est une manœuvre du BJP, le mouvement du Premier ministre Narendra Modi, pour consolider son pouvoir et museler ses détracteurs. Et donc, pour le troisième jour de suite, des dizaines de milliers de manifestants ont déferlé dans les rues de New Delhi aujourd'hui. Parmi les fers de lance du mouvement, il y a l'association des étudiants de toute l'Inde avec à sa tête Neha Bora, la nouvelle égérie de l'opposition. Son portrait est signé Benoît Grosse.
0: Sur le terrain, Neha Bora filme les manifestations, prend la parole et relaie par la suite ses interventions sur ses réseaux sociaux. Son compte Instagram rassemble plus d'un million et demi d'abonnés et ses vidéos atteignent jusqu'à 10 millions de vues. Arrêté samedi par les autorités, Neha Bora est finalement libéré dans la nuit et apparaît à nouveau ce lundi micro à la main devant des milliers de manifestants, exigeant du pouvoir de redonner au peuple son droit de vote. Sa popularité grandit depuis juin et du fameux mouvement des cafards qui protestait pour une réforme du système d'éducation. Neha Bora, en doctorat d'art, présidait alors la principale organisation étudiante du pays. Son franc-parler dans les médias et sa grève de la faim de 28 jours avaient marqué les esprits et l'avaient érigé en figure de proue des mouvements contestataires. Neha Bora avertit à présent le pouvoir et affirme « Les rues ont toujours dicté le cours de la politique dans ce pays et elles continueront à le faire plus encore dans les années à venir ». Prochain objectif affiché, la destitution du président de la commission électorale, Ganesh Kumar.
3: Benoît Grosse. 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Il est maintenant quasiment 23h06 ici à Paris. C'est une cyberattaque d'un type inédit en France. Des pirates ont attaqué la nuit dernière des réfrigérateurs et des congélateurs dans des supermarchés. Au moins 300 points de vente ont été touchés dans plusieurs grandes chaînes comme Leclerc ou Intermarché. Hauteville-et-Moriamé, les pertes pourraient s'élever à plusieurs centaines de milliers d'euros.
7: Des systèmes de dégivrage activés à distance, des températures de bac à glace dépassant les 20 degrés. Lundi matin, de nombreuses enseignes de supermarchés ont eu la mauvaise surprise de découvrir leur stock ruiné. Pour préserver la chaîne du froid et éviter les intoxications des clients, une seule solution, jeter la plupart des produits. Dans un seul Intermarché de l'Est de la France, les pertes s'élèveraient à près de 50 000 euros, selon le magasin. Plusieurs présidents de chaînes se sont exprimés sur leurs réseaux sociaux. C'est le cas des patrons de coopératives U et du groupement Mousquetaire qui parle d'une attaque d'une extrême gravité mettant en danger l'approvisionnement alimentaire des Français. Les pirates ont visé les systèmes de régulation frigorifique du fabricant danois Danfoss. Celui-ci a confirmé l'attaque à l'AFP, précisant que les unités touchées étaient anciennes. Danfoss explique recommander depuis longtemps à ses clients de maintenir les systèmes à jour. Le parquet de Paris a ouvert une enquête sur cette cyberattaque. La question des pertes sera centrale alors que la chaîne Intermarché a déclaré à l'AFP que les assurances ne prenaient pas en charge ce type d'incident.
3: Toujours en France, le gouvernement vient au secours d'Eramet, le groupe minier lourdement endetté. L'État va devenir le premier actionnaire de l'entreprise qui produit notamment du manganèse, du nickel et du lithium, indispensables pour le développement des batteries électriques. Le coût de l'opération n'a pas encore été communiqué. Garde à vue pour les deux parents du jeune qui a tiré sur le principal de son collège et une enseignante à Aubagne, près de Marseille. Les enquêteurs cherchent à comprendre comment ce jeune âgé de 14 ans a pu obtenir le fusil de chasse qu'il a utilisé. Les deux personnes qu'il a touchées sont blessées, mais ne sont pas dans un. Leur pronostic vital n'est pas engagé. Une attaque en milieu scolaire qui n'a pas de lien, a priori, avec le mouvement social qui secoue les lycées du pays. Les organisations lycéennes appellent à un acte 5 de leur mobilisation demain, mardi, pour demander de meilleures conditions de scolarisation. Selon l'endroit où vous vivez sur la planète, vous vous réveillez peut-être avec le chant des oiseaux le matin, ou alors peut-être celui beaucoup moins bucolique d'engins de chantier. Alors essayez maintenant d'imaginer un mélange des deux, des oiseaux qui font autant de bruit que des engins de chantier. Ils existent au Brésil, les oiseaux les plus bruyants du monde. Ils sont au cœur d'une étude publiée par l'université du Massachusetts. Ses auteurs ont sillonné la forêt amazonienne pour prendre des mesures inédites de leur chant. Stéphanie Schuller.
8: Ce chant d'oiseau n'est peut-être pas le plus joli à nos oreilles, mais c'est le plus puissant jamais mesuré. Il appartient à l'araponga blanc qui vit en Amazonie. Là-bas, des chercheurs ont découvert deux autres espèces presque tout aussi bruyantes. L'araponga à gorge nue et le sérima à pattes rouges dépassent eux aussi facilement les 120 décibels, soit le niveau d'un marteau-piqueur. Un mâle Arapanga a même été enregistré à plus de 130 décibels, l'équivalent du vacarme d'un réacteur d'avion. Le volume sonore des oiseaux restait jusqu'ici largement inexploré. Les scientifiques veulent comprendre pourquoi certaines espèces font autant de bruit. Ils ont d'abord supposé qu'il s'agissait surtout d'oiseaux polygames au vol limité. Dans une forêt dense, où la visibilité est faible, le son devient en effet le meilleur allié pour attirer une partenaire. Mais cette thèse ne tient pas pour le sérima à Paris. Ils ont d'abord supposé qu'il s'agissait surtout d'oiseaux polygames au vol limité. Dans une forêt dense, où la visibilité est faible, le son devient en effet le meilleur allié pour attirer une partenaire. Mais cette thèse ne tient pas pour le sérima à pattes rouges. Monogame et vivant dans des pattes

0: Le FRN, le Fonds pour la refondation de la nation, avec comme président l'ancien chef d'État Joseph Kabila, un mouvement qui englobe l'alliance Fleuve Congo et le mouvement du 23 mars. Il est maintenant quasiment 21h10 en temps universel. C'est la fin de ce journal.
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1: Bonjour à toutes, bonjour à tous. Ravi comme chaque lundi de donner le coup d'envoi de la semaine en votre compagnie. Nous avons retrouvé nos championnats européens favoris et en Espagne, Yann Diomandé a trouvé, lui, le chemin des filets. C'est un événement, le premier but sous le maillot du Real Madrid pour le joueur le plus cher de l'histoire, le joueur africain. Le plus cher de l'histoire. L'Ivoirien a délivré des merengues face à Villarreal. Des merengues qui, soyons honnêtes, on va adresser l'éléphant dans la pièce de la Maison Blanche. Et l'éléphant, ce n'est pas lui, des merengues qui sont loin de convaincre. Impossible d'évoquer le Real sans parler également du malaise Vinicius Junior, le Brésilien bêtement expulsé après avoir tiré les cheveux d'un adversaire. Un carton rouge capillotracté, littéralement. Bonjour Patrick Vuillard.
2: Bonjour Hugo, bonjour à toutes et à tous.
1: Avec vous, on va tirer sur l'ambulance rouge également, l'ambulance de Liverpool. Les Reds humiliés à la maison par Manchester City, effectivement. Là encore, une biscotte écarlate n'a rien arrangé. Bonjour Marc Libra.
3: Bonjour Hugo Moissonnier, comment ça va?
1: Ça va très bien. Et je suis ravi de vous accueillir avec une bonne nouvelle. C'est la première fois depuis longtemps que je vous accueille au lendemain d'une victoire de l'Olympique de Marseille.
3: Larmes aux yeux, non? Ça vous fait du mal?
1: Bah écoutez, ça me bouscule dans mes habitudes, ça me sort de ma zone de confort, c'est pas mal non plus. Marseille qui respire, succès à 3, mais qui vaut peut-être un petit peu plus en termes de points. Vous l'avez, c'est un jeu de mots assez bien écrit, je suis assez fier de moi.
3: 3.3, bravo.
1: Bonjour Dominique Sévrac.
4: Bonjour, c'est brillant, c'est comme vous Hugo.
1: Quand il s'agit de parler du PSG, attendez, c'est pas fini. Quand il s'agit de parler du PSG, vous êtes notre plan A et vous allez nous expliquer, si vous le voulez bien, pourquoi le PSG, le Paris Saint-Germain, de son côté, n'a pas de plan B. Pourquoi ses remplaçants ne sont pas à la hauteur de ses ambitions qui sont évidemment très élevées. Que des plans A, en revanche, dans l'équipe de Radio Foot. Pierre Guérin à la préparation, Laurent Salerno à la réalisation. Welcome back, cher maestro Radio Foot, c'est parti.
5: Ça fait 1-0. Yann Diomandé, regardez la joie de l'Ivoirien. Son premier but sous le maillot du Real Madrid. Cette fois, c'est bon, c'est officiel. Eh bien, c'est dans la souffrance que le Real Madrid assure l'essentiel. Victoire des hommes de José Mourinho grâce à un but de Yann Diomandé.
1: Yann Diomandé, sauveur du Real Madrid. Enfin, il a tout de même fallu attendre la mi-octobre, la 8e journée de Liga, sa 9e apparition sous le maillot blanc mythique pour voir la pépite ivoirienne faire trembler les filets quelques mois après son transfert record, le plus cher de l'histoire pour un joueur africain. Il était temps, Patrick Juillard, vous l'avez apprécié ce but, on le raconte rapidement, contrôle orienté, frappe du droit bien placée, jolie réalisation pour une première,
2: finition.
1: C'est pas mal.
2: Oui, c'est alors pour lui surtout, ça lui permet un petit peu de commencer entre guillemets son histoire avec le Real Madrid. Donc c'est un but capital pour lui. Ça va lui enlever un peu de la pression qui était sur ses épaules depuis son transfert au montant faramineux, qui lui mettait beaucoup de pression puisque un joueur qui arrive avec un transfert aussi massif, les attentes sont forcément immenses. Parfois un peu déçu. Alors dans l'ensemble, il fait pas un match exceptionnel. Son but sauve son match. Mais on peut pas lui reprocher de pas faire un match exceptionnel quand il joue dans une équipe qui n'a pas de structure, qui n'a pas de plan de jeu. Et en fait, tout est misé sur le talent individuel des attaquants pour cacher la misère, en fait. C'est-à-dire que ce Real Madrid ne vit et ne vaut que par le brio de ses têtes d'affiche offensives. On a vu Vinicius, plus tard on en parlera après,

0: il en fait partie, Mbappé aussi, mais finalement, en fait, les performances individuelles ne font dans cette équipe que cacher la misère collective. Donc tant mieux pour Diomandé s'il peut un peu s'inscrire dans cette grappe de joueurs performants individuellement, mais collectivement, je suis désolé, en tant que observateur de longue date du Real, je ne vois toujours rien venir, c'est comme Sir Anne, quoi.
1: Car en effet, si vous voulez vous reposer sur vos individualités, encore faut-il qu'il y ait des individualités, Marc Libra, au moins sur ce but, Yann Diomandé, il a montré qu'il avait du talent individuel.
2: Mais le talent il a, après il n'est pas forcément toujours titulaire, 3 titularisations cette saison, alors il participe tout le temps, mais il faut aussi qu'il rentre dans le moule, et puis il y a un nouveau coach qui vient d'arriver, qui change un petit peu la donne aussi, il faut régler les problèmes de Mbappé, de Vinicius, qui a encore eu des soucis, enfin on en parlera. Mais après, cette équipe du Real, pour moi, elle est toujours en rodage. Je ne sais pas ce qui va se passer, quoi, en fait. On ne sait rien. On a des certitudes sur certaines équipes en Espagne, mais sur eux aujourd'hui, je ne sais pas. Jude Bellingham, actuellement, il est stratosphérique. Je ne sais pas s'il est employé dans la meilleure des façons, et heureusement qu'il est là. Mais je sais pas le plan de Mourinho aujourd'hui, je sais pas du tout.
1: Juste simplement l'ancien attaquant, il a apprécié le geste, oui, l'enchaînement de Diomandé.
2: Mais bien sûr, après ça va lui permettre à lui, il avait fait une passe D aussi. Ce but là est magnifique. Maintenant c'est bien, il y a victoire derrière. Maintenant, il faut qu'il rentre dans le moule et qu'il puisse jouer tous les matchs, mais ça c'est encore un autre débat.
1: Bon, on va demander à nos auditeurs dans quelques instants s'ils sont confiants pour la suite pour en ce qui concerne Yann Diomandé, mais c'est vrai qu'on a embrayé assez vite sur la dichotomie qui est régulière, hein, quand on parle du Real Madrid de Dominique Sévrac, du talent individuel d'un côté et une bouillie collective de l'autre. C'est pas tout à fait nouveau, mais ça paraît particulièrement prononcé depuis le début de la saison avec ce Mourinho 2.0, ce Real Mourinho 2.0 qui est loin de convaincre, qui est loin, j'en suis certain, de vous convaincre.
3: Malgré le recrutement de Bernardo Silva, qui est une bonne idée, ils ont toujours pas remplacé Modric et Kroos depuis qu'ils sont partis. Donc à partir de ce moment-là, vous pouvez mettre Xabi Alonso, Arbeloa, Carlo Ancelotti, José Mourinho. Alors dans cette liste-là, il y a des bons entraîneurs quand même, notamment Carlo Ancelotti et Xabi Alonso. J'ai beaucoup plus de doutes sur Mourinho, qui a été un grand entraîneur, mais qui pour moi était en plus has-been. Donc si vous lui faites un mauvais recrutement et qu'en plus vous mettez un homme qui est dépassé par le foot d'aujourd'hui parce qu'il a plus les codes, je parle en termes tactiques, hein, je pense que ça reste un grand manager de stars, il est capable, on l'a vu à Benfica, de faire des bonnes choses, mais il a plus du tout les codes tactiques du haut niveau, qui est le pressing, qui est la participation des latéraux, qui est grosso modo Guardiola, Luis Enrique pour aller vite. Et donc comme il est pas là pour il est juste là pour faire la police et pas pour faire une équipe, ça marchera pas, en fait. Je l'avais dit avant le début de saison. Donc, alors la saison elle est longue, hein. L'année dernière, tout en étant mauvais, ils ont réussi à être quart de finaliste de la Ligue des Champions, et le retour contre le Bayern, ils n'ont pas été si loin que ça. Si Camavinga se fait pas expulser, ils ont peut-être une chance de se qualifier. Donc malgré tout, tout en étant mauvais, en n'ayant aucune proposition footballistique, collective, ils sont parfois capables d'exploits. Alors pour le championnat, ça sera trop dur parce que Barcelone m'a l'air parti sur des bases stratosphériques. Et pour la Ligue des Champions, je pense qu'il y a nettement meilleur qu'eux quand on va arriver en huitième, en quart. Je pense que le Barça, le PSG, le Bayern Munich, Manchester City,
1: sauf Arsenal. Dans l'histoire, en revanche, il n'y a pas meilleur qu'eux. Il y a quand même une histoire d'amour assez incroyable.
0: Mais pour moi,
1: la Liga, simplement, pour abonder dans le sens de Dominique, le Real 4e du championnat, derrière, dans l'ordre, Barça, Atlético, Betis, Patrick Juer. Ouais.
0: Non, il y a pour moi, dans cette dichotomie entre les talents individuels et la bouillie collective, pour reprendre vos termes, il y a peut-être un danger. C'est que les fameux talents individuels se prennent un peu pour le sauveur de l'équipe. C'est-à-dire qu'ils se disent oui, sauf que l'équipe est trop mauvaise pour être sauvée, même par Pelé ou Maradona, en fait. Donc Mbappé, Bellingham, Vinicius et, on l'espère pour lui, Diomandé, s'il se met à stater, entre guillemets.
3: Et c'est le projet
0: ils peuvent
3: Patrick.
0: Toujours le faire, mais... Il y a des fondamentaux au foot, et surtout, vous l'avez dit à juste titre, Dominique, avec le football d'aujourd'hui, avec ce qu'arrivent à faire certaines autres équipes comme le Bayern, le PSG ou le Barça, mais le Real n'est plus invité, tout simplement.
3: Donc, à partir du moment où ils n'ont pas de plan...
0: Mbappé peut mettre 55 ou 60 buts, ça changera rien.
3: À partir du moment où ils n'ont pas de plan de jeu, qu'est-ce qui reste?
0: Les stats.
3: Donc les stats, ils vont tous faire des stats.
1: Marc Libra, trouver un petit peu des motifs d'espoir pour nos nombreux auditeurs.
2: Les espoirs, c'est ce qui me dérange le plus en suivant les championnats du week-end. On va dire qu'on a Haaland qui fait partie des meilleurs joueurs du monde, Yamal meilleur joueur du monde, Mbappé meilleur joueur du monde. On voit Haaland dans le système où il joue, comment son équipe joue. Yamal, on voit comment il joue, comment son équipe joue. Mbappé, il y a un problème. C'est pas possible, il se passe un truc, ça ne fonctionne pas. Bien sûr qu'il a marqué des buts, mais aujourd'hui, comment ça se fait? Alors, on pourrait partir à Harry Kane, le Bayern, mais ça fonctionne aussi, ou Michael Olise. Mais le Real, on comprend pas. C'est-à-dire qu'ils ont des big stars. Mais aujourd'hui, Jude Bellingham, pour moi, c'est le meilleur du Real, pour moi actuellement. Mbappé, il va marquer, mais je comprends pas. Comment
1: vous
2: ça se fait qu'Mbappé...
1: Il est mal utilisé. Mais apparemment, ils sont des pleins. Ils sont en interne, d'après les informations qui ont fuité récemment.
2: Je peux pas dire qu'il est mal utilisé. C'est que je comprends pas comment on a un mec qui est capable de marquer 65-70 buts par an. Les autres clubs, ils les ont et ils arrivent à faire la diff. Et pourquoi...
4: Parce qu'il y a un collectif organisé,
2: tu as raison. Et donc, là, vous parliez du Real. Mais le Real, depuis qu'Mbappé est là... C'est blanc, il y a rien.
3: Il a quitté un projet où il y avait que des individualités au PSG, Neymar, Messi, c'est caricatural. Il a retrouvé un projet où c'est exactement la même chose.
1: Et apparemment, il s'en plaint en interne.
3: Alors, Yann Demandé,
2: Dominique,
3: c'est exactement pareil en fait. Lui, le problème, c'est qu'il aura fait les meilleures années de sa carrière. Il sera tombé que dans des projets où il n'y avait pas de collectif.
2: Alors, ça ne peut pas être lui le problème aujourd'hui. Parce que quand tu vois Vinicius, Bellingham, à quel niveau ils étaient quand Mbappé il arrive, il prend beaucoup de place. Hein.
0: Oui, mais Marc, moi
2: non,
0: je
2: non,
0: pense
2: mais
0: que
2: je vous pose la question.
0: Mbappé, il se pense comme le sauveur du Real, mais pour moi, il peut pas sauver une équipe aussi déstructurée.
3: Personne ne peut.
0: Et donc, le problème, c'est que s'il se prend pour le sauveur et qu'il veut que cette équipe joue pour lui, il va peut-être faire des stats, mais ça servira d'autant moins l'équipe, en fait. C'est un peu vicieux, c'est-à-dire que les vases communicants, si les stades se remplissent d'un côté, ça ne veut pas dire qu'il y aura plus de victoires collectives de l'autre, en fait.
2: Donc c'est ce qui se passe depuis qu'il
0: est
2: au Real.
0: C'est un peu problématique, il tire la couverture, et bon, on pourrait dire pareil de Vinicius, quand Vinicius est en
1: forme. Justement,
0: hein,
1: ça fait longtemps. Justement, on parle de Vinicius
2: c'est une ouverture.
1: Oui, mais vous savez, on se met, au diapason de notre sujet. Donc, ça va être petite bouillie en termes de conducteur, une petite bouillie collective que je vous propose pour le début de Radio Foot. Mais on va revenir en arrière, on va faire des passes en retrait, on va refermer la parenthèse Mbappé, on va refermer la parenthèse Yann Diomandé également. J'ai posé à nos auditrices, nos auditeurs la même question qu'à vous en début d'émission. Est-ce que voilà, il est bien lancé désormais après avoir ouvert son compteur but l'ivoirien.
5: Bonel Padoumou depuis le Bénin, Porto Novo. Je pense qu'il est bien parti, qu'il ait lancé un premier but. Ça relâche la pression, surtout dans un club exigeant comme le Real Madrid. Et aussi avec le carton rouge de Vinicius Junior, c'est maintenant à lui de jouer pleinement son football.
6: C'est Mohamed Fadiga depuis la Guinée-Conakry. La saison de Diomandé a bien débuté. Mais nous devons encore lui laisser le temps de s'exprimer et de montrer de tout ce qu'il est capable de faire.
7: C'est merci, Diomandé. Et puis la ville de Durand. Vraiment, cette année, Diomandé n'a rien à faire dans le club madrilène. Attendons Diomandé dans l'année prochaine.
8: Franck Kabamba depuis la République démocratique du Congo. Bien sûr qu'il a marqué, ça lui fait du bien pour lui, mais pas pour sa carrière. Parce que le choix Real Madrid est porté sur les statuts. Vinicius va poser énormément des soucis sur la titularisation de Yann Diomandé. Au Real, on voit que le statut est non de performance.
9: Il a trouvé son air. L'air est arrivé pour qu'il montre qu'il est capable de faire la différence. Je vous appelle depuis le Tchad, connu sous le nom Mana Mathieu.
10: Jean-Mathieu depuis le Bénin. Yann Diomandé, il peut faire l'affaire parce que le talent y est. Il lui manque seulement un peu la percussion dans le jeu. Et ce gnaque-là, il n'a pas encore cela.
11: Mon ancien joueur depuis Kinshasa. Je crois qu'il a enfin lancé sa saison par rapport à ce qu'il a montré durant la trêve internationale avec les éléphants. Mourinho doit vraiment lui laisser le temps et il doit avoir confiance en lui. S'il les laisse le temps, je crois qu'il serait très décisif dans des matchs importants.
1: Et nos auditeurs qui ont du talent, des avis, qui les expriment, ces avis dans Radio Foot chaque lundi grâce un autre talent, celui de Pierre Guérin qui récupère les notes vocales WhatsApp, le numéro sur la page Facebook de l'émission. Ils envoient aussi quelques balles perdues à Vinicius, ils nous font aussi des passes décisives, nos auditeurs. Et on rappelle, pour définitivement refermer la parenthèse Yann Diomandé, Dominique Sebra, qu'il n'est pas seulement le joueur africain le plus cher de l'histoire, il est aussi le joueur le plus cher de l'histoire du Real Madrid. Je crois devant Ouais, je crois devant Eden Hazard. Donc j'espère que ça ira un petit peu mieux pour lui.
3: C'est une belle référence.
0: Ça lui met aussi de la pression.
1: S'allumer également de la pression.
3: Et si on parlait de responsable du prix,
0: évidemment.
1: Si on parlait de Vinicius, ça a mieux pour Diomandé que pour Vinicius Junior. J'en suis à peu près certain.
4: Bellingham, 4 poules, possibilités, 4 solutions. Vinicius.
12: Alors qu'est-ce qui se passe? Ah non, il va pas nous le refuser.
4: Ah, il va nous l'annuler.
12: Ah non.
4: Ah mince.
12: Ah oui.
4: Alors là, ça va retomber. Ça tout va retomber. On va effacer tout ce qu'on vient de dire. Mais qu'est-ce qui s'est passé?
12: Il lui a tiré les cheveux.
4: Oui, rouge Vinicius, mais pourquoi?
12: Parce qu'il lui a tiré les cheveux. Non, mais c'est incroyable. Alors là, celle-là, c'est...
4: Alors là, franchement...
1: Oh. Les commentateurs français de beIN Sport, incrédules. Oui, le craquage de Vinicius Junior, Eric Huette et Jérôme Rotten, pour ne pas les citer. Vinicius qui pense avoir marqué, qui a surtout tiré les cheveux de son adversaire, Nathan Saliba. Au départ de l'action, rouge direct, et selon certains médias espagnols, le Brésilien aurait fait pire au moment de regagner les vestiaires. Il aurait bousculé un employé de la Liga sur le chemin qui mène donc au vestiaire. Il y a clairement un malaise, Vinicius, non ? Au sein du Real.
3: C'est la première fois, Hugo.
1: Sachant que, sportivement parlant, son compteur est bloqué à une seule réalisation cette saison.
3: Non, mais c'est un garçon qui est victime de racisme, donc il a raison de s'énerver de temps en temps, mais sinon il a une gestion émotionnelle de ses matchs qui est très mauvaise. C'est souvent que je le vois sortir du match, devenir complètement fou, de faire n'importe quoi. Alors, João Neves, il a tiré les cheveux de Cucurella en finale de la Coupe du Monde des clubs, quand Cucurella était à Chelsea.
2: Mais t'as vu le match?
3: Bon,
2: t'as vu
3: voilà.
2: Le match que c'était. C'est parti dans tous les sens.
3: C'est parti. Mais là, je comprends
0: là, c'est
3: pas.
0: Un peu gratuit, à froid.
3: Il est dans son camp. Ouais. Il part. On est dans un monde ultra varisé. Il le sait quand même.
1: Des images partout. Bah, il sait quand même. Il sera filmé. Il le sait.
3: Je comprends pas qu'il ne se doute pas qu'à un moment donné, il va être rattrapé par la patrouille.
1: Et puis là, apparemment, il n'accepte même pas la décision au point de s'en prendre à un employé du championnat d'Espagne. Alors, c'est ça, au conditionnel, voilà, mais voilà, c'est conditionnel. Qui n'a rien demandé.
2: Non, mais. Ce qui est fou, c'est que quand j'ai vu ça, je dis, mais ça c'était mon époque. Nous, il n'y a pas les caméras.
0: Oui.
2: Nous, on passe, ça le ballon il part, tu mets une claque.
1: Voilà.
2: Ou tu
1: 90,
2: mets un coup de coude dans la tête.
1: 90.
2: Tu le couches.
0: Ou une béquille.
2: Ouais, ou tu mets. Là, quand j'ai vu ça, je me suis rappelé.
1: On déconseille,
2: je me suis,
1: aux jeunes, sur les terrains amateurs. On ne fait pas ça.
2: Je me suis rappelé. Le problème, c'est qu'en 2026, il y a à peu près 42 caméras quand il joue. C'est-à-dire qu'on peut le voir dans tous les sens.
3: Donc, les téléphones dans les gens.
2: Non, mais c'est-à-dire que tu peux le voir. Mais surtout, c'est-à-dire qu'il est plus lucide, je pense que tu dis émotionnellement, je pense qu'il est au-dessus de ça, on l'a perdu complètement, parce que, en plus, il fait pas semblant, c'est-à-dire qu'il prend, il tire bien comme il faut, et c'est comme si de rien n'était.
1: On l'a perdu, parce que il a toujours eu un style de jeu, assez basé sur la provocation, les histoires de racisme. On le connaît depuis longtemps, Vinicius, mais il y avait au moins sportivement un certain rendement. Il a notamment été largement pressenti pour le Ballon d'Or il y a peu, et on a l'impression que depuis qu'il a perdu ce Ballon d'Or, je crois que c'était au profit de Rodri.
2: C'est ce que j'allais dire, on l'a jamais retrouvé depuis.
1: C'était il y a deux ans.
0: C'était il y a deux ans, il y a la perte du Ballon d'Or, il y a l'arrivée de Mbappé qui joue quand même. Alors on dit Mbappé est devenu avant-centre, mais il part souvent du côté gauche, qui est la zone de Vinicius, qui lui-même est techniquement, il est totalement en perte de vitesse et en perte de niveau par rapport à ses meilleures années, l'année où il espérait avoir le Ballon d'Or. Et puis maintenant, il y a Diomandé qui est arrivé, le Real, de toute façon, il y a une surabondance d'ailiers dans cet effectif, de joueurs un peu dans le même profil, qui éliminent, qui percutent et qui repiquent. Ça fait beaucoup de monde, le terrain est occupé, et lui-même, en plus, il n'a pas trouvé, ni avec sa sélection, on aurait pu penser que le Brésil lui servirait un petit peu de ballon d'oxygène, ça n'a pas vraiment été le cas, au contraire, il est encore plus décevant avec le maillot du Brésil qu'avec celui du Real, donc il est dans une spirale, et moi, je peut-être que certains seront pas d'accord ici, mais pour moi, il aurait dû partir... changer de club, changer de projet. Il y a trop de monde au même poste.
1: Oui, mais on parle, défendre un tout le temps. On parle d'un joueur qui a quasiment offert, pas lui tout seul, mais presque deux Ligues des Champions Real.
3: Tu beaucoup toi aussi, quoi.
1: D'un joueur, oui, mais en tout cas, on parle d'un joueur qui devrait être une légende au Real et qui là est en train de se transformer alors qu'il est encore jeune.
3: Hugo,
1: un peu en gâchis, quoi.
3: Ça me rappelle un peu Franck Ribéry quand il a perdu le Ballon d'Or en 2013.
0: Exactement.
3: Après, il a eu un blues infernal.
2: C'est vrai.
3: À l'époque, c'était pas le même vote. Il y avait la FIFA qui était dans le coup. c'était, il y avait trois collèges, il y a pas, il avait eu les votes des journalistes, qui est,
1: avec le Bayern Munich.
3: Ce qui est redevenu le cas aujourd'hui, donc il aurait eu le Ballon d'Or si on n'avait pas changé les règles. Et donc, il l'a jamais vraiment,
2: digéré.
3: Ouais. Et, Vinicius, pour toutes les raisons.
2: Même à ce jour, il a pas digéré, je te le dis.
3: Il continue.
2: Ah, ben oui.
3: Et pour toutes les raisons que vous avez exposées, ça a conduit à ce que Mourinho fasse la course pour aller le féliciter, au milieu des joueurs et tout ça, parce que tout le monde a conscience qu'il y a un problème Vinicius. Et
2: donc, oui, Mourinho, il faut de la calinothérapie, quoi.
3: Donc, il est le premier à en faire des tonnes sur Mbappé, doit être Ballon d'Or, Vinicius, c'est le meilleur joueur du monde après Mbappé.
2: Il fait un peu papy gâteau, voilà. Mourinho, hein.
3: Et donc, voilà, si vous voyez, en fait, si vous voulez connaître les problèmes du Real, vous suivez Mourinho.
1: Vous êtes le meilleur consultant du monde, Dominique Sévrac, avec
2: Marc Lebras
1: et Patrick Juillard, évidemment.
2: Le Real, j'allais partir.
1: Je le rappelle, quatrième du championnat d'Espagne. On retrouvera les Merengues cette semaine en Ligue des Champions. Rendez-vous mercredi, déplacement sur la pelouse de la Roma. Double ration de Radio Foot demain et mercredi, justement, dans le cadre du retour de la reine des compétitions européennes. Avec que des pointures. Je suis certain que vous en faites partie. Quand je dis double ration, c'est retour en direct, évidemment, ce mardi et ce mercredi, donc à 21h10, temps universel sur RFI.
13: Doku can't find the shot. Haaland! City 1, Liverpool 0. Erling Haaland has smashed it into the corner of the net. Back on the inside, Jeremy Doku! City 2, Liverpool 0. It's become his trademark. Little flick, Cherki round the back, still Cherki, 3-0, glorious.
14: Manchester City, malgré des temps particulièrement troublés, réussit un grand coup ce soir à Anfield en s'imposant 3-0 sur la pelouse de Liverpool. City qui est plus que jamais leader incontesté de la Premier League.
1: Liverpool rouge de honte, tandis que Manchester City ne voit toujours pas les nuages qui s'amoncellent dans son ciel bleu. Sixième journée de Première Ligue, sacrée victoire des Citizens à Anfield, 3-0. Ils confirment, ces joueurs de Manchester City, leur statut de leader du classement. Les hommes de l'Italien Enzo Maresca confirment également que les 114 infractions aux règles de régulation du championnat d'Angleterre qui ont été récemment constatées par les autorités compétentes et qui pourraient leur coûter cher en matière de sanctions, eh bien n'ont pas vraiment entamé leur morale. Enzo Maresca.
15: 0-3 Anfield away, it's great result for sure.
16: 0-3 à l'extérieur à Anfield, c'est évidemment un excellent résultat. Je pense qu'en ce moment, nous avons tous besoin de ce genre de victoire pour aller de l'avant. C'est une bonne chose pour nous, le staff, pour les joueurs et pour les supporters. On doit aujourd'hui apprendre à gérer le bruit extérieur lié à la situation parce qu'il sera toujours présent. Il faut plutôt faire notre propre bruit, c'est-à-dire remporter des matchs comme aujourd'hui. Au coup de sifflet final, les supporters chantaient, je crois. C'est ce bruit qu'il faut, pas un autre.
1: Les chants de nos fans, le seul bruit qui compte, c'est une jolie formule, je suis un peu jaloux. Est-ce que ça peut néanmoins tenir comme philosophie? Marc Lebras, vous êtes un peu un expert en la matière, désolé. Vous avez connu l'OM en pleine tempête judiciaire dans les années 90.
2: Non, j'étais pas là, c'est pas moi.
1: L'affaire de corruption, VAOM, on me souffle dans l'oreillette. Oui. Est-ce que c'est facile de faire fi du contexte quand on est joueur?
2: Non mais le problème, c'est pas du tout la même époque. C'est-à-dire que nous, ils nous promettaient de couler le club. C'est-à-dire que nous, c'était, il fallait, et même la première année, on est champion de France de D2, il nous rétrograde encore une fois.
1: C'était pas ma question. Ma question, oui. C'était, est-ce qu'on peut jouer tranquillement quand on est par ailleurs secoué dans la coulisse?
2: Oui, on peut. On n'a pas de problème, surtout quand vous jouez dans une des meilleures équipes du monde avec les meilleurs joueurs du monde. Donc ça aide. Concrètement, ça aide. Quand on voit leur performance depuis le début de la saison, quand on voit la rencontre de hier, qui va dire oui, ils ont des problèmes. Ok, ils ont des problèmes, par contre, en interne, oui, par contre, ce qui dégage sur le terrain, Guardiola, il est là encore, non, c'est pas possible. Il est caché, ça joue pareil, c'est la même chose aujourd'hui. C'est-à-dire, quand on voit ce qu'ils sont capables de faire, Oh, c'est très impressionnant, les joueurs qu'ils ont sur le banc, alors bien sûr, ils ont dépensé de l'argent, mais le mec qui rentre, il est au diapason direct, quoi. Et de suite, le mec, il rentre dans le moule.
0: C'est plus que ça, Doku a changé la face du match.
2: Mais Doku, d'habitude, c'est Foden qui était pas là, qui tu peux le remplacer, tu vois, c'est Mignot. Mais là, les mecs, ils sont, je sais pas, ah non, eux, ils sont pas perturbés, non. Croyez-moi, ils sont
1: vous
2: pas perturbés.
1: C'est en pamoison, hein. Quelle admiration.
2: Mais c'est la vérité. Hier, on s'est
1: regardé. Manchester City pour Marc Lebras. Oui, Dominique.
3: Parce que bon, déjà, si on parle du match, qui en plus pour moi n'était pas un grand match, mais si on parle des sanctions, moi je suis gêné parce que ils ont recruté par exemple Ayoub Wadi, ils ont recruté Elliot Anderson, ils ont recruté Ndiaye, ils ont recruté Enzo Fernandez. Mmh. Tout cet argent-là, c'est peut-être à cause des infractions précédentes qu'ils ont réussi à avoir encore de l'argent pour recruter et dépenser 400 millions cet été. Donc peut-être que la victoire d'hier et les précédentes, parce qu'ils ont tout gagné en championnat, c'est dû aux multiples infractions précédentes. Donc est-ce que c'est une victoire du dopage financier ou est-ce que c'est une victoire normale qu'ils auraient gagné quand même ou est-ce qu'ils ont gagné parce que depuis des années, ils fraudent? Et à chaque fois, je vais me poser la question. Donc moi, j'aimerais que vite les sanctions tombent parce que maintenant, ils ont été condamnés. Donc là, maintenant, c'est
1: Ils ont été reconnus coupables.
3: Voilà, ils ont été reconnus coupables. Donc maintenant, je veux connaître la sanction.
1: Après, eux disent que la procédure est toujours en cours. Bon.
3: Parce que c'est gênant. C'est gênant de regarder un match.
1: C'est un débat de juriste sur lequel on va
0: Est-ce que je peux revenir un tout petit peu au match?
1: Bien sûr,
0: il faut pas oublier quand même que jusqu'à l'heure de jeu, ce match était un match qui rappelait la première ligue des années 90.
1: Une purge, c'est ça le mot?
0: Non, pas une purge, mais un match quand même de chiffonnier, c'est-à-dire un match où Liverpool, qui sans doute voulait montrer que l'équipe avait retrouvé les valeurs après une saison difficile, les valeurs des Reds, quoi, les valeurs un peu viriles de Liverpool, mettait des coups et essayait de hacher le jeu au maximum. Mais on aurait dit un match Blackburn Rovers Coventry de 95.
1: D'ailleurs, ils prennent un rouge. Est-ce que c'était pas très aussi brutal, ça, l'un des tournants?
0: C'était un jeu très brutal. Le rouge vient sanctionner tous ces excès-là. Et c'est après l'entrée de Doku où la lumière est apparue, en fait. Et où ensuite, on a vu le jeu guardiolesque de Maresca. Moi, j'ai trouvé quand même que la première période, c'était extrêmement rude et extrêmement faible, en fait.
3: On parle souvent des grandes affiches, ça en était une.
0: Et quand j'ai un petit peu zappé avec Rennes-Auxerre, ça jouait mieux à Rennes, disons.
1: On parlera de Rennes aussi dans Rennes. Car nous sommes des esthètes. Mais là, vous ne faites pas plaisir à
2: Marquis. La première mi-temps, on a Liverpool qui n'arrive pas, qui fait beaucoup de nuls et qui n'arrive pas à
0: faire dans tous les sens, Marc.
2: Oui, oui, mais quand tu n'es pas capable de pouvoir rivaliser avec une telle équipe, parce que s'ils accélèrent, ils te font mal. Ils ont tenu quoi, 55-60. Alors bien sûr, le rouge peut changer la donne, mais ils avaient plus rien.
0: Oui, dans le moteur,
2: Virgil van Dijk qui défend à 2 mètres sur Haaland, c'est plus possible aujourd'hui. Donc ils ont fait des choix. Le petit Jacquet qui rentre, il était là, il est sorti. C'est trop difficile. Mais ce qu'ils sont capables de faire sur les trains, alors c'est deux coups, mais il y avait Ndiaye avant qui l'a. Donc après, ils sont en gestion totale.
3: Ils ne forcent pas. Il y avait Gakpo, il y avait Isaac qui était.
2: Mais ils sont pas au niveau. Ils sont plus dans le même cours. C'est fini.
1: On finit rapidement sur Liverpool.
3: Offensivement, c'est affreux.
1: Voilà. Il vous inquiète.
2: Oui, c'est ça.
3: Ah oui, parce que depuis le
1: genre, équipe qui a beaucoup dépensé. Alors, sans tricher a priori, ça se pose là aussi.
0: Ils sont mis à dépenser. Avant, ils arrivaient à faire des ajustements, mais en restant dans l'idée Klopp. Et il y a eu une sorte de Big Bang et ils sont mis à beaucoup dépenser à tout va.
1: Wirtz,
0: ils ont perdu le fil.
1: Isaac,
0: et Wirtz qui est un échec, par exemple.
3: Le prix de Diomandé, c'est le prix de Barcola.
0: Wirtz, c'est un échec.
1: Zéro but,
3: zéro passe décisive.
1: Wirtz, des stats catastrophiques aussi.
0: Je veux dire, on ne reconnaît pas le joueur qu'on avait adoré en Bundesliga.
3: Avec Klopp, là, il a eu un quelques...
0: Et c'est Szoboszlai qui cachait un peu la misère jusqu'alors parce que lui était brillant. On a vu à quel point il comptait, il était important pour cette équipe par son absence. Les absents ont toujours tort.
3: Grosse inquiétude pour Liverpool.
0: Ouais, on voit pas où ils vont, en fait.
1: Un mot sur, je vais vous donner le classement de Liverpool. Justement, Liverpool 9e, City en tête. Un mot sur Ryan Cherki, peut-être un troisième but pour City. Troisième but magnifique.
3: Un but génial à la Cherki.
1: C'est la saison de la confirmation pour lui.
3: La confirmation dans le sens où même si Maresca au début a hésité entre le titularisé et la statut de remplaçant, il semble l'avoir convaincu d'être titulaire. Zidane arrive dans les matchs on va dire où il y avait plus qui ressemble à des titulaires, c'est Mbappé, Dembélé, Cherki était là. Donc il semble avoir
1: gagné. Il fait partie de ceux qui font la différence contre la Belgique lors du dernier match. On sent que c'est une bonne séquence pour lui.
3: Là, il est après si on est honnête, son match est pas dingue.
1: Non, c'est comme non mais Allende. Je parlais du but, en tout
3: c'est
1: cas.
3: Comme, ah oui, son but est génial, mais c'est comme Allende. Allende, il récupère une frappe de deux coups qui est contrée. Il est très bien placé, bah, ses appuis sont magnifiques.
0: C'est ce qu'on lui demande. Hein.
3: Mais sinon, dans la participation dans le jeu,
0: c'est un tueur à gages, Allende. Juste avant. Il récupère tout ce qu'il peut.
1: Vous voyez pas quand même un nouveau Cherki là, depuis quelques semaines?
2: Moi, ce qui me fait de la peine, c'est qu'en France, on n'a pas été capable de le faire travailler dans ce sens-là. Guardiola l'a fait bosser la saison passée. Il a passé un step. L'équipe de France, qu'on le veuille ou non, il a passé un step. Les quatre matchs qu'il a joué là, le match le plus influent où on s'est régalé au Stade de France, Cherki était dans tous les bons coups. Aujourd'hui, alors de dire qu'il a sa place de titulaire, tu vois, je ne pense pas parce qu'il faudra tourner. Il a tellement
17: l'effectif.
3: C'est une équipe, le concurrent.
2: C'est une... Non. Mais si tu veux aujourd'hui, non, moi j'étais sceptique sur Cherki parce que.
0: Ou tu parles de l'équipe de France pour le titulaire.
2: Je parle que pour l'instant, il s'est ancré en équipe de France. Tu peux penser à lui parce que vu de ses performances et à City, c'est pas forcément le titulaire à part entière. Par contre, ce qu'il est capable de faire, jouer dans les petits espaces,
0: bon,
2: parce qu'il faut pas regarder.
0: Quand il entre, Marc.
2: Oui, mais justement, il faut pas regarder que les petits espaces. Faut voir le jeu sans ballon. Il a progressé énormément. Ce qu'il est capable de faire aujourd'hui, il a progressé l'année dernière et cette année, encore une fois, il passe un step.
0: Ouais.
2: Et c'est, je me dis, ben c'est bien. Rappelez-vous que Doku, on l'avait aussi à Rennes, qu'on n'a pas su faire bosser comme il faut pour qu'il devienne le joueur qu'il est aujourd'hui.
3: Rafinha aussi était à Rennes.
2: Tu as raison.
1: Et ben justement, on parlera de cette fabrique des talents qui est le Stade Rennais d'ici quelques instants dans Radio Foot. Il sera également question du PSG ou encore de l'OM. Grosse page Ligue 1 à venir. Simplement vous dire que Liverpool et City seront en Ligue des Champions également cette semaine. City accueillera notamment
0: un certain PSG.
1: C'est vrai ?
0: Ouais.
1: Peut-être à suivre sur RFI, qui sait. En attendant tout ça, Ino Casablanca, Patouche. Peut-être un hommage à Patouche Juillard. On se retrouve de l'autre côté pour parler championnat de France, donc.

0: Casablanca Patouche sur RFI dans Radio Foot International. Patouche, Patrick Juillard est à mes côtés, tout
1: ici
0: comme
1: présent.
0: Marc Libra et Dominique Sévrac.

0: Bonsoir à tous et bienvenue ici au Stade de l'Homme, 3 Olympiques de Marseille, centre d'Emerson avec Harit. La voilà, la délivrance pour l'Olympique de Marseille et le premier but de cette saison pour Monsieur Amine Harit, 1-0. Imad Abdelli pour le 2-0. Allez Imad, c'est parti pour Abdelli sans trembler. Imad Abdelli ouvre son compteur à l'Olympique de Marseille et permet aux Marseillais de s'imposer ici à 3, 2-0.
1: Enfin un succès pour Marseille, le premier depuis la première journée de Ligue 1. Entre-temps, il n'y avait eu que des défaites. Avant de se rendre à 3, Marseille se trouvait dans une situation de relégable indigne de son histoire, mais conforme à ses difficultés financières et à son mercato inexistant. Aujourd'hui, après son succès 2-0 en Champagne, l'OM est 13e. Ça va mieux au classement et on peut remercier les jeunes, notamment ce que Bruno Genesio a eu le courage de titulariser.
2: Je crois que c'est assez révélateur de la part de Camille, mais aussi de Kélian Bézave, qui a amené aussi, qui a été, ça a peut-être été les deux joueurs les plus libérés en première mi-temps, parce que je pense qu'il y a l'insouciance de la jeunesse. Et c'est vrai que Camille a été intéressant dans l'équilibre défensif, mais aussi dans son positionnement et dans ses choix techniques. Je trouve qu'il a, il a fait preuve de beaucoup de justesse.
1: Alors Camille, c'est Camille Soko.
3: Noum Camille Soko.
1: Un jeune malien. Et Bézave, c'est un jeune algérien.
3: Latéral droit sur le... Ouais.
1: Les Minots pour sauver le club, les Minots africains qui plus est. Ça rappelle un peu les années 80
4: ou 90.
1: Ou 90.
4: Deux époques de Minots
1: en Marseille. Oui. Des époques difficiles où on compte sur les jeunes du centre de formation.
4: Oui, oui. Après, c'est quand même catastrophique de se dire qu'aujourd'hui, c'est deux gamins. Alors, je vais pas dire qu'ils ont permis à l'OM de gagner, mais ils se sont battus, ils se sont accrochés, ils ont montré qu'ils étaient capables de bien jouer. Mais c'était face à 3, c'était le 16e contre le 16e, c'était une purge quoi. La première période, j'ai dit mais qu'est-ce qu'on va faire?
1: Rester sur 5 défaites.
4: Ah non, mais il fallait gagner.
1: Ils ont perdu
4: pendant la trêve face à Montpellier qui joue la montée qui fait partie du podium de Ligue 2. Donc ça vous montre un petit peu le
3: perdu
4: niveau.
3: Perdu sans marquer de but.
4: Oui, 1-0, oui. Mais voilà, c'est bien pour les gamins, je suis très content pour eux parce que s'ils avaient été mauvais, on les attendrait au... Et ça me fait de la peine pour voir qu'il y a des internationaux, des joueurs très importants qui sont sur le banc et qui ne peuvent pas jouer. Et ça, c'est un aveu de faiblesse terrible. Donc, c'est bien, ça fait 6 points. Alors, on s'enflamme, ouais, ça y est, on est 13e. Enfin, de 6 points, le dernier, il a 3 et 4 points. Donc, attention de ne pas s'enflammer du tout.
1: C'est vrai que Geoffrey Kondogbia, par exemple, était sur le banc. Le capitaine de la Centrafrique, je pense, oui. Qui s'est pris la tête avec un supporter lors de l'échauffement. Geoffrey Kondogbia, ça montrait bien la tension qui pouvait régner autour de cette équipe de l'OM avant le coup d'envoi de ce match à 3. On respire un peu, là, ce lundi, Dominique Sévrac.
5: Compte tenu de la situation dans laquelle se trouve Marseille, en ce moment, il n'y a que les points qui peuvent les sauver. On ne va pas leur demander d'être Copacabana, de jouer comme le Brésil de Pelé.
3: Joga Bonito.
5: Voilà, on va y aller étape par étape. Il y a eu la trêve internationale, il y avait pas mal de blessés. Ils lancent des petits minots, des petits jeunes. Voilà, il faut qu'ils gagnent, Bruno Genesio. C'est très étonnant, la situation du deuxième budget français. C'est l'héritage de
1: Pablo. Oui, mais qui a pas recruté.
5: Oui, mais c'est l'héritage de Pablo Longoria, c'est l'héritage de McCourt, c'est l'héritage de Mehdi Benassia, de tous ceux qui sont passés par le club ou qui sont encore là et qui ont trahi le club. Mais c'est très étonnant cette situation-là. Mais pour Genesio, qui récolte tout ça, qui est le meilleur entraîneur français de club, c'est-à-dire pas le meilleur entraîneur de club
3: c'est
5: français,
3: stat,
5: mais le meilleur.
3: C'est stat, ouais.
5: Entraîneur français, pour moi. Donc, il est l'homme de la situation, mais il va repartir de zéro. Donc, on va d'abord lancer des jeunes, on va essayer d'abord de gagner, on va faire le dos rond, on va essayer d'enchaîner des victoires en mettant mauvais dans le jeu. Et puis, peut-être qu'un jour, miraculeusement, avec la confiance, avec la durée,
1: on va pouvoir enchaîner.
5: Voilà.
1: Mais il y a quand même des cadres, et notamment des cadres africains, qui tiennent leur rang à Ritz. Qui est plutôt bon depuis le début de la saison, ouais, le Marocain Gouiri, qui a marqué 4 buts.
3: Qui n'a pas été exceptionnel. Abdelli, par contre, qui était en difficulté lorsqu'il était en binôme avec Højbjerg, ça ne fonctionnait pas. Ouais. J'ai trouvé que c'était mieux avec Camille Soko, parce que Camille Soko est beaucoup plus physique et rentre dedans que Højbjerg, donc ça a
4: Il
3: libéré...
4: Il se marche pas dessus.
3: Voilà, c'était
4: c'est exactement
3: plus complémentaire.
4: Ça.
3: Donc ça, c'est sans doute une idée à creuser pour Genesio, quitte à peut-être faire ensuite un milieu à 3, mais bon, c'est lui le coach, c'est pas moi. Moi, je trouve que il faut pas faire la fine bouche. Vu la situation de l'OM, à la fois sur le plan comptable et à la fois sur le plan économique, avec cette dépression totale et ce non-recrutement absolu, Genesio fait avec les moyens du bord, et une victoire 2-0 à 3, dans l'état actuel de l'OM, c'est un bon résultat. Il y a pas lieu de cracher dessus.
5: Ils ont tremblé jusqu'au bout.
3: Parce qu'effectivement, il y a la tête de Ripart sur le poteau. Le 3 peut égaliser. Il y a ensuite un immanquable qui est manqué par l'Estac.
5: Et comme dirait Vinicius, c'est tiré par les cheveux.
3: Un tout petit mot sur l'Estac, quand même. Quel est le projet de jeu d'une équipe qui était meilleure en Ligue 2, qui avait une ligne d'attaque avec Adeline, avec Ben Taïeb, avec deux Tourbés qui jouent aujourd'hui à Monaco, qui aujourd'hui de Ligue 2, quoi.
1: Vous parler du projet de l'Estac.
3: Je complète un peu le point de vue. L'Estac, c'est quel est le projet de si faible. Tu remontes en Ligue 1 et que tu présentes en Ligue 1 une équipe plus faible que celle qui t'a permis de remonter. Quel est le projet en fait?
1: Ce sera pour un autre Radio Foot. Je laisse Annie Gasnier se charger de cette question. Allez, on remonte au classement de la Ligue 1, de la 13e à la 6e place de Marseille au Paris Saint-Germain.
6: L'accolade entre les deux entraîneurs.
7: Ouais, c'est sur cette magnifique image entre Luis Enrique et Patrick Vieira que cette rencontre s'achève. La victoire du Paris Saint-Germain. Victoire 3-1 qui a été un peu longue à se dessiner, mais qui est...
1: Toujours la 6e journée de Ligue 1, le succès de Paris contre Le Mans 3-1 avec beaucoup, Dominique Sévrac, de remplaçants titulaires au coup d'envoi. Certains ont marqué, Beraldo et surtout Akliouche, qui débloque le jeune Français très talentueux, très attendu, son compteur dans la capitale française. Et évidemment, c'est une bonne chose pour son entraîneur Luis Enrique.
8: Pour moi, Magnès a été le meilleur joueur ou entre les meilleurs de cette match. J'aime tous les Magnès Akliouche. La manière qu'il joue comme numéro 9, la manière qu'il joue comme ailier, la manière qu'il joue comme milieu, sa capacité technique, physique. Je suis surpris de ce que je joue. Je connais avant les joueurs, mais c'est une belle surprise pour nous et je suis très content de l'avoir.
1: Néanmoins, le score n'était que de 1 partout avant l'entrée en jeu de plusieurs titulaires habituels. Donc Kvaratskhelia qui a donné l'avantage à son équipe avant le troisième but donc d'Akliouche. Certains se plaignent, après cette victoire contre Le Mans, du niveau de ce PSG bis, ce PSG B, qui a en fait besoin du PSG A pour gagner un match.
5: Moi, je trouve un peu sévère dans votre lancement, c'est ce que vous aviez dit, mais moi, je me souviens que Paris a gagné la dernière finale de Ligue des Champions, avec sur le terrain, avant les tirs au but, Beraldo, Zabarni, Zaïre Emery, qu'en fait, il avait fait ses 5 changements parce qu'il y avait prolongation. Et Paris a tenu, Arsenal n'a pas mis un deuxième but, avec des joueurs qui jouent majoritairement en Ligue 1. D'ailleurs, Beraldo va tirer un tir au but, il le met à David Raya. Donc moi, il y a des remplaçants qui sont pas à la hauteur. Zabarni n'est pas quelqu'un qui a fait son trou au Paris Saint-Germain. On dit cette année qu'ils ont perdu Kanginli, Gonzalo Ramos et Barcola.
1: C'est ça, parce que ce contingent de remplaçants, il a été modifié.
5: Ils ont recruté Akliouche, Mika Götze et Ferran Torres. Je suis pas sûr qu'ils aient perdu au change du point de vue de ceux qui vont entrer. Il manque Li et Ramos. Moi, si vous me faites rentrer dans un match Akliouche et Ferran Torres, je pense que ça peut être pas mal.
1: Parce que vous l'avez dit en creux, c'est important cette rotation au PSG, parce que en gros l'idée c'est que les titulaires ils soient en feu en janvier pour la Ligue des Champions et que les remplaçants ils assurent les affaires courantes en Ligue 1. Mais là on a vu que c'était pas si simple.
3: Non, c'est pas si simple, mais au final les faits ont donné raison à Luis Enrique, puisqu'il y a 2 matchs en un, et quand on fait l'addition des deux, le PSG est nettement au-dessus du Mans. Il y a un certain Kvaratskhelia qui était jusqu'alors bloqué à 0 en Ligue 1, qui a débloqué joliment son compteur, parce que c'est un joueur qui a besoin de ça, qui a besoin de la tension, la pression des matchs importants, de ces points de bascule. Il est redoutable dans ces moments de bascule. Il l'a encore été, même contre Le Mans.
5: Tu parles du prochain Ballon d'Or, là.
3: Pour moi, c'est clair et net. Tout le monde sait ma grande admiration pour ce joueur.
5: Tout le monde sait que c'est lui, surtout.
3: Voilà. Maintenant, je pense que ça commence par K, en tout cas, le nom de famille du prochain Ballon d'Or.
5: Donc, il a une chance.
3: Prenez ça comme vous voulez. Bref, et donc le PSG a été au-dessus. Il faut quand même rendre hommage aussi au Mans, parce que ce que fait le Mans, avec, au contraire de Troyes, avec une équipe qui a été conservée et améliorée pour la Ligue 1, Patrick avec un entraîneur.
4: Oui, oui.
3: Non, mais
5: il a décidé de faire une émission.
3: Non, mais pour analyser un match, il faut parler des deux équipes.
5: Tu as raison.
3: Et le but que met Mafuta, un joueur passé totalement, qui a une carrière totalement passée sous les radars, est fantastique.
1: Centrafricain.
3: International centrafricain.
1: Déjà
3: 4 buts, c'est plus qu'un tube de l'été. Et les images de joie où il va voir en bord de tribune toute sa famille qui est venue du Val d'Oise ou de l'Oise ou d'où ils sont implantés, je trouve ça très sympa. Bref, il y avait tout un contexte. Il n'y avait pas que le PSG. Le PSG, au final, a été au-dessus, mais je pense que tout le monde en gardera des bons souvenirs.
1: Les rillettes plutôt que l'andouillette, je résume.
3: Ah ouais,
1: allez-y, Marc Libra, si vous voulez nous parler du PSG. Vous pouvez, sinon on passe à Rennes, parce que je sais que vous aimez beaucoup les
4: Rennes.
1: Non,
4: mais je suis toujours très surpris de lire le PSG qui ne s'en sort pas. Le PSG, ça s'appelle une équipe, quoi. On fait tourner. Qu'est-ce qu'on veut leur reprocher? Zidane, il a fait quoi contre la Belgique?
3: Pareil.
4: Il a mis les mecs bis, et puis d'un coup, les mecs sont rentrés. Et là, ah, mais c'est un génie. Ce qui est fou, c'est qu'on tape souvent cette équipe de Paris, qu'on le veuille ou non, c'est de la rotation, et les mecs, même en rotation, ils mettent 3 buts sans forcer. Bravo à eux.
1: Eh ben, écoutez, c'est dit. On poursuit notre remontée au classement, remontée fantastique. Donc, on a fait rillettes, andouillettes, galettes.
3: Galettes saucisses.
1: Rennes 3e, meilleure attaque. 12 buts, donc 4 contre Serre ce week-end, avec un doublé d'une vieille connaissance, champion d'Afrique 2022. Boulaïdia, le Sénégalais de retour en France après des passages en Espagne.
3: 5 ans et demi sans marquer.
1: Et en Italie. Et ben voilà, bravo lui.
9: On se doit tous d'être prêts quand le coach fait appel à nous. Et voilà, c'était moi l'entrant qui a marqué. La prochaine fois, ce sera un autre. Mais le plus important, c'est qu'on soit tous prêts. On sait qu'on a tous la qualité. Et voilà, c'est au profit du collectif. Une saison, c'est long. Vous savez très bien comment c'est. Donc, on va rester calme, rester focus. Prendre les matchs après match. Et le plus important, c'est de continuer à gagner des matchs.
1: Sympa.
3: Boulaïdia. Et alors moi je l'avais vu la semaine dernière avec le Sénégal.
1: Alors 5 ans et demi sont marqués en Ligue 1.
3: Parce qu'il est parti de Reims en 2021.
1: Et après,
3: il vient de faire son tour.
1: C'était Villarreal.
3: Villarreal, la Salernitana.
1: La Lazio,
3: où il est encore sous contrat et qu'il l'a prêté en toute fin de mercato au Stade Rennais. Et là, alors je l'avais vu la semaine dernière rentrer également en cours de match contre les Comores et il n'avait pas été bien servi. Il avait fait une entrée très quelconque. Et là, il a été servi sur ses points forts, c'est-à-dire un appel dans le dos de la défense, dans le bon tempo, une balle qui arrive dans les pieds comme il faut, et là, il est redoutable, c'est-à-dire il a la cible dans la tête et il laisse jamais passer ce type d'occasion. Et c'est un joueur qui a un joueur persévérant, qui peut rater, mais il s'accroche toujours là. C'est du premier coup, c'était dans le cadre, la mire était réglée, donc ça va faire du bien à Rennes, parce que Le Poll, qui a mis un but superbe encore, sur le reste du match, il n'a pas été transcendant, j'ai trouvé, et il sortait en plus d'un rassemblement où il a montré certaines limites, donc c'est bien aussi qu'il ait un petit aiguillon avec Boulaïdia, Esteban Le Poll.
1: Rennes, ancien club de Genesio, de Doku, de Rafinha,
3: Souleymana,
1: beaucoup de talents, de Jacquet aussi, troisième de Ligue 1, peut-être enfin consistant, régulier.
5: Troisième en attendant.
1: Ambitieux, le Stade Rennais.
5: La folle remontée du Paris Saint-Germain qui avait
1: mal commencé
5: sa saison, notamment avec.
1: Mais le top 4, c'est possible?
5: De nul. C'est possible parce que Marseille n'y sera pas, ou alors ce serait très compliqué. Marseille part de très loin et je pense que c'est trop aujourd'hui. Donc oui, il y a une vraie aise est à son aise, hein, très excellent jeu de mots qu'on n'a jamais fait. Évidemment que par rapport à Bibey ou quand il est revenu, on a senti tout de suite qu'il était dans ses chaussons avec des dirigeants qu'il a connus à Lens. A priori, ça va marcher. Le truc, c'est qu'il y a toujours il y a une sorte de malédiction Pinot à Rennes, c'est-à-dire qu'on sent à chaque fois qu'ils apprennent quelque chose. Et puis, et au dernier moment, la Ligue des Champions, ils ne l'ont pas. Quand il faut.
3: C'est un peu un cheval qui refuse l'obstacle.
5: Ouais. Donc, est-ce qu'au bout d'un moment, ils vont, parce qu'il faut se qualifier en Ligue des Champions après, hein. Donc, il faut y aller, quoi.
1: C'est un peu la belle endormie du championnat de France, Rennes. Vous qui aimez l'art contemporain comme François Pinot.
4: C'est vrai, ça. Exactement.
1: Vous les voyez peut-être briser un certain plafond de verre cette saison, Marc.
4: Quand on possède déjà un des meilleurs buteurs du championnat français, Francaise est, comme tu dis, est à son aise. Elle est facile, mais en tout cas, je trouve que c'est un très bon entraîneur et qui est capable de faire de belles choses. Il y a des rongés, il y a des joueurs très intéressants. Thomasson, pour moi, cette équipe-là, elle peut. Maintenant, il ne faut pas qu'il y ait ce petit passage à vide qu'ils ont pu connaître quand il faut passer le step. Mais ça fait 20 ans que ça dure.
3: Il faut peut-être que Francaise, qui n'avait pas su le faire à Lens et à Nice, arrive à gérer les doubles calendriers.
4: C'était pas prêt à Lens.
3: Coupe d'Europe,
4: il aurait pu à Lens.
3: Plus Ligue 1. Mais pour moi, en Ligue 1, Rennes est calibré pour faire top 4. Il y a aucun doute en termes d'effectifs. Voilà, oui. Avec l'équipe A en plus. Donc, il faut qu'il arrive à faire briser un peu cette malédiction européenne.
5: Il a voulu jouer la Ligue Europa, ce qui n'est pas le cas tous les clubs.
3: Oui, c'est vrai. C'est vrai.
1: Et peut-être grâce au retour.
3: C'est le petit bémol que je mets.
1: Et au talent de Boulaïdia, le Sénégalais, et de ses autres joueurs. Merci beaucoup. Que des talents.
3: Merci.
1: Et que de la régularité dans la team de Radio
5: Foot.
4: Oui, c'est vrai. Nous, on est des promus par rapport à vous.
1: C'est pas comme ça qu'on obtient une place de titulaire. Un flagornerie, ça ne prend pas. Ah. Dominique Sévrac, Marc Libra, Patrick Juillard, merci Laurent Salardon, merci Pierre Guérin.

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1: Thaïs Moreau.
0: Bonjour à toutes et à tous. À la une de cette édition, face à la menace russe, quelle est la théorie de la victoire présentée ce lundi par le commandant suprême de l'Alliance Atlantique? On y revient dès le début de ce journal. En République démocratique du Congo, l'ancien président Joseph Kabila prend la tête d'un nouveau mouvement politico-militaire, le FRN, Front pour la refondation de la nation. Précision à suivre. La mobilisation contre la commission électorale se poursuit en Inde. Ce lundi, nouvelle journée de protestation. Initié par le mouvement de la jeunesse des cafards. Désormais, les partis de l'opposition ont rejoint la marche. On en parle dans cette édition. Et puis en France, les prix du gazole baisseront dès le mois de novembre prochain grâce à l'utilisation des stocks stratégiques du pays, annonce ce lundi du Premier ministre. Dans le contexte de la guerre en Ukraine et face aux attaques répétées menées par Moscou contre les pays de l'OTAN, dans ce qu'on appelle désormais la guerre hybride, son discours était très attendu. Le commandant suprême de l'Alliance Atlantique, Alexis Greenwich, a présenté ce lundi, lors d'un forum sur la défense à Varsovie, sa théorie de la victoire sur la meilleure façon de battre la Russie en cas d'attaque. Franck Alexandre.
2: L'OTAN est une alliance purement défensive, a rappelé le général Greenwich, mais personne, a-t-il averti, ne doit confondre cette posture avec de la faiblesse. Il appelle donc à fixer des lignes rouges. Reste que les Européens membres de l'OTAN ont du mal à trouver la parade aux manœuvres en zone grise et aux actes de sabotage russe sur leur sol. Pointe Jonathan Guiffard, chercheur associé à l'Institut français de géopolitique.
3: La réponse européenne, qui est quand même assez forte, par exemple dans le domaine des sanctions économiques, on voit bien que c'est pas suffisant. Ça fait certes du mal à l'économie russe, mais c'est pas suffisant pour forcer les élites russes à changer de stratégie. C'est cette réflexion autour du changement de l'équation russe qui doit se poser. Comment faire pour porter des coups à Moscou pour que Moscou renonce à sa campagne d'agression contre l'Europe? Et ça, je pense qu'il y a des domaines, par exemple dans le domaine d'attaques cyber, mais qui sont pas du tout encore dans les doctrines européennes, ni systématiques, ni particulièrement agressives à l'égard de la Russie, mais il y a peut-être aussi soutenir des oppositions politiques, des oppositions démocratiques. Bref, il y a toute une palette que les Européens n'ont pas encore mis en œuvre pour changer cette équation russe.
2: Le tempo américain pose aussi des difficultés. La recrudescence des manœuvres russes en Europe intervient alors que les États-Unis procèdent à un réexamen de leur déploiement militaire sur le continent. La diminution des effectifs doit être annoncée à la fin de l'année comme un mauvais signal.
0: Franck Alexandre, et l'Ukraine, on en parlait, 6 infrastructures énergétiques ont été visées ce lundi, selon le président Volodymyr Zelensky. Des attaques qui, selon le chef de l'État, montrent que la Russie refuse d'accepter la trêve énergétique proposée par les États-Unis. Je cite, ce dimanche, Donald Trump avait annoncé à la surprise générale un cessez-le-feu énergétique entre Kiev et Moscou. De son côté, le Kremlin a refusé de dire lundi si cette trêve énergétique avec Kiev avait bien été convenue. La Russie qui dit également ce lundi avoir vendu aux pays européens pour plus de 320 milliards de dollars d'hydrocarbures depuis 2022, et ce, malgré les sanctions adoptées dans le conflit avec l'Ukraine. En République démocratique du Congo à présent, dans l'est du pays, l'ancien président Joseph Kabila prend la tête d'un nouveau mouvement politico-militaire, le FRN, Front pour la refondation de la nation. L'annonce a été faite ce lundi à Goma, dans l'est du pays. Cette nouvelle plateforme englobe désormais l'Alliance Fleuve Congo et le mouvement du 23 mars. Joseph Kabila sera entouré de plusieurs vice-présidents, notamment certains qui étaient jusque-là des hauts cadres de l'AFCM-23. Pour rappel, l'an dernier, Joseph Kabila a été condamné à mort par contumace par Kinshasa pour crimes de guerre et trahison pour ses liens avec l'AFC M23. En Inde, la colère ne faiblit pas. Les manifestants ont à nouveau défilé dans les rues ce lundi. Ils protestent contre la commission électorale accusée de fraude au profit du parti au pouvoir, celui du Premier ministre Narendra Modi. Si la mobilisation a été initiée par le mouvement des cafards, mouvement de la jeunesse, les partis de l'opposition ont rejoint la marche. Selon Christophe Jaffrelot, directeur de recherche au CERI Sciences Po CNRS et enseignant à l'Institut d'études politiques de Paris, la mobilisation a déjà dépassé le cadre d'une simple colère étudiante. Écoutez.
4: On a rarement vu Narendra Modi autant sur la défensive. Il est confronté à une mobilisation qui touche les grandes villes de l'Inde, et Dieu sait s'il y a des grandes villes en Inde, Delhi bien sûr, mais Bombay aussi, Calcutta, partout. Partout, il y a eu des manifestations ce week-end qui ont été réprimées d'une façon sauvage, au point qu'on s'étonne du silence des chancelleries européennes et occidentales en général, car On a vraiment affaire là à des atteintes aux droits de l'homme élémentaires, non seulement du fait de la police, hein, mais du fait aussi des milices privées nationalistes hindoues directement liées au parti au pouvoir. Mais cette répression, loin de décourager la jeunesse, elle la galvanise. Et là, on touche à quelque chose de tout à fait essentiel, alors essentiel à la démocratie partout dans le monde, mais essentiel à la démocratie indienne encore plus, parce que l'état de droit n'ait jamais été parfait en Inde, on en a tous conscience, que l'acte de vote ne soit plus respecté, ça veut dire qu'on touche à quelque chose de quasiment sacré. Si ça n'est plus possible, alors on bascule dans un système totalement différent, et c'est contre ça que se mobilise toute cette jeunesse.
0: Des propos recueillis par Yelena Tomic. 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Face à la montée en puissance de l'extrême droite, la coalition du chancelier allemand Friedrich Merz se retrouve encore plus fragilisée. Ce lundi, la ministre du Travail a démissionné, issue du SPD, parti social-démocrate qui fait partie de la coalition avec le groupe conservateur du chancelier. Cette dernière invoque la mort de sa belle-fille, mais aussi des attaques personnelles venant de ses partenaires conservateurs comme motif. Cela fait plusieurs mois que les deux alliés peinent à s'entendre sur les réformes. Sofia Katsenkova.
5: Regagner la confiance de son électorat et de son allié social-démocrate, voilà l'urgence pour le chancelier allemand conservateur. Friedrich Merz reconnaît la fragilité de son alliance avec le SPD face à la montée en puissance de l'extrême droite aux dernières élections régionales.
6: Nous devons nous sortir d'une période difficile, mais aussi d'une crise de confiance. Nous changeons de cap, nous voulons montrer que nous sommes prêts au changement, et c'est ce que nous devons faire au vu des résultats des élections.
5: Pour convaincre, Friedrich Merz promet de soulager le portefeuille des Allemands, notamment face au prix de l'énergie.
6: Nous avons par ailleurs décidé de nous engager à utiliser la marge de manœuvre budgétaire pour alléger les charges qui pèsent sur les citoyens, en tenant la promesse que nous avions déjà faite l'année dernière, à savoir ramener la taxe sur l'électricité pour tous au prix minimum imposé par l'Union européenne.
5: Mais pour tenir ses promesses, il doit préserver sa coalition avec le SPD. Les désaccords sur les réformes sociales restent entiers. Les conservateurs veulent assouplir les règles du marché du travail pour relancer l'économie, mais les sociaux-démocrates sont peu disposés à accepter des réformes qui fragiliseraient les salariés.
0: Sofia Katsenkova. Dans l'actualité en France à présent, le Premier ministre assure ce lundi les prix du gazole baisseront de 12 à 18 centimes pour les consommateurs à partir du mois de novembre prochain. Annonce qui intervient à l'issue d'une réunion lundi matin entre Sébastien Lecornu et les distributeurs de carburant. Le gouvernement français a décidé d'utiliser les stocks stratégiques du pays pour faire baisser les prix à la pompe, directement affectés par le conflit au Moyen-Orient. L'opération doit durer jusqu'à la fin du mois de janvier. Toujours en France, Bruno Retailleau, candidat Les Républicains, continue de dérouler son programme en vue de la présidentielle de 2027, notamment son projet économique. L'ancien ministre de l'Intérieur, qui est distancé dans les sondages, promet d'importantes économies pour résorber la lourde dette française et le déficit. Raphaël Delvolvé.
7: En libéral assumé, Bruno Retailleau se veut très ambitieux.
8: C'est un effort absolument inédit, 197 milliards, une trajectoire qui permettra d'atterrir en 2032 sur 2,2%.
7: En quête d'un électorat très regardant sur ces questions économiques, l'ancien ministre de l'Intérieur déroule un plan détaillé, rempli de chiffres, au point parfois de s'en mêler les pinceaux.
8: Pardon, l'État c'est 94, j'ai parlé tout 96 même.
7: Retraite à 65 ans, fin des 35 heures, suppression de 400 000 postes de fonctionnaires, Bruno Retailleau coupe partout.
8: Je veux passer au bulldozer un certain nombre de normes. Vous savez qu'aujourd'hui la bureaucratie, ça tue. Hein.
7: Le bulldozer plutôt que la tronçonneuse de Javier Milei, une thérapie de choc rappelant un certain François Fillon dont il reprend une formule célèbre.
8: Je considère que la France est quasiment en faillite.
7: Un angle d'attaque pour mieux tacler ses concurrents, notamment à sa gauche Gabriel Attal et Édouard Philippe.
8: Ceux qui ont allumé la mèche ne peuvent pas prétendre l'éteindre.
7: Mais aussi Marine Le Pen, la candidate RN vient de présenter une trajectoire budgétaire pour 140 milliards d'économies sur 5 ans.
8: Elle ne documente rien. Où sont les économies? Ça ne tient pas.